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0: 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Bienvenue dans notre fond de l'archive sonore qui fait la part belle aujourd'hui au canal de la Bourne. De par son histoire et son avenir. À cet effet, nous allons venir sur cette conférence de Pierre-Antoine Landel, enseignant-chercheur en géographie et aménagement du territoire, qui, le 21 septembre 2024, s'adressait au public lors de l'événement Force Motrice, organisé par la Fédération des Amis et Usagers du Parc du Vercors.
1: On accueille pour cette deuxième conférence Pierre-Antoine Landel. Donc Pierre-Antoine, je vais te laisser te présenter et ensuite dérouler ton argumentaire. Donc à noter que Pierre-Antoine avait prévu un format document à projeter, donc avec des images, mais on s'est dit que c'était quand même bien d'être dehors. Et donc on va mettre le PowerPoint format PDF sur le site internet de la FAUP. Donc c'est FAUPFAUPVercors.fr et vous pourrez donc le retrouver très facilement. Pierre-Antoine, je te laisse la main.
2: Bonjour, merci de m'avoir invité, c'est toujours un bonheur d'être dans le Vercors et puis en plus faire une conférence dehors, vous avez vu ? Là, écoutez le bruit, l'eau qui coule. Et quand vous vous embêtez, vous écoutez l'eau qui coule et ça se passe merveilleusement bien. Alors, moi je suis, vous avez vu la conférence d'avant, je suis comme Sabine Girard mais en pire. J'ai été animateur au syndicat agricole de la FDSEA de la Drôme en 1980. Si vous regardez l'histoire, c'est une époque où la FDSEA est en opposition avec la FNSEA. Et j'ai écrit un livre avec un agriculteur qui s'appelle « Être paysan ensemble » qui raconte ce passage très particulier. Mais c'est important d'avoir la mémoire de ces passages parce que ça montre qu'à certaines époques, les paysans n'ont pas été tous sur le même discours. Ensuite, j'ai été alors technicien territorial, enfin cadre plutôt. J'ai été directeur de l'agriculture, de l'environnement, du Conseil général de la Drôme pendant 10 ans, au moment de la mise en place de la décentralisation, de 85 à 95. Donc j'ai eu toute l'expérience de tous les transferts de compétences qu'il y a eu, et plus des politiques volontaristes qu'ont mis en place les départements à cette époque-là. Et puis après, je suis parti dans le Diois. J'ai été directeur de l'intercommunalité du Diois pendant 5 ans, mise en place, même chose, mise en place de l'intercommunalité, 52 communes pour 10 000 habitants, donc c'était vraiment un vrai pari, c'était un vrai bonheur. Et puis après, je suis parti en Ardèche, j'étais directeur de la culture, donc je suis passé de l'agriculture à la culture. Et puis j'ai eu une chance, comme rarement dans des carrières, j'ai pu m'extraire du milieu des collectivités territoriales, parce que je pense que c'est des métiers qu'il est très difficile de faire pendant toute sa vie. Et j'ai été embauché à l'Université de Grenoble, j'étais enseignant-chercheur pendant 22 ans aussi, en géographie, aménagement. Donc vous voyez, mon parcours, c'est quand même une chance inouïe de pouvoir mettre en tension ou en interrogation l'expérience et la connaissance. Qu'est-ce qui se passe entre les deux ? On est tous porteurs d'expérience. Le problème de ce portage d'expérience, c'est qu'on peut les raconter pendant des heures, ça peut être passionnant. Mais malheureusement, ça ne sert à rien. Et que, entre les deux, pour que ce soit une connaissance, pour que ce soit transmissible, il y a un processus qui se passe entre les deux, qui est un peu compliqué, mais qui passe d'abord par le questionnement. C'est-à-dire qu'il faut se poser des questions sur nos pratiques, sur nos expériences. Et puis après, il faut les mettre en contradiction avec les points de vue des autres. Et puis, troisième passage plus difficile aussi, c'est de le formaliser. C'est-à-dire que soit on l'écrit, soit on fait des films, etc. Mais il y a un triple processus qui fait que le passage entre expérience et connaissance, c'est pas facile et que ça mérite d'être interrogé. Et j'ai eu la chance de pouvoir faire ce passage. Alors, vous verrez que c'est pas terrible, hein, quand même, le résultat. Peut-être qu'il y aura des imprécisions dans l'exposé, etc. Mais je vais essayer de répondre à votre demande de façon la plus simple possible.
1: Et donc, pour repréciser le sujet de cette table ronde, c'était donc l'histoire du canal de la Bourne et de questionner son avenir.
2: Alors, j'avais préparé un un beau PowerPoint, hein, donc il sera accessible en ligne et vous, tout ça, et vous verrez un tableau qui s'appelle une frise chronosystémique où on met des dates dans le temps, mais on les met à différentes échelles. Et alors j'ai regardé l'histoire nationale, l'histoire locale et l'histoire du canal de la Bourne. Et c'est fabuleux. C'est fabuleux comme les trois se parlent et se répondent et qu'il faut à tout prix travailler ces échelles-là. Alors pour moi, il y a trois dates importantes dans l'histoire ancienne pour l'eau. Il y en a une qui est assez peu connue, hein, c'est le 4 août 1789, l'abolition des privilèges. On croit tous que c'est l'abolition des privilèges du clergé et des nobles, mais pas que. C'est aussi l'abolition de tous les droits à usage locaux. Et ça, on l'a un peu oublié, et que c'est très très important pour la gestion de l'eau. C'est que tous ces pouvoirs, ces accords qui avaient été négociés au niveau local pour l'extraction des matériaux, pour l'usage de l'eau, etc., ben, du jour au lendemain, ils ont été transférés à une puissance nouvelle qui était l'État. Et que, par exemple, dans le domaine de l'eau, il a fallu un siècle de négociations pour qu'il y ait un retour de pouvoir à l'échelle locale, via les associations syndicales autorisées, les ASA, qui sont très utilisées dans le domaine de l'eau. Mais vous pourrez remarquer que dans les ASA, il y a toujours un représentant de l'État. Donc, on est dans un changement quoi, assez important pour comprendre la gestion de l'eau, qu'elle a été, à un moment donné, elle a reposé quand même sur des gestions de biens communs locales, puis après, elle a été transférée à l'État. Et que ça a été un mouvement qui était quand même un peu puissant pour comprendre ce qui s'est passé. La deuxième idée qui est à mon avis importante pour comprendre ce qui s'est passé, c'est l'idéologie saint-simonienne au début du 19e. Cette idéologie selon laquelle bien on passait d'une France qui était un petit peu figée, très rurale, etc., à une France de la mobilité. Et que pour assurer cette mobilité, il fallait que tout se mette à bouger. Et que pour tout se mettre à bouger, ben il fallait faire des infrastructures, des outils pour le faire. Et c'est comme ça qu'il y a eu les grandes infrastructures telles que les canaux. Et canaux à l'échelle locale, mais aussi à l'échelle internationale, le canal de Suez, etc. Et il y a eu aussi l'argent, les banques, les financiers, Pereire, etc., qui relèvent de cette même idéologie, et dans laquelle, si vous lisez un petit peu un jour Saint-Simon, etc., vous verrez que il conçoit un monde idéal qui est dirigé par des ingénieurs et des financiers, où tous les équilibres passent tout seuls, dans des flux extrêmement régulés, où tout se passe bien. Et je pense que si on ne comprend pas cette idéologie-là, on ne comprend pas ce qui se passe aujourd'hui. Parce que aujourd'hui encore, on est, je pense, très marqué par cette idéologie-là. Alors, si un jour vous avez l'occasion d'aller voir le Napoléon d'Abel Gance, vous savez ce que c'est ? C'est un film sur Napoléon qui a été remasterisé, hein, 7 heures de visionnement, et vous verrez un passage extraordinaire. À un moment, Napoléon est emprisonné, au moment de la terreur, etc. Il a failli y passer, et le gardien vient le chercher, etc. Et il dit, mais ne me dérangez pas, qu'est-ce qu'il était en train de faire ? Il était en train de dessiner, d'étudier un plan pour faire un canal pour raccourcir la distance aux Indes, et donc le canal de Suez. Vous voyez, c'est déjà à l'époque napoléonienne, comme cette époque, cette idéologie apparaît. Et puis, la troisième, alors, ça, c'est un troisième mot qui, à mon avis, est beaucoup plus récent, mais qui était déjà en cours à l'époque, même avant, hein, c'est l'extractivisme. Mais qui est très, très utilisé aujourd'hui, c'est le fait d'utiliser une ressource d'un territoire sans qu'elle soit transformée sur place, mais sans non plus qu'elle soit maîtrisée par les acteurs du territoire. C'est-à-dire que ce sont des acteurs extérieurs au territoire qui vont en maîtriser l'usage. Et je pense que ces trois repères-là sont importants à rappeler pour comprendre cette histoire de la gouvernance de l'eau. Bon, après, pour notre territoire, il y a des grandes époques, mais sur lesquelles on pourra revenir, mais il y a eu le Second Empire avec l'arrivée de Napoléon III et puis les grands travaux d'aménagement et puis la création du Compagnie Nationale du Rhône qui ont eu des impacts très importants pour la région. Et puis les lois d'orientation agricole, tout ce qui concerne l'orientation de l'agriculture, donc je pourrais parler après. Pour ce qui est de l'histoire locale, à mon avis, il y a quand même quelque chose qui aussi faut rappeler, c'est l'histoire de la vallée du Rhône. Hein, aujourd'hui, on est dans le Royan-Vercors, mais la vallée du Rhône, ça a aussi une histoire, et qui est quasiment l'inverse de la vôtre. c'est que la vallée du Rhône, au début du 19e siècle, c'est un milieu hostile. Des terres très très sèches avec des galets, hein, je sais pas si vous voyez, alors c'est les terres à pêcher aujourd'hui, etc. Et puis en même temps, des inondations très violentes, puisque le Rhône n'était pas du tout canalisé, et avec des périodes de malaria très intense. Hein, y avait la maladie dans la vallée du Rhône, et ce qui faisait qu'on se retrouvait avec des toutes petites villes, vous voyez, en rond, la forme des villes comme Valence, c'est une ville en rond, Alixan, Chabeuil, etc., où on est plutôt sur la défense, le milieu extérieur était plutôt très hostile, et on avait assez peu d'échanges, si ce n'est quelques parcelles d'agriculture, mais on n'était pas dans un milieu très très accueillant. Alors qu'ici, en même temps, c'était ce qu'on appelle le plein rural. Le plein rural, en statistique, ça se décrit très très bien, c'est le moment où la population rurale a été le plus important. Et souvent, ça a été les montagnes, hein, les zones de montagne. Moi, je connais particulièrement le Diois, l'Ardèche, etc. C'est dans les années 1850-1860, et c'est des périodes où il y a eu vraiment quasiment des surpopulations, avec des conséquences importantes sur les milieux, du surpâturage, le fait qu'il y a eu déforestation, le fait qu'il a fallu mettre en place des grands programmes de lutte contre les inondations, et donc mettre en place des programmes de restauration des terrains en montagne qui ont eu des conséquences vraiment très très importante. Les paysages ont totalement changé entre aujourd'hui et il y a plus d'un siècle sur le Diois ou sur l'Ardèche. Et donc en vallée du Rhône, une date très importante, c'est le début des aménagements, et à mon avis, une date très très importante, c'est le début des aménagements du canal de la Bourne, avec les débuts des travaux en 1874, et qui ont généré une maîtrise de l'eau, qui ont été aussi accompagnés par des débuts d'aménagement du Rhône, et le fait que le Rhône est devenu très très accueillant, la vallée du Rhône, pour des agriculteurs, dont encore aujourd'hui, vous pouvez trouver des traces d'origine dans les montagnes. Alors plutôt, c'est assez paradoxal. Moi, j'ai toujours vu de l'Ardèche, des Boutières, etc. Un jour, j'étais en réunion publique à Chabeuil, parce que j'ai été élu local aussi. J'étais président d'un SCOT, alors vous voyez ce que c'est. À Chabeuil, il y avait 100 personnes, et j'ai demandé sur les 100 personnes combien qu'il y avait au moins un grand-parent ardéchois. Un grand-parent ardéchois, 80%. Ça veut dire que là, on voyait bien les connexions entre la vallée du Rhône et les arrière-pays, quoi, de Ardéchois, Diois et d'ici, hein, d'ailleurs, et qui se sont faites grâce à ces aménagements du Rhône. Donc, il faut voir le changement que ça a été, quoi. Et donc, ce que je voudrais dire, c'est que tout ça, c'est le produit quand même de transitions qui ont déjà eu lieu. Hein, transition entre une France très rurale, un peu stagnante. Alors, pas immobile, attention, il ne faut jamais se tromper. Hein, quand on est en montagne surtout, les gens n'étaient pas immobiles. Hein, il y avait beaucoup de circulation entre les communes de montagne et l'extérieur. Mais quand même, une agriculture assez autarcique, etc. Et puis, cette société d'aujourd'hui, ce monde d'aujourd'hui dans lequel tout bouge. Tout bouge, les productions, les informations, l'argent, les capitaux, etc. Et le canal de la Bourne, lui, il a mis longtemps à être conçu. Hein. Les premières réflexions, c'est 1760, donc avant la Révolution. Les premières études, c'est 1811-1813, donc Napoléon ne devait pas être loin, Napoléon Ier. Après, il y a eu d'autres problèmes. Reprise des débats, 1846, création de la Société du Canal. Parce qu'à l'époque, l'idéologie, c'est que c'était pas l'État qui faisait directement, on faisait des sociétés pour construire et gérer ces canaux. Des travaux 1874-1884, et puis des très grosses difficultés. Au début, c'était une catastrophe, ce canal. Ça fuyait. En plus, ils avaient calculé des prélèvements d'eau qui étaient très supérieurs à ce que le canal pouvait fournir. Et donc, je suis tombé sur des textes dans lesquels il y avait un élu de Roumois qui disait que le canal de la Bourne, c'était un échec retentissant. Et donc, ça a duré jusqu'en 1933, où il y a eu un renouvellement de concession. Et ça a été confié à une création d'un syndicat intercommunal, un syndicat de communes. dans lesquels on va voir, là il y a eu de très très importants investissements, comme d'habitude avec l'agriculture financée par l'État, après c'était les collectivités locales, mais il y a eu des très gros financements de l'État, et puis il y a eu des travaux d'abord de prise d'eau sur l'Isère, hein. Aujourd'hui il y a 4 prises d'eau de le canal de la Bourne sur l'Isère, il y en a 2 dans le Rhône, mais c'est dû au fait que le périmètre du syndicat a changé, et aujourd'hui, le canal de la Bourne prélève plus d'eau dans l'Isère que dans la Bourne. Ça, c'est une donnée qu'il faut avoir. Plus mise sous pression du canal. Et puis en 2013, une réforme assez importante de l'intercommunalité qui a fait que tous les syndicats intercommunaux qui géraient l'eau ont été regroupés en un seul syndicat dans la Drôme, qui s'appelle Syndicat d'irrigation drômois, qui est un objet important sur lequel je reviendrai. Voilà quelques éléments historiques, ça va très très vite, hein, mais ce qui est important, c'est de comprendre que tout ça, ça relève d'idéologies, hein, et de représentations qui ont vraiment marqué la façon de penser. Qu'est-ce qu'il faut dire sur la Bourne aussi aujourd'hui? C'est 10 000 hectares irrigués, c'est 705 exploitations agricoles, c'est de la céréale et de la luzerne, de l'arboriculture, du maïs. Alors faites attention quand même avec les chiffres, le maïs c'est 18% de la seulement. C'est pas uniquement ça, quoi. Mais c'est aussi beaucoup les céréales, parce que l'agriculture de la Drôme, elle a une particularité quand même, c'est que jusque dans les années 90 à peu près, elle reposait sur des exploitations plutôt petites, à moyenne, 18 à 20 hectares, mais qui associaient toujours la polyculture élevage, les céréales et l'élevage, avec une production spécialisée. Et dans les productions spécialisées, il y avait les fruits, le vin, mais aussi et surtout l'aviculture, les élevages hors sol, qui sont nés dans la Drôme sur un système américain. C'est un ingénieur agronome qui est allé en USA puis qui a rapporté ça. C'est le système d'intégration et dans lequel c'était des sociétés plutôt d'alimentation du bétail qui remettaient aux exploitations agricoles les poussins, qui remettaient la farine, l'alimentation, et qui après enlevait les animaux, reprenait les animaux, et moyennant une rémunération, ça s'appelait à façon, c'est-à-dire un fixe par animal produit. L'éleveur était responsable du bâtiment, il était responsable aussi des maladies, etc. Donc s'il y avait un problème, c'était pour sa pomme. Et c'est un système qui a été quand même très prisé ici, parce qu'il allégeait le poids financier, la charge financière des agriculteurs. Et pendant des années, ça a fonctionné comme ça, avec des opérateurs importants. Il y avait Pisançon, vous savez, pour les dindes, il y avait Chabeuil, Valgrain, Crest, Picgrain, enfin toutes des boîtes qui ont été très importantes dans la Drôme. Alors, ce système-là change, mais il y a toujours beaucoup d'aviculture dans la Drôme. Et un dernier point que je voudrais dire sur la situation, c'est quand même une gouvernance qui, à mon avis, pour ce qui concerne le canal de la Bourne, alors pas le système de l'eau du Royan-Vercors, c'est assez intéressant, et c'est assez intéressant de voir qu'au cours de la table ronde, personne n'a évoqué le syndicat d'irrigation drômois, hein, alors que, à mon avis, il est très très puissant. Et ce syndicat, il exprime vraiment quelque chose de très important, c'est une gouvernance par l'aval. C'est-à-dire que c'est eux qui ont le pouvoir. Et ça, je vais essayer de vous l'expliquer par quelques faits. Alors d'abord, par l'histoire, c'était vraiment des notables drômois. On trouve la Société des agriculteurs de la Drôme, c'était vraiment dans le 19e, les notables et tout ça. Le Conseil général et des parlementaires. Après, un syndicat, au moment où le syndicat a été mis en place, il a toujours été contrôlé par des élus de la Vallée. Il n'a jamais été contrôlé par quelqu'un du Royan, Pont-en-Royan, Saint-Nazaire-Royan. Pont-en-Royan n'y est pas. Donc c'est déjà assez paradoxal, mais...
3: La prise d'eau principale se fait à Aubrive-en-Royan.
2: Et alors, on peut voir une caricature. Pendant 42 ans, le président, ça a été Henri Durand, conseiller général de Bourg-de-Péage, maire de Bourg-de-Péage, et... C'était son pouvoir, quoi. Le conseil général de la Drôme, il était un petit peu socialiste. Enfin, c'était Maurice Pic, et lui, il était à droite. Et il avait son pouvoir avec le syndicat de la Bourne. Et vraiment, c'était d'une puissance extraordinaire, hein, vraiment très très fort. Une dépendance très très forte aux subventions publiques, alors d'abord l'État, mais aussi ça a été pendant les années, pendant que j'ai travaillé, l'Union européenne, la région, le département, l'agence de l'eau aujourd'hui, et c'est régulièrement plus de 80% de subventions. Hein, je ne sais pas si vous vous rendez compte, c'est plus de 80% de subventions. Parce que souvent, il y a des subventions en capital qu'on voit, mais il y a des choses qu'on voit moins. Il y a des dotations pour les aides aux annuités d'emprunt, qui sont moins visibles, mais qui peuvent exister. Les ventes d'eau, c'est 70% des recettes, mais c'est aussi la vente d'eau pour l'électricité. Alors ça, c'est le jackpot. Hein.
3: 9% de vente d'eau pour l'électricité à Aubry-Voyant.
2: Et puis à Pisançon, si vous voyez, il y a une grosse chute d'eau qui est très puissante, hein, qui permet de vendre de l'eau. Et puis quelque chose qui est très peu connu, c'est, et sur lequel je vous incite à regarder, à aller voir un peu ce qui se passe, c'est ce qu'on appelle l'énergie réservée. C'est un dispositif qui fait que quand il y a un opérateur de l'eau, de l'énergie hydraulique, il est prévu qu'il rétrocède à des acteurs de l'eau une partie de l'électricité produite par les concessions hydroélectriques. C'est-à-dire qu'il y a une partie des recettes. Alors, notre collègue de EDF pourra nous confirmer, hein, qui est rétrocédée. Alors là, dans le département de la Drôme, c'est au Conseil général de la Drôme, qui après reverse à des bénéficiaires. Alors ça fait partie des problèmes qui ont été évoqués. Il faut absolument travailler cette question-là. Si vous voulez comprendre comment ça marche, il faut demander au Conseil général, tout ça, et c'est la boîte noire. Hein, c'est vraiment très, très compliqué. Mais toujours est-il que dans les recettes du syndicat d'irrigation drômois, qu'est-ce qu'on trouve? 6% des recettes qui viennent de rétrocession des contingents d'énergie réservés. C'est-à-dire qu'ils ont négocié avec le Conseil général, c'est normal. Le président était conseiller général, il était puissant, tout ça. Ils ont négocié une rétrocession, probablement, de ce qu'ils donnaient. D'accord? Eh bien, c'est important que vous le sachiez. Pourquoi? Parce que normalement, cet argent-là, il est un peu pour vous. Hein, il est un peu pour... On rétrocède aux acteurs locaux. Eh bien, si vous voulez un bras de levier, c'en est un. Et comme quoi, des fois, l'information, c'est important. Et donc, peu de retombées en amont. J'ai toujours du mal, moi. Alors, probablement que les retombées d'EDF sont plus... alors, je sais pas, c'est à vous de dire, hein, plus directes. Alors, les contingents d'énergie réservée vont probablement aux communes du Royan. Enfin, ça, il faudrait regarder du Vercors. Mais sans ça, les impacts du canal de la Bourne sur le Royan-Vercors, c'est quand même assez négatif, alors qu'ils prélèvent une quantité d'eau assez importante. Hein, 7 mètres cubes par seconde. 7 mètres cubes par seconde.
3: À Aubry.
2: Et d'ailleurs, c'est tout un équilibre, ce prélèvement. Il y a des négociations, il y a eu des négociations très dures entre EDF et le canal de la Bourne pour que l'EDF lâche de l'eau au moment des besoins d'irrigation, qui ne correspondent pas nécessairement au moment où EDF a besoin de l'eau. Et ça, tout ça, c'est des équilibres politiques qui se font au niveau local, mais sans que vous soyez au courant. Mais ça n'empêche que ça existe. Et ça va, à mon avis, impacter très, très fortement l'avenir. Pour les négociations à venir dans des situations de tension, ça va être très, très fort. Alors, bon, j'avais fait une diapositive sur la montée en puissance des cadres de concertation extraterritoriaux. Bon, il y en a deux ici. Il y en a un qui a été décrit tout à l'heure, le CIMBI. Syndicat mixte des bassins hydrauliques de l'Isère. Quand même, il y a une chose qui n'a pas été précisée tout à l'heure, c'est que ce syndicat, il n'est pas du tout Royan-Vercors. Ici, c'est une unité territoriale de syndicats. Mais c'est un syndicat qui recouvre l'ensemble du département de l'Isère, une partie de la Savoie et une toute petite partie de la Drôme. Mais c'est quand même eux qui travaillent sur la prévention des crues et l'aménagement des rivières, etc. Et ce qu'on peut voir, c'est que c'est probablement des syndicats avec des gouvernances très, très éloignées. Alors, ce qui ressort de l'exposé tout à l'heure, c'est que, pour l'instant, ils n'avaient pas beaucoup de projets sur le Royan-Vercors. Mais ce qu'il faut savoir, c'est que s'il y en avait, ben, la décision ne serait pas prise ici. Hein. Ça sera pris. Alors, il y a une bagarre très passionnante à étudier. C'est la bagarre entre le département de l'Isère et le département de la Savoie pour prendre le contrôle du syndicat, qui n'est toujours pas réglé, d'ailleurs. Alors, après, ça, c'est la première partie sur l'état des lieux. Donc, en gros, la nécessité de connaître l'histoire, la nécessité de connaître les acteurs, et parmi les acteurs, de connaître quand même le syndicat d'irrigation de Romois. Et si vous allez sur les sites, quand même, vous pouvez trouver leur budget. Vous pouvez trouver des choses assez intéressantes, mais vous ne pouvez pas tout trouver. Je vais vous expliquer pourquoi. Alors, sur la situation actuelle, elle est prospective. Ce qui est intéressant, au-delà de tout ce qui a été dit, c'est que ce syndicat, à la demande du schéma d'aménagement de gestion des eaux, pas de la Drôme, mais de Valence, enfin de la plaine de Valence, qui est un très très gros sage de tout le nord Drôme, etc., qui concerne toute la nappe phréatique du nord de la Drôme, a demandé au syndicat d'irrigation drômois de mettre en place une prospective sur ce qui allait se passer dans les années qui viennent. C'est une prospective en plusieurs temps, et dont les résultats de la première phase a été mise en ligne, donc là vous pouvez y aller. Et par contre, les phases suivantes, c'est la prospective. Alors là, c'est plutôt secret. Je sais que l'étude a été remise, tout ça, mais elle n'est pas publique pour l'instant. Donc là, il va falloir. Alors, c'est marrant parce qu'ils ont des données beaucoup plus précises que celles d'avant. Hein, c'est marrant. Alors pour eux, d'ici 2050, il n'y a aucun problème. Ça confirme ce que disaient nos interlocuteurs précédents. Par contre, il confirme le décalage dans le temps. Par exemple, le fait qu'il y aura beaucoup plus de précipitations avant le 1er juin. Et manque de peau, c'est surtout à partir du 1er juin qu'il y a besoin d'eau pour l'aval. Donc ça, c'est quand même un problème. Et le deuxième point, c'est que à l'horizon 2070, ils peuvent vous donner un chiffre. C'est moins 17%. La fourniture de l'eau par la Bourne, ça sera moins 17%. Ça, c'est une donnée qui est connue. Alors après, tout le reste va impacter, mais à mon avis, quand même, ce qu'il faut voir, c'est que pendant ce temps-là, il se passe des choses ailleurs. Alors, c'est pas du tout ma spécialité, mais j'ai été amené aussi à m'y intéresser. Quand même, il y a le problème des stations de sport d'hiver, et en particulier de Villard-de-Lans. Villard-de-Lans, la première installation d'enneigement artificiel, c'est 1982. En 2009, il y avait 250 enneigeurs. Ça prélevait 171 000 mètres cubes d'eau par an. Aujourd'hui, il y a 400 enneigeurs. 400 enneigeurs. Et alors, je vous donne un chiffre, toujours à la gloire de Vauquier, le champion de l'environnement. En 8 ans, la région Auvergne-Rhône-Alpes a financé les enneigeurs à hauteur de 80 millions d'euros. 80 millions d'euros. Vous vous rendez compte l'argent qu'il y aurait pour faire une autre agriculture avec ça? Bon. Alors, je terminerai mon exposé par un exercice de prospective. Alors, comme d'habitude, c'est complètement aléatoire, hein, puisque, pour rappeler ce qui a été dit avant, on est dans un contexte d'incertitude totale, hein, écologique, technologique, géopolitique, etc. On est dans un régime de transformation, c'est-à-dire de passage d'un système à un autre système. Tiens, je vais quand même vous faire une petite réflexion, quand même, scientifique. Je ne sais pas si vous avez entendu, cet été, il y avait une merveilleuse émission sur un mathématicien qui s'appelait Grothendieck, qui a été un des plus grands mathématiciens du siècle et qui, à la fin de sa vie, a eu une rupture totale. C'est devenu un des premiers écologistes assez engagés et puis il a fini dans un isolement un petit peu d'autonomie hein, de les Pyrénées. Et il disait quelque chose de très important. Il a beaucoup travaillé sur la géométrie dans l'espace, etc. Et il disait, ce qui est important dans l'espace, ce n'est pas de caractériser les éléments qui composent cet espace, mais c'est de caractériser les liens qu'ils ont entre eux. Et que ça, pour moi, ça a été très, très utile pour comprendre la géographie. La géographie, c'est pas uniquement de comprendre ce qui compose l'espace, la rivière, la montagne, les pentes, etc. Mais c'est de comprendre les liens qu'il y a entre eux. Vous voyez là aujourd'hui l'exposé, les liens qu'il y a entre ici et la vallée du Rhône. Comme ils sont puissants, comme ils sont forts, et comme malheureusement on les voit peu, etc. Et qu'il y a une hypothèse quand même qui apparaît assez fortement, c'est que la transition, elle ne passera que par une transformation des relations entre les éléments. Par une transformation des relations entre les éléments. Et vous avez vu, comme le débat d'avant montrait aussi des nouvelles formes de relations qui étaient à travailler, formes de relations, implications citoyennes, etc., place des lobbies, place de l'État, etc. Et que tout ça, il faut se dire qu'il n'y aura pas de transformation, il n'y aura pas de transition sans transformation de ces relations. Alors, trois scénarios complètement caricaturaux, hein, parce que moi, j'ai aucune compétence pour faire ça. Et quand j'étais prof, j'expliquais aux étudiants que j'étais à l'Institut de géographie alpine, donc c'était facile. Quand on est au pied d'un col, on sait qu'il faut le passer, on n'y échappe pas, on sait qu'il faut passer le col, mais on ne sait pas du tout ce qu'il y a derrière. Et bien, c'est exactement la situation dans laquelle on est, hein, on ne sait pas du tout où on va. Hein, c'est un contexte d'incertitude assez totale. Alors, premier scénario, c'est le temps des fractures. C'est que on assiste actuellement à des fracturations qui sont quand même assez fortes. Hein, vous avez vu dans l'exposé d'avant, avec l'agriculture productiviste, quand même le fait d'un modèle dans lequel on a tendance à évacuer le problème est plus grave. On n'a pas capacité à penser le changement des modèles de production. Ce qui fait que, alors je n'ai pas eu accès au rapport, mais j'ai eu des échos, etc. Pour le syndicat d'irrigation de la Drôme, les projections de besoins d'eau à l'horizon 2050, en plus de ceux qui sont actuellement, c'est entre plus 25 et plus 30%. D'accord ? Donc vous voyez, on n'est pas du tout dans un modèle de changement, etc. On est dans un modèle de continuité de ce qui se passe. Et on va utiliser tous les moyens techniques possibles pour l'accompagner. On va, par exemple, mettre en place des bassines. Alors, ce qu'il faut savoir, c'est que ça a déjà commencé, hein. Dans la Drôme, il y a une réserve qui s'appelle les Juanons, à la hauteur de la Baume Cornillane, qui fonctionne, qui fait 800 000 mètres cubes, qui fonctionne depuis plusieurs années, qui fonctionne d'ailleurs pas trop mal, hein, qui sert d'appoint, quoi, pendant, et qui a servi pour renforcer un petit peu l'alimentation en eau de Crénor, le syndicat qui est au nord de. Oui. Donc ça, c'est quand même des solutions qui sont pas à négliger, mais le problème, c'est que les prospectives, là, ce sont des bassines de 20 hectares, pas du tout comme les Juanons, hein, pas du tout en montagne. Là, les Juanons, c'est dans la montagne. Là, c'est des bassines de plein champ, et 20 hectares, c'est pas du tout une paille, et puis ça a une hauteur. Mais l'idée, c'est de les remplir avant le 1er juin, puisqu'il y aura de l'eau, et que DF n'aura pas trop besoin, et après, de les vider pendant l'été. Et puis, il en faut quand même quelques-unes. Hein. Et vous avez le même modèle qui apparaît avec le tourisme, avec Tony Parker à Villard-de-Lans. C'est assez marrant. Hein, avec, on construit carrément un village hôtelier très haut de gamme, etc., à la côte 2000. Et puis, on tient pas du tout compte du réchauffement climatique. L'eau, il y en aura tant qu'on voudra, etc. On fait des spas et tout ça. Et puis, le modèle continue. Ça, c'est le premier modèle. Et puis, à côté, on voit apparaître une multiplication d'innovations dans tous les sens. Alors là, la Drôme, en particulier le Vercors, le Royan, tout ça, c'est une vraie foisonnement. Je vous invite à aller voir un site, si jamais ça vous intéresse un jour, qui s'appelle Transformons. C'est un travail qu'on a fait avec des collègues de Grenoble pour faire un inventaire de ce qu'on appelle les innovations sociales en montagne. Et vous verrez des cartes. Et alors, bien sûr, les champions, c'est le Diwa. Mais il y en a quelques-unes dans le Vercors, tout ça. Puis il y a des blancs aussi. Il y a des blancs, alors, Vallée du Rhône et tout ça. Mais tu vois-t-il que tout ça, ça donne deux choses, ça donne des lieux et des réseaux. Des lieux, définition d'un lieu, c'est qu'il est localisé, quoi. Il est localisé, il a plus ou moins des rapports avec l'extérieur, mais il n'a pas tellement capacité à transformer la trajectoire du territoire. Mais ce qu'on voit apparaître, c'est qu'avec ces lieux, il y a des réseaux. Et par exemple, dans la Drôme, il y en a un très très intéressant que vous avez déjà évoqué à la première partie, c'est les fermes paysannes et sauvages. C'est parti de Montélier, et puis maintenant il y a un réseau avec une vingtaine d'exploitations. Un réseau, ça a toujours deux caractéristiques. Quand vous regardez un réseau, il y a une forme d'un réseau, et puis il y a ses fonctions. Et là, le principe du réseau, c'est la proximité. C'est-à-dire, il faut pas que ce soit à plus d'une heure de Valence, quoi. Mais si vous y allez, ferme paysanne et sauvage, vous verrez un réseau qui fait de la formation, qui fait de l'information, qui fait de la recherche, qui fait des propositions. Et puis, comme l'a dit Sabine tout à l'heure, qui commence à infuser sur le milieu. Puisque la communauté d'agglos de Valence, dont on peut pas dire que ce soit les plus progressistes qui soient, accepte de mettre en place une procédure expérimentale. Et ça, d'ailleurs, une petite clé, ça se passe souvent par les techniciens. Les élus, souvent, ils s'en foutent. Du moment que ça fait une bonne communication, ça les dérange pas. Et souvent, ça se passe par les techniciens. Et ça, c'est quelque chose aussi à connaître. Hein, quand vous voulez approcher un système politique local, il faut jamais oublier que dans ces systèmes, il y a des techniciens. Et que ça, c'est quand même quelque chose d'important. Et donc, on a cette juxtaposition de deux mondes. Hein, un monde du monde d'avant qui continue, du monde d'après qui tout ça, et qui ont des relations extrêmement complexes, mais dans lesquelles parfois il y a ce qu'on appelle de l'hybridation de la reliance des informations, des connaissances, des choses qui font que il y a quand même des débuts de changement. Scénario 2. Alors ça c'est le rêve total, mais c'est quand même un scénario qu'il faut pas oublier quand on travaille dans l'agriculture, c'est la repaysanisation de l'agriculture. Il y a même eu un livre là-dessus qui a été écrit, et dans lequel on voit très clairement apparaître des pistes de travail sur ces questions-là. Alors elles ont presque toutes été citées avant, le réseau des fermes paysannes et sauvages, l'agroécologie régénérative pour l'eau. Et là, il y a maintenant un haut lieu qui est en train de se former. Mais il y a les lieux et les hauts lieux. Et le haut lieu en question, il est très, très marrant. C'est l'abbaye de Solans. C'est un monastère orthodoxe tenu par des femmes dans le Gard et qui se visite. Hein. Ça, je vous invite à y aller. Hein. C'est très, très beau. Et ils font de l'agroécologie régénérative depuis des années. Et bon, alors, ils diront que ça marche. Mais c'est vraiment des lieux très importants. Et à mon avis, un troisième acteur qu'il ne faut jamais oublier, parce qu'il n'est pas loin d'ici, c'est l'atelier paysan, avec toute une réflexion sur la mécanisation en agriculture. C'est-à-dire que dans la modernisation de l'agriculture, il y a trois termes importants. C'est mécanisation, intensification, spécialisation. Et qu'on oublie toujours l'impact qu'a eu la mécanisation. Mécanisation sur, l'allègement de la charge de travail, la facilitation du travail, mais aussi la culture. Et le fait que tout ça, ça a ancré un système très profondément, et que l'atelier paysan ouvre des réflexions extrêmement intéressantes pour reprendre. Alors vous verrez dans le diaporama, je vous ai mis des références bibliographiques. Hein. Il y a quatre petits livres qui sont intéressants à connaître pour aborder ça. Mais ça, c'est un scénario complètement utopique, malheureusement, tout ça. Et puis le troisième, je l'appelle le temps des liens. Et là aussi, c'est compliqué, mais... Alors ça aussi, c'est un problème, hein. Ça, c'est une fracture. Hein. C'est une fracture, la moto. D'un côté, les pro-motos, de l'autre côté, les anti-motos. Et donc, je siège dans la commission départementale de la nature et des sites paysages. Et je dis au préfet, mais regardez, au lieu de s'occuper du paysage, on devrait s'occuper des bruits. Vous avez déjà été dans le Vercors, je dis. Et il m'a dit, mais non, mais maintenant, on est sauvés. Il va y avoir le contrôle technique sur les motos. Alors, je vais l'éviter. Alors, ça, c'est les fractures. Et le problème, c'est comment recréer du lien avec des situations comme celle-là. Et là, c'est vrai qu'il y a des petites choses qui sont en train de se passer, mais qui sont, à mon avis, assez intéressantes. Bien sûr, il y a le rôle de la FOP. Je ne veux pas faire de la pub, mais c'est quand même assez intéressant. Je vais peut-être me mettre en contrepartie de ce que vous faites, mais moi, j'ai observé un petit peu de l'extérieur les sublimes routes. Et... moi, je constate, mais vous l'avez vu comme moi, hein, qu'au bout de quelques années, il y a trois projets qui ont été faits. Que, bon, celui qui a été fait, j'ai été visiter l'école de la bataille l'autre jour, c'est pas terrible, enfin bon, ça reste à prouver, quoi. Mais que les autres n'ont pas été faits et qu'ils ont été chercher deux autres nouveaux projets tout à fait intéressants. Le pont du tramway, je sais pas si vous voyez, entre Saint-Laurent et Saint-Jean. Et qui est un monument historique, hein, parce que c'est l'architecture en fer du 19e siècle qui avait été mis en évidence par un collectif d'habitants locaux, etc. Le Conseil général a accepté de le refaire l'an prochain, 2025, pour faire passer la piste cyclable. Et il l'intègre, alors bien sûr c'était à condition, dans les sublimes routes. Mais ça, à mon avis, on n'a rien à foutre. Du moment qu'ils le font, c'est bien. Et donc l'autre projet, ils sont allés le chercher dans le Lucandiwa, le CLAPS. Vous connaissez le CLAPS, c'est pas du tout dans le Vercors, hein. C'est pas du tout les routes sublimes du Vercors. Hein. Mais quand même, si vous connaissez le site, c'était un site où les voitures se garaient en dessous de la falaise. Donc ce qui faisait que ça perdait tout son charme, etc. Maintenant, les voitures vont être évacuées du site. Elles vont être positionnées pour quelques-unes, c'est très, très limité, le long de la route. Mais surtout, il va y avoir un parking principal à plus de 500 mètres. Il va falloir monter en haut. Il va falloir voir le sous de la Drôme.

0: a mis en place, depuis le début de l'année, ce qu'ils appellent des écoutes citoyennes. C'est-à-dire que pendant l'année, il y a des adhérents du collectif, etc., qui vont écouter des habitants du Vercors, qui sont d'accord pour parler pendant une heure et demie. Ils recueillent un discours sur la façon dont ils voient le Vercors aujourd'hui, mais surtout la façon dont ils voient dans le futur. Et puis après, il y aura des restitutions, des réunions publiques de restitution, et puis après, il y aura des assises du Vercors, la transition en Vercors en 2025. Façon à passer d'une situation où on est contre un projet à une situation où on est pour un projet de territoire. Et ce qui, à mon avis, change la posture politique. Change la posture politique parce que d'abord, ça permet de préparer les élections suivantes. C'est vrai qu'il ne faut pas nier que des fois, le militantisme, ça passe par la candidature aux élections. Mais c'est aussi pour penser à un autre projet. Et de ce projet soit construit, etc. Et c'est là qu'on voit des nouvelles scènes se former, qui sont des scènes citoyennes, etc., mais qui, de temps à autre, peuvent rencontrer d'autres scènes, comme le parc naturel régional, éventuellement, malgré tous les problèmes de gouvernance posés par la majorité régionale actuelle, qui sont les intercommunalités du Vercors, malgré tous les problèmes posés par le fait que l'intercommunalité centrale n'a pas pu être mise en place. On voit apparaître ces scènes de discussion dans lesquelles il y a peut-être la possibilité d'un avenir en commun. Et puis à la fin, je vous ai mis une œuvre d'art d'un artiste italien qui a pensé la transition, mais ça vous découvrirez dans le PowerPoint. Et puis je ne peux pas finir par une pensée d'André Gortz, qui quand même, faut rappeler que des fois, on a eu des penseurs au 19e, mais on en a aussi au 20e qui sont vraiment des penseurs inspirants. Et écoutez ce qu'il disait sur la sobriété en 1974. En 1974, hein, donc il y a 50 ans. La société engendre plus de besoins insatisfaits qu'elle n'en comble. Seul est digne de toi ce qui est bon pour tous. Seul mérite d'être produit ce qui ne privilégie ni n'abaisse personne. Nous pouvons être plus heureux avec moins d'opulence, car dans une société sans privilèges, il n'y a pas de pauvres. André Gortz. Voilà.
1: Bah, merci beaucoup Pierre-Antoine pour cet exposé et cette belle fin. Je pense qu'on peut ouvrir des discussions avec le public. Je ne sais pas s'il y a des personnes qui ont des réflexions à partager ou des questions. Ouais, Antoine.
2: Bonjour.
0: Bonjour.
2: Antoine Molina. Je suis un ancien élu de Châtelus et je me suis occupé de la pêche pendant longtemps. Et je reviens sur l'idée que le canal entretient du mystère autour de ses actions, de ses documents. Je ne partage pas du tout ce point de vue parce que pour avoir été en échange avec eux souvent, dans le cadre des échanges qu'on avait avec les pêcheurs du coin, et puis des élus dans le cadre du contrat de rivière, j'ai pas eu le sentiment qu'on nous cachait quelque chose. Au contraire, j'avais même la sensation qu'on avait affaire à des gens très volontaires dans la collaboration et la construction de quelque chose de commun. Et lorsque j'ai demandé des documents, et notamment les anciens arrêtés préfectoraux qui ont donné lieu à la naissance du canal, qui date du 19e siècle, on ne m'a pas fait d'histoire, on me les a envoyés tels que. Sauf peut-être un petit bémol ces derniers temps. J'ai demandé à Alain Galis de nous envoyer les résultats de sauvetage des pêches électriques du canal de la Bourne. Quand ils vident le canal, il y a des poissons qui restent prisonniers et ils ont obligation maintenant par la DDT de les sortir puis de les remettre ailleurs. Bref. Et j'ai demandé à Alain Galis de me passer ça et ça l'embêtait, il m'a dit de me retourner vers la DTT. Et la DTT a pinaillé, puis ils ne m'ont pas donné non plus. Alors je suis revenu vers Alain Galis, il m'a dit oh, je ne sais pas moi qui l'ai fait, ça m'embête. Je n'ai pas insisté parce que je sais que ça l'embêtait, mais je sais que comme c'est un syndicat intercommunal, et à ce titre-là, il doit diffuser tous les documents administratifs qu'il possède. J'aurais pu les exiger par la CADA, par le centre d'accès aux documents administratifs. Oui. Hein oui. Et je n'ai pas fait ça parce que je n'ai pas vraiment légitimité à les demander. Maintenant, je suis plus élu, je ne suis plus dans le monde de la pêche officiellement, donc je n'avais pas vraiment légitimité à faire. Et puis voilà. C'était simplement pour dire que je n'ai pas le sentiment qu'on nous cachait des choses. Voilà. Oui.
0: Alors, je réponds quand même pour dire que c'est vrai qu'il y a toujours un aspect un peu théâtral dans l'exposé, mais que sur un point précis, je vous invite à essayer de comprendre comment ça se passe, c'est le contingent d'énergie réservé. Comment est-ce qu'il est réparti par le Conseil général auprès des communes qui en sont bénéficiaires? Qui est-ce qui décide et comment ça se passe?

0: concerne le CID, il y a un point qui devient problématique. Il concerne le mode de répartition des volumes d'eau entre les irrigants.
1: J'avais peut-être une question à poser. Les concessions qui vont être mises en vente du canal de la Bourne, on était tombé sur des documents là-dessus.
2: Oui, c'est une concession.
1: C'est l'État qui va remettre en vente des concessions.
2: Non, il va remettre à... Il va rediscuter la concession. Alors, pour le canal de la Bourne, un manque de peau, je ne l'ai pas. Mais c'est dans 10 ou 20 ans. Mais ça, je pourrais vous le retrouver, ça.
3: Sans vouloir répondre à la place du canal, c'est quand même une concession du ministère de l'Agriculture. Donc, c'est le ministère de l'Agriculture qui a payé, qui est propriété en fait de du canal de la Bourne pour une concession jusqu'en 2032. La question qui se pose, c'est est-ce que, je crois que le ministère de l'Agriculture a confirmé peut-être par le SID, avait proposé de rétrocéder pour 1 euro symbolique la concession au syndicat. Parce qu'il y a énormément de travaux. Donc finalement, voilà, c'était une des pistes pour à la fin de la concession. Est-ce que le ministère de l'Agriculture le récupère et le propose à quelqu'un d'autre, ou il proposait de le rétrocéder pour 1 euro symbolique? Ça avait été une des pistes. Je ne sais pas si c'est confirmé. En tout cas, c'est 2032.
2: Alors, il y a quand même des choses assez intéressantes. Quand même, c'est bien que vous soyez là, parce qu'il se prépare des discussions qui ne vont quand même pas être simples. Hein. C'est que vous avez vu, le canal de la Bourne prélève 7 mètres cubes d'eau par seconde dans la Bourne. Puis après, plus de 8,8 dans l'Isère. Un des scénarios possibles, ça serait l'arrêt du pompage dans la Bourne. L'arrêt du pompage dans la Bourne. Ce qui immédiatement fait que, dans ce cas-là, ils vont tout pomper dans l'Isère. Et dans ce cas-là, il y a un gros problème avec EDF, qui est les barrages en dessous, Pisançon en particulier, et qui fait que EDF va probablement refuser ou discuter. Donc ça fait que, dans les hypothèses qui sont en cours de discussion, l'hypothèse d'une destruction, enfin d'un arrêt des équipements de prélèvement dans la Bourne est quand même assez compliqué à envisager. C'est-à-dire que on peut penser que, bien que l'eau de la Bourne aille dans les airs, etc., l'intérêt du canal, ça sera de continuer à prélever dans la Bourne, parce que ça lui évite de négocier des prélèvements supplémentaires dans les airs.
3: C'est en partie cela. Je vais faire en deux temps la réponse. Non, mais c'est intéressant. C'est un vrai sujet. Hein, c'est un vrai sujet. C'est du partage de l'eau entre deux usagers principaux, c'est entre l'agriculture et l'énergie. En fait, actuellement, si je reviens sur Choranche, nous avons une convention avec le canal de la Bourne qui nous oblige à, du 15 avril au 15 septembre, à donner de l'eau au canal de la Bourne, puisqu'il est antérieur à nous. Ben oui, il était là avant nous, puisque je vous ai dit qu'effectivement, l'aménagement de Choranche date des années 50, 1950, et pas 1850. Ils étaient là avant nous, ça fait un petit peu... Donc, et c'est pour ça qu'effectivement, il y a cet usage prioritaire. Sur l'Isère, nous avons des concessions aussi du ministère de l'Énergie. Et nous avons un contrat qu'on doit honorer à l'État. La force hydraulique est dite d'intérêt général sur une rivière domaniale. Cette force d'intérêt général appartient à l'État et elle confie à un opérateur la mission de la valoriser sous forme d'énergie. Cet opérateur, c'est EDF. Il l'a sous forme de contrat. Nous avons une obligation à produire de l'énergie. Dans ce contrat, il y a un certain nombre de retours à l'État qui sont une redevance, c'est-à-dire qu'une partie des recettes va au propriétaire, normal. Une partie des recettes va, ce qu'on appelle la fiscalité locale, aux collectivités. Et une partie de l'énergie, transformée sous forme de recettes, va au département. Et il y a un article du cahier des charges qui dit il y a aussi une partie de l'eau qui peut être réservée pour d'autres usages, dont l'agriculture. Et il y a un article qui dit voilà, il y a tant de litres par seconde pendant la période d'irrigation qui peut aller à l'irrigation. Ça, c'est prévu. Et si on dépasse cette quantité, le concessionnaire énergie pourra demander d'être indemnisé puisque c'est de l'eau qui n'était pas prévue au contrat, qui est au-dessus, qui ne peut pas turbiner. Donc effectivement, le sujet va venir. Si jamais le canal de la Bourne ne prélève plus dans la Bourne, il va vouloir prélever plus dans l'Isère, il sera capable de le faire jusqu'à la quantité qui est déjà inscrite. Donc la question va se situer, je l'ai déjà dit, je redis ouvertement, c'est pas une question de quantité d'eau. L'eau, elle est là dans l'Isère. C'est à quel prix ? Est-ce qu'il faut valoriser mieux le mètre cube sous forme alimentaire ou sous forme énergétique ? Ça sera le débat.
4: Et du coup, je me permets de vous réinterpeller, mais sur ce sujet qui a été que notre conférencier a mis en lumière là sur ces enjeux de comment d'astreinte, de contrainte. Non, c'était comment le truc des contraintes énergétiques, ce qui est reversé.
2: Ah, c'est la.
4: Comment t'as appelé ça?
2: L'énergie réservée. Les voilà. Contingents d'énergie réservée.
4: Voilà, les contingents d'énergie réservée depuis le point de vue d'EDF, c'est quoi? Enfin, comment
2: c'est la loi. Ils sont obligés.
3: En fait, c'est très simple. C'est très simple. C'est que, voilà. Quand vous, je refais un petit peu de recul. Quand vous construisez un barrage, ça coûte très cher. D'accord? Donc, l'État n'est pas un industriel. Donc, il confie à une société, à l'époque privée, les sociétés forces motrices du Vercors, etc., le soin de prendre le risque d'investir. C'est un risque en capital. Donc, il faut retrouver le capital, il faut investir. Donc, c'est comme tout projet industriel. Vous cherchez des capitaux, vous les dépensez dans la construction, et puis vous avez un business plan, plutôt un plan économique pour vous retrouver. Donc, vous devez ensuite. Donc, il y a l'amortissement, vous aurez les recettes, la vente, les charges d'entretien, d'exploitation, de salaire, tout ça, vous faites. Et donc, ça s'équilibre sur une certaine durée. Sauf que les investissements du départ étant tels que le contrat que donne l'État à un industriel pour qu'il y voit un peu plus clair, c'est 75 ans. D'accord ? Donc il y a une durée de contrat de concession. Mais dans l'équation économique, l'État dit, attendez, moi, l'intérêt, c'est que j'ai des recettes. Donc on a, dans le cahier des charges, des redevances, on doit payer à l'État, on doit payer aux collectivités, et il y a cette fameuse énergie réservée. À l'époque, c'était pour dire, ben voilà, une partie de la richesse produite dans le territoire doit y retourner. Et c'était de l'énergie à l'époque. C'est qu'ils avaient le droit, on donnait de l'énergie, ou sur le compteur, c'était gratuit, par exemple. Bon, c'était compliqué, parce qu'après, il y a eu... Bon, donc du coup, on a transformé cette énergie réservée en une somme, en un équivalent monétaire, et cette attribution, ensuite, c'était la DREAL, l'État, qui le faisait. Loi de décentralisation, etc., a donc délégué cette somme au département. Donc nous, sur chaque aménagement, on a une partie de nos recettes qui est reversée au département, parce qu'on est obligé de le faire. Et après, c'est au département de répartir. Voilà.
2: Et c'est là que il y a du travail à faire.
3: Ça n'est plus à notre main, hein. Très honnêtement, hein, ça n'est plus à notre main. Voilà.
5: Et une dernière question. Moi, je suis comme Pierre-Antoine. Moi, je suis quand même très surprise que ça soit une gestion uniquement par Laval, quoi. C'est un syndicat intercommunal, le CID. Mais c'est que des communes de Laval. Ça me paraît très normal que ce soit une gestion par l'amont et par l'aval, et pas simplement Pont-en-Royan ou Auberive, quoi. Les communes du Vercors, quoi, parce que la Bourne, c'est l'eau du Vercors, quoi. C'est l'eau qui vient de tout le Vercors. Alors, voilà.
2: C'est marrant, parce que ça pourrait faire très bien une synthèse de tous les débats de l'après-midi. C'est que ce à quoi on est en train d'assister, c'est que dans l'histoire a fait que dans le Vercors, l'eau, c'était pas un problème. Et que les acteurs de Laval s'en sont emparés et s'en sont tellement bien servis que maintenant ils contrôlent tout à Laval. Et qu'aujourd'hui il y a de nouveaux problèmes qui apparaissent et que c'est là le moment où les acteurs de l'amont auront intérêt à réfléchir pour s'organiser et pourquoi pas une clé Royan-Vercors. Il y a Sabine qui peut aussi.
6: Et regardez ce qui est en train de se passer. Par exemple, dans la Drôme, il est possible que la solution de demain, elle se trouve dans l'amont. Si on doit, sur la question de l'hydratation des territoires, l'essentiel de l'action pour préserver un débit en aval se joue peut-être dans l'amont. Donc, les renversements de pouvoir vont devoir se faire.
7: Eh ben, merci beaucoup à toutes et tous d'avoir participé à cette table ronde. Merci beaucoup, Pierre-Antoine, pour ta présentation. Donc on le rappelle, on mettra le petit diaporama de Pierre-Antoine sur le site internet de la FOP, fopvercors.fr. Merci beaucoup à toutes et tous.
8: Vous venez de suivre une conférence de Pierre-Antoine Landel, le canal de la Bourne, son histoire et son avenir. Une captation effectuée lors de l'événement Force Motrice en septembre 2024, organisé par la Fédération des Amis et Usagers du Parc du Vercors.

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2: 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Bienvenue dans ce magazine estival du mardi 18 août 2026. Au programme de ce magazine estival, nous commencerons avec les activités qui vont avoir lieu dans le Royan, le Vercors et le Sud Grésivaudan pour cette journée ainsi que pour les prochains jours. Et puis ce sera l'heure de notre chronique reportage. Aujourd'hui, on vous propose une interview de Jérôme Rasteau, qui est un artiste qui est invité à exposer en ce moment au musée de Saint-Antoine-l'Abbaye, un de nos partenaires. Une exposition qui s'intitule « Les quatre fleuves du paradis » et qui vient en contrepoint de l'exposition temporaire « Entre fleuves et mer, une histoire médiévale ». Il s'agira donc de découvrir le regard sensible de cet artiste qui a été l'invité de cette saison culturelle en Isère dans le cadre de la saison « Oh, quelle histoire !» Et puis nous regarderons les temps forts de l'agenda culturel de cette semaine, avec notamment un gros focus sur le week-end résistant qui est proposé ce week-end, donc le 22 et le 23 août, au musée de la résistance du Vercors à Vassieux. Et puis pour finir ce magazine estival, nous ferons un petit bond du côté du sud Grésivaudan, puisque nous vous emmenons du côté du jardin des fontaines pétrifiantes.
0: 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C'est la suggestion de la rédaction.
2: Eh bien, tout d'abord, on commence avec un stage de shibori qui va avoir lieu à l'Arsolite, le centre d'art de Saint-Jean, demain, mercredi 19 août. Alors, le shibori, c'est un art japonais plus précisément. Il s'agit d'une technique de teinture par nouage. Et donc, ce stage, il est de 10h à 16h30 mercredi. Et donc, il s'agira d'expérimenter cette technique traditionnelle pour créer des motifs uniques et personnaliser votre propre pièce textile. Donc, c'est un atelier qui est ouvert à partir de 12 ans et qui coûte 25€ par personne. Donc je le rappelle, c'est demain à l'Arsolite de 10h à 16h30. Autre proposition d'atelier, cette fois-ci c'est pour les enfants. Il s'agit du mercredi des enfants qui a lieu au Grand Séchoir, la maison du Pays de la Noix à Vinay, du côté de l'Isère. Et donc chaque mercredi de l'été, il y a des histoires qui sont contées à l'ombre des noyers. Il s'agira donc pour les plus petits, donc à partir de 3 ans ainsi que leur famille, de s'installer confortablement à l'ombre des noyers du Grand Séchoir pour écouter des histoires amusantes, touchantes, étonnantes ou alors captivantes. Elles sont lues par les médiathécaires du réseau Pastec ainsi que par les conteuses Sandrine et Pascal. Donc la réservation est obligatoire pour ce mercredi des enfants. C'est à 5€ par enfant. Donc il y a une boisson et un goûter qui est inclus. Et c'est à 10h30, donc demain mercredi. Et puis on termine ce tour d'horizon des activités pour les enfants qui vous sont proposées dans le Royan et le Vercors. Et du côté de Vassieux, en Vercors, on vous en parle régulièrement, au musée de la préhistoire du Vercors, il y a un bon catalogue d'ateliers qui sont proposés pour les plus petits et les plus grands à Vassieux. Donc des ateliers sur la thématique de la préhistoire qui ont lieu donc chaque mercredi et chaque jeudi. Il y a différents horaires en fonction des ateliers et parmi les thématiques, il y a par exemple faire naître le feu, construire un collier d'inspiration préhistorique, découverte de la musique de la préhistoire avec la confection et la décoration d'un rhombe en bois, peinture sur galet, construction d'un couteau à moissonner ou encore initiation au tir avec propulseur de sagaie pour être un vrai chasseur ou une vraie chasseuse du paléolithique. Pour ces ateliers, donc, c'est sur réservation là aussi. Les enfants de moins de 8 ans doivent être accompagnés d'un adulte. Et donc pour en savoir plus, vous pouvez vous rendre sur le site internet du musée de la préhistoire du Vercors ou bien les contacter par téléphone au 04 75 48 27 81. Et puis enfin, autre proposition d'activité, cette fois-ci c'est pour les plus grands et c'est toujours à Vassieux, c'est au mémorial de la résistance en Vercors cette fois-ci. Et bien demain, sachez qu'il y a un rendez-vous avec l'historien qui vous est proposé. Ça sera à 11h et à 15h, il y a deux rendez-vous qui vous sont proposés donc. Et l'historien du mémorial, et bien c'est Julien Guillon qui vous donne rendez-vous donc sur la thématique de l'architecture, comment est-ce qu'elle raconte l'histoire du maquis. Cet été, Radio Royan Vercors vous emmène à la découverte du mémorial de la résistance en Vercors à Vassieux. Aujourd'hui, c'est rendez-vous avec l'historien, avec Julien Guillon, référent scientifique du mémorial.
4: On est parti un petit peu à l'envers. En fait, ce bâtiment, le mémorial, est singulier. Il a obtenu le labellisé en 2024 architecture contemporaine remarquable, ce qui n'est pas anodin. Et en fait, il raconte tellement de choses, ce bâtiment, que parce qu'il a été aussi voulu par les anciens du maquis, ça a été validé par les anciens du maquis parce qu'il représentait vraiment la clandestinité, le fait qu'il soit lové contre la montagne, il épouse les formes de la montagne, là où ils se sont rencontrés, là où ils ont combattu, là où ils ont parfois perdu des proches. En fait, ce mémorial raconte ça. Et ce qu'il y a d'intéressant, c'est que quand on accueille des enfants, par exemple, ne serait-ce même des très jeunes, quand on leur fait dessiner le mémorial, en fait, par eux-mêmes, ils arrivent à comprendre qu'est-ce que la clandestinité, qu'est-ce que le fait de se cacher, qu'est-ce que le refuge, qu'est-ce que le combat, qu'est-ce que la peur, qu'est-ce que l'austérité de cette période qui est pourtant faite d'espoir dans une libération.
2: Et donc ça, c'est l'histoire de ce bâtiment, donc on va pouvoir venir découvrir lors de ce rendez-vous. Donc vraiment là, le point de départ, c'est cette architecture. Et vers où est-ce qu'on va? Comment est-ce que ça s'articule cette question de l'architecture avec le reste de cette histoire?
4: L'architecture nous conduit à parler du Vercors résistant, forcément, de ces multitudes de facettes. De refuge, de clandestinité, de combat, d'expliquer des parcours aussi de vie, comment des fonctionnaires sont rentrés en résistance, comment ils se sont tapis au sein des administrations pour rentrer en résistance à leur manière. Et c'est vrai que c'est intéressant parce que ça suscite beaucoup de questionnements, en fait. C'est pour ça que c'est vraiment des rendez-vous. La visite, en fait, ça se termine par des questions-réponses des personnes qui souhaitent aller un petit peu plus loin, comparer d'autres maquis. Est-ce que c'est pareil que les Glières? Est-ce que c'est pareil que le Montmouchet? Non, pas complètement, parce que c'est un maquis tous les maquis sont finalement particuliers. Donc on peut arriver à rentrer dans beaucoup plus de détails. Quelles sources archivistiques sont compulsées, celles qui sont pas encore consultables. Voilà, donc là on rentre quand même un peu plus dans le détail de les coulisses de la recherche. C'est les coulisses de la recherche et les coulisses du mémorial.
2: Et donc ça, c'est un rendez-vous qui est assez précieux, parce que c'est pas tous les jours qu'on peut rentrer dans cette histoire et discuter avec un historien. Donc il y a deux rendez-vous qui sont donnés, il y a le dimanche 19 juillet et le mercredi 16 août. Est-ce que tu peux nous raconter donc comment ça se passe pour prendre rendez-vous avec l'historien et à quelle heure?
4: Alors, faut m'écrire sur mon mail. Non. non, c'est des réservations qui sont en ligne sur notre site internet.
2: Donc tu viens de parler de cette coulisse de la recherche. Moi, j'ai une petite question, c'est est-ce que la recherche continue d'évoluer et de se constituer, de se transformer plus de 80 ans après? Comment ça se passe?
4: Oui, il y a des problématiques nouvelles qui émergent parce qu'on découvre d'autres archives et aussi parce que la recherche globalement en sciences humaines, elle progresse, mais que ce soit en sociologie, en anthropologie, en géographie. Donc en fait, comme c'est recherches historiques sont multidisciplinaires en fait, donc forcément on se nourrit d'autres disciplines et d'autres problématiques. Surtout parfois, on retrouve d'autres archives qui étaient mal classées tout simplement ou on ne savait même pas qu'elles existaient. Donc du coup, oui, en fait, la recherche avance, mais constamment. J'ai presque envie de dire que j'en apprends tous les jours, en fait, parce qu'on découvre des nouvelles choses et des nouveaux questionnements se font jour.
2: Et si on devait donner peut-être un ou deux exemples qui concernent peut-être le territoire du Vercors ou la région, dans des faits qui sont nouveaux, dans des découvertes récentes, est-ce qu'il y en a quelques-unes que tu pourrais citer comme ça un peu spontanément, qui datent pas forcément de cette année, mais des 10 dernières années ou 5 dernières années?
4: Déjà évoqué tout à l'heure, mais la résistance des fonctionnaires. Comment des institutrices vont planquer des enfants juifs et concourir de manière très significative à leur sauvetage. tout simplement. Des personnes qui n'ont jamais demandé de médaille parce qu'elles estimaient que tout simplement, en temps de guerre, sauver des enfants, c'était complètement normal. Il y a aussi l'attitude des gendarmes, notamment la Chapelle en Vercors ou même Saint-Marcelin, Vinay, qui sont rentrés en résistance à leur manière, y compris les armes, et qui sont montés dans le Vercors tout en aidant les maquisards de Malval à préparer leurs armes, en fait. Donc voilà, c'est toute cette résistance, en fait, à bas bruit qui ne se voit pas forcément, qui est mise en valeur. Voilà.
2: Et il y avait d'ailleurs une belle exposition l'année dernière sur cette thématique des fonctionnaires. Est-ce que d'ailleurs, ça, c'est des choses qu'on peut retrouver dans de la documentation au mémorial, la question de ces archives d'exposition ou alors de sources complémentaires? Il y a une petite librairie en bas, je pense à ça notamment.
4: Oui, alors du coup, c'est vrai que les fonctionnaires en résistance, c'est une échelle un peu plus large, ça n'a jamais été traité. Donc moi, j'en ai profité pour en parler de quelques parcours en Drôme, mais non, en fait, il n'existe pas de documentation spécifique parce que le sujet est neuf et n'a jamais été traité, donc encore moins publié. Mais il y a quelques surprises qui devraient arriver.

0: parcourir les bois qui entourent le musée pour aller jusqu'au camp numéro 6, donc sur les traces du quotidien des maquisards du Vercors. Ces balades commentées, elles sont également sur réservation et donc c'est les jeudis et les vendredis à 10h30. Voilà pour ce tour d'horizon des différentes activités qui vous sont proposées dans le Royan et le Vercors en ce début de semaine. Place à notre reportage du jour. On vous propose de rencontrer Jérôme Rasteau, qui est l'artiste invité de la saison culturelle du département de l'Isère. Il expose actuellement plusieurs pièces au musée de Saint-Antoine-l'Abbaye, une exposition qui s'intitule « Les quatre fleuves du paradis » et qui vient en contrepoint de l'exposition temporaire « Entre fleuves et mers, une histoire médiévale ». On l'écoute, il était au micro de notre collègue Céline.
1: Jérôme Rasteau, vous êtes artiste associé à cette saison culturelle du département de l'Isère et vous êtes en résidence ici au musée de Saint-Antoine-l'Abbaye. Bonjour.
2: Bonjour.
1: Pour le public qui ne vous connaît pas, est-ce que vous pouvez un peu raconter votre parcours artistique, d'où vous venez et c'est quoi votre créneau artistique ?
2: Moi, en fait, je suis venu à la peinture initié par mon père qui était artiste peintre, qui m'a ouvert les portes de l'art et de la peinture avec les livres et la peinture que je voyais jour après jour se faire à la maison. J'ai eu cette chance. Puis j'ai fait ce choix-là, moi aussi, qui n'était pas forcément voulu par mes parents, mais en tout cas, je l'ai fait ce choix-là. Donc c'est un bel héritage que j'ai pu avoir de leur part. Et du coup, j'ai commencé par les arts déco à Limoges. Très rapide, je suis parti assez vite. À tort ou à raison, je sais pas. Personne ne sort. Et puis du coup, j'ai continué mon parcours en autodidacte avec mes propres expériences, un travail qui a toujours été influencé par l'iconographie médiévale depuis toujours, parce que ça m'est venu très jeune avec des livres. J'ai trouvé la narration médiévale hyper intéressante. Narration, ça veut tout dire, hein, c'est raconter des histoires. Et moi, j'aime bien raconter des histoires, narrer des contes, tout ce qui nous fait rêver, quoi. Et en fait, à cette époque, ils arrivaient grâce à une image, à une gestuelle, à des expressions, à nous en dire beaucoup, peut-être grâce à un phylactère aussi, à appuyer un discours que je trouvais ça intéressant, à travers les enluminures, le vitrail, la gravure, les émaux aussi, parce que j'ai grandi à Limoges et c'est une ville d'émail. Voilà.
1: Est-ce que c'est vraiment propre à cette époque-là de raconter en une image une histoire ?
2: Alors, moi, je saurais pas le dire parce qu'en fait, il faudrait parler à un historien de l'art et moi, je suis plus dans le côté sensible des choses. En tout cas, c'est comme ça que moi, je le ressens. Après, j'ai l'impression que quand on est passé après, qu'on est allé dans la perspective, des choses comme ça, magnifique, ou dans le traité de la peau parfait ou des transparences, je pense qu'on en a perdu cette ultra lisibilité de l'image brute qui en racontait beaucoup, juste une image ou un bandeau qui se déroulait comme une bande dessinée. Je pense à la tapisserie de Bayeux ou à des séries de vitraux où on passe d'une baie à l'autre et là on découvre toute une histoire qui se déroule devant nous. Et je pense que c'est la période qui a été vraiment la plus belle pour ça. Ne serait-ce que, voilà, pour même je pense aux enluminures qui me sont chères. Là, vous avez ces textes. Bah, ceux qui ne savaient pas les lire pouvaient se plonger dans les décors autour et découvrir mille histoires fantastiques. D'ailleurs, c'est vraiment sous-côté l'enluminure parce qu'il y a des choses incroyables à découvrir là-dedans, complètement folles, pas du tout classiques et sages comme on peut l'imaginer.
1: Et est-ce que, du coup, en tant qu'artiste contemporain, on est en 2026, comment vous travaillez alors, du coup, l'image, alors qu'on est dans une société qui n'est plus médiévale, ou avec une domination de l'image qui est celle d'aujourd'hui?
2: Oui, une ultra-saturation de l'image, ouais, carrément. Et puis, on n'a plus besoin de décrire, on a plein d'autres moyens. Il y a la radio, il y a le ciné, il y a tout ça. Du coup, en fait, mon idée, en fait, c'est pas de peindre comme au Moyen-Âge. On est plus au Moyen-Âge, vous le disiez à l'instant. On n'a pas le même propos, l'image n'a pas le même but. Effectivement, on en est saturé. Moi, mon histoire, c'est vraiment de reprendre cette narration très lisible pour pouvoir raconter des choses aux gens d'une autre manière. Justement, parce qu'on est saturé d'images aujourd'hui, on a la possibilité, même avec des intelligences artificielles, d'en générer en 2 secondes. Donc, on pourrait se dire à quoi bon créer. Bah, juste peut-être pour le côté sensible. Moi, j'ai amené quelque chose qui vaut pas grand chose de plus que ce que je propose. En fait, ça n'a de valeur que pour les gens qui ont envie de s'y arrêter et de regarder. Alors moi, ma proposition,

0: question, en effet, elle n'est pas de prendre comme au Moyen-Âge. Pas du tout. Si vous regardez, je ne fais jamais de reproduction du Moyen-Âge. Je reprends jamais l'architecture, ni les corps comme on les faisait à l'époque dans le vitrail. C'est plus une influence et une inspiration. Et ce que je cherche à faire, c'est peut-être plus comme une uchronie. C'est un autre chemin, comme si en fait la peinture avait pris un autre chemin et qu'on avait continué après le Moyen-Âge et avec un autre graphisme qui en serait encore toujours emprunt mais qui aurait évolué avec le temps. Après, mes références, elles sont plus celles de l'époque. Souvent, je dis pour représenter le mal, par exemple, pour des choses très basiques et primaires, le bien, le mal, sans jugement, mais en tout cas, le bien, le mal, bah, à l'époque, le mal, on le représentait avec une espèce de bête, avec des pattes de bouc, un corps d'homme, etc., des cornes, etc. Bah, je pense que c'est plus un langage qui nous parle aujourd'hui. Il nous parle parce qu'on l'a appris, on l'a assimilé à l'école par 2-3 images, etc. Mais je pense qu'aujourd'hui, si vous demandez à des jeunes, et c'est ça qui m'intéresse, qu'est-ce qu'ils voient dans le bien et le mal? Ben, en fait, ils vont avoir leurs références, ils vont les puiser dans leur culture, la culture populaire. Ça va être les jeux vidéo, les films, les BD, tout ça. Et en fait, moi, j'aime bien puiser cette influence là-dedans. Alors, je ne reprends pas des éléments à proprement parler, mais je m'en inspire. Par exemple, je pense aux plantes carnivores. Souvent, dans mon travail, il y a des plantes carnivores. Ben, c'est inspiré des jeux vidéo ou de certains dessins animés qu'il pouvait y avoir, que moi, j'ai regardé. Et je trouvais ça intéressant de... Ben, voilà, moi, en 2 secondes, quand je vois ça, je pense au mal, par exemple. Et c'est ma manière à moi d'en parler. C'est un peu comme une espèce de cheval de Troie visuel qui permet d'accrocher le regard, de se dire, ben, tiens, ça, c'est un élément qui correspond à mon époque, à la culture populaire. Et du coup, ben, cheval de Troie, on rentre, ou pas après, mais voilà, le passage, il est fait, quoi.
1: Est-ce qu'on peut dire que du coup, vous essayez de tricoter entre des choses et contemporaines et médiévales, mais sans caricaturer ni l'un ni l'autre?
0: Alors, je comprends bien le côté tricot, c'est marrant, parce que tricot, c'est aussi assembler, faire des nœuds, etc. Mais en fait, j'essaye de l'envisager, en tout cas de manière non intellectuelle, en fait. J'essaye pas de faire une construction intellectuelle en me disant, comme une recette, je vais mettre un peu de ci, un peu de ça. Parce qu'en fait, je pense qu'on en perdrait, enfin, j'y perdrais, mais en tout cas en sincérité. Et alors ça, c'est vraiment mon avis, mais pour moi, c'est le plus important, en fait, dans une œuvre, c'est qu'il y ait de la sincérité. Après, on n'aime pas, on adhère ou pas, on comprend, on a envie de comprendre ou pas, mais si c'est sincère, il y a quelque chose qui se passe. En tout cas, il y a une proposition. Et j'ai pas envie d'intellectualiser, en fait, en mettant des ingrédients à hauteur de 1/3 de moderne, 2/3 de médiéval, etc. Voilà.
1: Donc là, vous êtes en résidence au musée de Saint-Antoine-l'Abbaye autour de cette exposition sur l'eau. Qu'est-ce que vous allez créer ou vous êtes en train de créer autour de l'eau?
0: Alors déjà, j'ai eu cet immense honneur d'être invité ici par le musée et le département de l'Isère. Ça a été... pour moi, c'est un vrai coup de cœur, parce que quand je suis venu ici pour la première fois, on était sur ce projet qui n'était qu'une idée au départ. Et on s'est dit, bah, tiens, comment envisager d'investir l'espace en lien avec le sujet de l'année, avec mon travail, que tout ça soit cohérent. Et en fait, on m'a laissé la chance d'intervenir dans le jardin médiéval de l'abbaye. C'est sublime, c'est vraiment un lieu extraordinaire. Là, on entend la fontaine à côté de nous. C'est un petit jardin d'Éden, pour faire écho à ce qu'était... À ce qu'était le jardin médiéval à l'époque. C'est aussi le symbole du jardin d'Éden. Et du coup, j'ai eu envie d'y parler des 4 fleuves du paradis, faire un lien avec l'eau en parlant des 4 fleuves du paradis qui se déversent dans le jardin d'Éden. Et du coup, justement, faire un rapport avec ce lieu. Et peut-être, pourquoi pas envisager le fait que ce jardin d'Éden qu'on cherche partout, il est peut-être à Saint-Antoine-l'Abbaye.
1: Et du coup, vos techniques, elles sont plutôt donc de peinture ouais. Murale, peinture sur vitrail. Là, qu'est-ce que vous avez choisi de faire?
0: Alors moi, j'utilise plein de médiums. Je travaille sur toile, je travaille en extérieur, sur mur, effectivement. Je fais des intrusions aussi sur des objets que les gens abandonnent dans la rue. J'aime beaucoup faire ça. M'inscrire, en fait, dans l'espace public, sans avoir à se cacher, à courir. Donc, je trouvais ça intéressant de travailler sur des objets abandonnés qui ont déjà une histoire. Et là, là c'est le lieu qui a une histoire. Donc, ce jardin, il est fabuleux. Et quand on est arrivé ici avec les équipes qu'on faisait cette visite du musée, On arrivait dans cet endroit-là et il y avait ces fenêtres aveugles qui se prêtaient en fait tout de suite à l'idée d'investir le lieu de cette manière. En fait, offrir des espèces de vitraux inversés, plus des vraies peintures, pas des faux vitraux. L'idée, c'est vraiment d'évoquer le vitrail dans ce qui peut être une porte imaginaire vers un ailleurs, en fait. Et là, en fait, j'ai vu ces trois fenêtres comme ces portes potentielles. Et du coup, je fais cette proposition sur les quatre fleuves du paradis avec une allégorie de cette image avec les quatre verseurs qui arrivent et qui déversent l'eau dans ce jardin d'Éden que vous pouvez voir avec ces cloisons roses comme on les représentait souvent dans les enluminures au Moyen-Âge et puis qui se déversent dans ce qui est en fait le jardin de Saint-Antoine avec un Antonin qui représentait avec ses plantes qui servaient à soigner dans l'herbolarius, le jardin des simples où il cueillait les plantes médicinales. Et après, vous y trouverez aussi quelques petits éléments cachés ou second degré qu'on ne voit pas forcément au premier abord, mais voilà, qui créent un lien avec notre époque.
1: Est-ce qu'on va la voir ?
0: Allez.
1: Donc là, Jérôme, elle est terminée, votre fresque dans le jardin. Est-ce que, donc là, on est à la radio. Qu'est-ce qu'on peut décrire aux auditeurs, auditrices ?
0: Déjà, on vient de l'installer avec les équipes du musée là, qui ont fait un super travail. C'est un plaisir à faire. L'idée, c'est que vous voyez, en fait, ces trois fenêtres sont comme une espèce de triptyque. En tout cas, je l'ai pensé comme ça. Alors, c'est de forme pyramidale. Voilà comment je pourrais vous le dire à la radio. Avec deux grandes fenêtres de 2 mètres, à peu près 2 mètres par 1 mètre, deux les unes à côté des autres. Et une fenêtre un peu plus en haut, en mode pyramide, qui fait 1 mètre, à peu près 1 mètre par 1 mètre. Du coup, l'idée, en fait, c'est de présenter ces verseurs qui tiennent dans leurs mains de grandes jarres d'époque, en fait, qui déversent une eau cristalline, un peu comme on pourrait retrouver dans l'eau des glaciers des Alpes. Parce qu'en fait, j'avais envie de m'inscrire aussi dans le lieu, dans le département. Ça a un sens, vous verrez d'ailleurs, dans l'angle d'une des peintures, on voit en arrière-plan les Alpes. Du coup, ces personnages, ils descendent, ils offrent cette eau qui descend avec les noms originels des quatre fleuves du paradis, en tout cas comme on les entendait à l'époque, comme le Tigre par exemple. Vous avez tout en haut à droite, il y a une espèce de petit champignon magique. Alors pour les gens qui ne connaissent pas mon travail, il y en a plein. Le champignon a une symbolique très positive pour moi. En fait, c'est comme on le retrouve dans certains jeux vidéo. Dans certains jeux vidéo, on le retrouve comme une vie supplémentaire ou un pouvoir supplémentaire, le fait d'aller deux fois plus vite ou d'aller dans les airs, etc. Donc j'aime bien cette idée, surtout que le champignon est souvent à l'origine de toute chose. Donc on retrouve souvent ces champignons dans mes symboliques. Et tout en haut, en fait, il y a ce champignon qui irradie et qui, un peu comme à l'origine, une espèce d'origine de ces quatre sources. Du coup, après, vous avez ces quatre verseurs avec les noms qui irriguent l'entrée en fait de ce jardin d'Éden qui est représenté cloisonné comme il l'était souvent, cloisonné par des murs souvent roses. Alors moi, j'ai choisi de lui faire des ouvertures parce qu'on n'a pas envie de s'enfermer aujourd'hui, donc moi j'avais envie de faire des ouvertures.
1: Et oui. Juste les quatre fleuves pour les auditeurs auditrices qui connaissent pas, est-ce que vous pouvez rappeler l'histoire?
0: Oui, alors en fait il y a deux fleuves qui existent réellement, c'est le Tigre et l'Euphrate, et deux fleuves imaginaires, le Fison et le Gion, qui sont représentés là. Alors après, il y a plein de noms différents en fait en fonction de l'histoire et des textes. Moi, j'ai choisi ceux-là, mais en fait, c'est vraiment très instinctif. Après, en fait, c'est les personnages. Alors souvent, on me dit que ces personnages me ressemblent. Je sais pas. En tout cas, moi je les pense un petit peu comme des avatars en fait. Je sais pas si vous voyez, comme dans les Sims, il y a au-dessus des Sims, il y a toujours un petit diamant quand c'est le personnage qui fait l'action. Mais en fait, moi je les vois un petit peu comme des avatars. Je cherche pas du tout à ce qui me ressemble. Mais en tout cas, c'est ouais, ces espèces de clones en fait qui sont un petit peu partout dans, et qui servent de fil conducteur en fait dans les histoires, un peu comme un voyage imaginaire, et où c'est toujours le même personnage qui au fil des histoires se déplace et vit les choses. Et puis ici après, ben en fait, vous allez retrouver pas mal de choses, la végétation avec les plantes. Alors les plantes me viennent de pas mal d'éléments. Alors ça vient déjà des enluminures, parce que dans les enluminures il y a toujours ces aspects végétaux en fait qui ornent les textes. Et moi ça me vient aussi pas mal de bah, plus de notre époque, des plantes que vous retrouvez dans des univers comme Mario Bros, qui vous servaient d'aller d'un monde à l'autre en grimpant le long des feuilles. Il y avait aussi un dessin animé que j'adorais qui s'appelait Jace et les conquérants de la lumière. Les gens vont me prendre pour un dingue, mais en fait c'était des plantes invasives sur lesquelles les gens vivaient. Il y avait aussi un livre, pareil, qui vient de mon enfance, qui s'appelait Tistou les pouces verts, je ne sais pas si vous connaissez, qui était un livre complètement magique, qui me fascinait, avec un enfant qui il mettait son pouce dans la terre, et chaque fois qu'il y mettait une graine, ben, du coup, ça avait un effet magique qui faisait pousser des plantes miraculeuses. Donc en fait, voilà, ça vient de tout cet univers. Ici, après, vous y retrouverez dans les nuages, en fait, il y a comme une espèce de fantôme. Alors, c'est difficile de le décrire, mais... Bon, bah, du coup, faut venir à Saint-Antoine-l'Abbaye pour le voir. Il y a un fantôme caché quelque part. Alors, ce fantôme, il évoque pas mal de choses que vous retrouvez dans les jeux vidéo, dans la bande dessinée, dans les cartoons, etc. Ici, là, vous avez également. Alors, le fantôme, en fait, c'est pour parler de la persistance de la mémoire. Pour moi, ça évoque ça. Parce qu'en fait, chaque élément, je m'en sers un peu comme dans une pierre de Rosette. Ils ont chacun une signification. Et après, je les assemble en fonction des compositions que je fais. L'escargot également. L'escargot, bah alors c'est un symbole très très important au Moyen-Âge. Dans l'iconographie médiévale, on en retrouve beaucoup autour de la chevalerie, etc. Alors moi, je me le suis un petit peu approprié en l'imaginant comme une espèce de grand sac à dos dans lequel, en fait, vous avez tout l'actif de votre vie. Tout ce que vous allez vivre dans votre vie, les rencontres, vos actions, bonnes, mauvaises, tout ça, j'imagine que vous l'emmenez dans ce que j'imagine être... un paradis dans l'au-delà, parce que le paradis, il y a aussi cette notion d'au-delà. Après, vous allez voir l'herbularius, donc le jardin des simples. Le jardin des simples, en fait, dans lequel nous sommes, avec un Antonin qui est représenté avec une espèce d'énorme champignon rose fluo, limite radioactif derrière lui. Bah, ça, c'est pour représenter le claviceps. C'était ce fameux champignon qui était à l'origine du mal des ardents, que soignaient les Antonins, justement, grâce à leurs plantes. Et vous y verrez des flammes, en fait, qui en sortent pour évoquer justement cette brûlure. Enfin. Il y a d'autres éléments comme l'œuf qui, dans pas mal de cultures, est le symbole de l'âme. Donc là, il a une apparence un petit peu plus contemporaine. Il ressemble un peu plus à, je sais pas ce que vous en pensez.
1: Je pense à Mario Bros.
0: Ouais, ouais. Notamment un œuf de dinosaure ou des choses comme ça. Et voilà, en arrière-plan, ça vous ouvre vers les Alpes. Parce que ce que je vous disais, j'avais envie de placer toute cette scène ici.
1: Et au niveau des couleurs, on est quand même dans des choses effectivement très contemporaines, même si l'iconographie, on voit bien la dimension médiévale, et ben les couleurs nous amènent complètement à aujourd'hui.
0: Alors la couleur, moi, c'est tout ce que j'aime. En fait, j'aime le fluo. Souvent, je me dis qu'au Moyen-Âge, ils auraient connu le fluo, ils s'en seraient servis pour, par exemple, faire le ciel de l'Apocalypse. Mmh. Ils auraient, souvent, quand je représente l'Apocalypse dans mes peintures, j'aime bien mettre du orange fluo, des rouges fluo, parce que, en fait, il n'y a rien de plus parlant pour moi. Et du coup, là, vous êtes sur des couleurs. Alors, l'idée, c'est pas d'être sur des couleurs saturées et sur des chocs violents de couleurs. L'idée, c'est vraiment de créer une harmonie avec des verts, des couleurs très fraîches, en fait. Qui se heurtent pas. L'idée n'est pas que les couleurs se heurtent, mais plutôt qu'il y ait quelque chose de très fluide en fait qui se passe, tout en ayant des couleurs très très vives. Vous avez notamment des, bah, comme vous le voyez, des jaunes fluo, des oranges fluo, des bleus lagons. Voilà. Donc les plantes aussi, elles sont dans des verts. En fait, l'idée, c'est que si vous venez le soir, bon là, la nuit va tomber tard, mais quand la saison avancera, si vous venez le soir, vous verrez que les couleurs, elles vont changer. J'utilise des couleurs très particulières, c'est de la flash, ça s'appelle comme ça d'ailleurs, ça porte bien son nom. Et il y a entre un aspect justement un peu que je retrouve un peu du Moyen-Âge, parce que c'est ultra mat, et à la fois des couleurs très, très denses en pigments.
1: Comment vous avez travaillé cette œuvre? Là, vous dites que vous l'avez installée. Ça veut dire que vous l'avez travaillée en intérieur, pas in situ?
0: Oui, exactement. En fait, l'idée, c'était de... Quand on a vu ces fenêtres, je pensais en fait travailler en atelier et amener les œuvres sur place, les installer du coup avec les équipes. Donc ça a été fait aujourd'hui. Et effectivement, oui, ça a été tout travaillé en atelier, dans mon atelier à Paris, et voilà, et amené ici, cette semaine.
1: Alors, Jérôme, on rappelle que si on veut découvrir votre œuvre, il n'y en a qu'une seule, hein, sur Saint-Antoine.
0: Alors, ça, c'est la principale, sur les quatre fleuves. Après, il y a des relais, en fait, qui sont un petit peu partout dans le musée, notamment à la boutique. Et là, je vais en faire également dans l'entrée du musée, dans les collections permanentes. Vous avez une œuvre aussi à l'entrée du musée. Et de l'autre côté du jardin, toujours en lien avec l'eau. Alors, soit c'est sur les eaux salvatrices des Antonins, comme il y a en face dans le jardin, avec un aspect plus jaune d'argent, pour faire un clin d'œil au vitrail toujours, mais plus sur les jaunes d'argent. Et après, dans l'entrée du musée, vous avez une composition qui est autour de la fontaine de Jouvence, parce que j'avais envie de parler de l'eau sous cet autre aspect. Gosse, j'étais fasciné par Indiana Jones, et dans le 3, on parle beaucoup de ça, et ça m'a toujours fasciné, donc j'avais envie d'y faire un petit clin d'œil. Donc il y a la fontaine de Jouvence là-bas, et j'ai également la chance d'avoir une œuvre présentée dans l'exposition. Voilà, je vous invite à le découvrir, et bien ce que vous en pensez.
1: Merci Jérôme.
0: Merci beaucoup.
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13: On commence cet agenda avec un événement qui va avoir lieu ce soir à Vassieux en Vercors. Il s'agit d'une représentation de la compagnie Ligne de Crête avec sa pièce Vercors 44. Donc c'est un spectacle qui est extrait du témoignage d'un jeune de 20 ans qui a passé plus d'un an dans la montagne et qui s'intitule « Avoir 20 ans au maquis du Vercors ». Donc c'est un texte de Marc Serratrice. Et donc cette pièce Vercors 1944, c'est une plongée dans l'histoire brute et intimiste qui vient faire résonner le présent avec la mémoire. C'est un spectacle conçu et interprété par Manu Benoît. C'est un spectacle tout public qui dure une heure et que vous pourrez découvrir ce soir au musée départemental de la Résistance en Vercors à Vassieux. La représentation est gratuite et c'est pour ça qu'il est préférable de réserver votre place au 04 75 48 28 46 ou sur internet vous retrouverez le mail du musée de la Résistance en Vercors de Vassieux. Et puis, puisque l'on est dans la thématique de la résistance et que l'on est dans ce musée de la résistance du Vercors, eh bien sachez que ce week-end, il y a un week-end thématique au musée, donc le samedi 22 et le dimanche 23 août, sur la thématique de la résistance, avec la présence de l'association ERA. Pour l'occasion, on vous propose d'écouter un extrait d'une interview réalisée en compagnie de Thomas Domi. Tout l'été, Radio Royan Vercors vous emmène à Vassieux à la découverte du musée départemental de la résistance du Vercors. Aujourd'hui, rencontre avec Thomas Domi, chargé de communication et de programmation, puisqu'en plus de proposer une exposition temporaire, historique et documentaire, le musée propose également une programmation culturelle variée. Et puis, autre week-end, cette fois-ci en août, donc c'est le samedi 22 et le dimanche 23 août, un week-end que vous avez nommé « Week-end résistant ».
14: Oui, alors comme pour le week-end de juillet, on retrouvera l'association ERA qui sera présente au musée, toujours pour animer des ateliers de télégraphie et de codage radio. Association ERA qui proposera du coup des causeries durant ce week-end-là. Le samedi 22 août à 14h, une causerie par François Muller sur les parachutages du SOE, donc les services secrets britanniques. Et pour poursuivre dans cette thématique-là à 16h par Jean-Paul Papé, une causerie sur Krystyna Skarbek, donc une espionne polonaise au service des services secrets justement britanniques qui est passée par le Vercors. Donc c'est vraiment une thématique autour des services secrets britanniques qui nous est proposée par ERA.
13: Et le lendemain, donc le dimanche 23 août, ça continue avec une autre causerie et une projection.
14: Oui, donc le dimanche 23 août à 14h, une causerie par Julien Guillon, historien au Mémorial, sur la bataille du cœur, justement sur comment la résistance a pu aider les familles des maquisards pendant et après les combats. Donc une approche aussi assez nouvelle finalement, sur simplement comment on aide les gens à vivre dans toute cette situation. Et à 16h, on projettera le film Le violon de Vincent, donc un film de Jean-Pierre Gallo, sorti en 73, et qui est un film qui est adapté de la vie de Fabien Rey, plus communément appelé Marseille, dans le Vercors, donc une grande figure de l'histoire locale de la résistance dans le Vercors. Et la projection de ce film donnera par la suite l'occasion de discussions justement autour de ce personnage.
13: Donc c'est un deuxième week-end de rencontres et de discussions autour de ces histoires, donc avec la présence de l'association ERA. On rappelle aux auditeurs et aux auditrices que ces week-ends et ces programmations sont gratuites. Pour en savoir plus sur la programmation estivale et toutes les informations pratiques d'accès au musée départemental de la résistance du Vercors à Vassieux, rendez-vous sur leur site internet et dans les différentes offices de tourisme du territoire. Autre temps fort de la fin de semaine, eh bien c'est samedi toujours, mais cette fois-ci du côté de Bouvante. Le parc naturel régional du Vercors vous invite à la bergerie de la Rouille. Il s'agira donc de fêter les 10 ans de la ferme, donc une programmation qui est organisée dans le cadre de l'événement À tout bout de champ, qui depuis quelques mois déjà vous invite à découvrir les agriculteurs et agricultrices locaux pour des moments de rencontres, des moments de fête et d'échanges dans la bonne humeur. Et donc ce samedi 22 août, c'est de 19h à 19h. C'est à la bergerie de la Rouille que ça se passe, donc à Bouvante, juste au pied du Vercors. Et donc il s'agira de découvrir l'élevage des brebis ainsi que la transformation du lait en différents produits, notamment des yaourts et des fromages, le tout en agriculture biologique. Le programme est assez complet et diversifié. Ça commence à 10h avec un accueil du parc sur la ferme. Et puis toutes les 30 minutes, toute la journée, vous aurez une visite guidée, en fonction de l'affluence évidemment. À 11h, premier temps fort, une animation autour des chiens de troupeau et des chiens de protection. Ça, c'est avec Elodie et les différents chiens que ça se passera. À partir de midi, vous aurez un repas sur place qui vous sera proposé. Ça sera un couscous avec la viande d'agneau de la ferme. Pour cela, évidemment, il faut réserver donc auprès d'Elodie directement. C'est au 06 38 34 39 27. À 15h, il y aura une démonstration de fabrication de la tome de la Rouille, cette fameuse tome que tout le monde connaît bien maintenant, je pense. Et puis toute la journée, il y aura des animations variées avec notamment des animations autour de la laine avec l'atelier Chlorophylle qui vous proposera donc de découvrir comment est-ce qu'on passe du mouton à la chaussette. Et puis il y aura également une exposition photo sur l'agriculture à Bouvante depuis ces 400 dernières années. Ça, c'est organisé par l'association Royan d'hier et d'aujourd'hui. Pour retrouver toute l'intégralité du programme, n'hésitez pas à vous rendre sur le site du Parc Naturel Régional du Vercors. 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Et puis on termine ces différents temps forts de l'agenda avec une proposition de spectacle qui va avoir lieu demain dans le cadre des Mercredis sur place à Saint-Jean-en-Royans. Le rendez-vous est donné à 21h sur la place de la Poste et c'est un spectacle qui est gratuit de la compagnie Les Petits Bras et donc c'est du cirque qui vous est proposé. L'histoire commence en haut d'un trône perché sur une cage dorée avec une couronne de fortune et trois sujets envieux d'y succomber et de se libérer de son pouvoir par des systèmes ingénieux de déconstruction et de révolution. Pour en savoir plus, il faudra se rendre sur la place de la Poste, donc à Saint-Jean-en-Royans, demain mercredi à 21h.
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5: La visite du jardin des fontaines pétrifiantes se fait autour de ces fameuses fontaines pétrifiantes, accompagnée toujours par le bruit de l'eau et l'eau partout qui circule dans les bassins en cascade. Là, nous sommes devant une fontaine pétrifiante, justement. On voit couler l'eau ruisseler au niveau de cette fontaine. Elle est constituée de mousse et ce sont ces mousses qui vont être pétrifiées. Mais cette eau vient de sources qui sont situées dans le village. On a compté environ 200 sources qui alimentent tout le village, pas uniquement notre jardin. Sur 9 km le long de l'Isère, là, c'est un pays de sources. Et certaines arrivent dans notre jardin. Ces sources, quand elles arrivent dans le jardin, elles dévalent parce que nous sommes adossés à une falaise de tuf. Et quand elle dévale, eh bien, elle va déposer son calcaire. Et là, elle dépose son calcaire sur tout ce que l'eau rencontre. Et devant nous, on voit bien que c'est des mousses qui sont là sur ces fontaines et qui vont être pétrifiées. Les mousses sont pétrifiées à la base. Ça ne les tue pas. Elles continuent de pousser. Du coup, là, devant nous, on voit ces mousses sont vertes, elles sont vivantes, elles sont bien en forme. Elles donnent un aspect moussu, vert, très joli sur les fontaines. Mais par contre, elles sont pétrifiées à la base. Et du coup, tout ce phénomène qui relie la végétation vivante et le calcaire de l'eau va former ces fontaines qui vont grossir à vue d'œil, changer de forme. Celle-ci, par exemple, devant nous, elle a l'âge du jardin, elle a 30 ans. Et en 30 ans, on voit qu'il y a plus de 2,50 m de tuf qui s'est déposé, qui s'est formé. Donc tout ça grandit, bouge, nous oblige à modifier nos ponts, nos chemins, à nous adapter à ces structures minérales qui grossissent et qui nous envahissent.

0: Là, on sent que ça monte en puissance, Magali, avec l'eau et cette heure d'urgence.
1: Là, nous avons contourné la plus grosse fontaine pétrifiante du jardin. Et nous avons, au détour de cette fontaine, découvert la cascade. On l'entend d'abord, et puis après, on la découvre. Là, c'est une résurgence qui plonge dans le jardin et qui crée une cascade de plusieurs mètres de haut. On sent sa fraîcheur aussi, parce que l'eau des sources est fraîche. Et là, cette cascade forme un brumisateur géant qui donne vraiment un côté fraîcheur tout autour d'elle. Le calcaire se dépose aussi ici, dans tous les bassins que l'on découvre en dessous, que l'on appelle des gourds, et là où l'eau coule en permanence tout au long de l'année. Nos bassins sont à débordement, et grâce à ces sources qui en fait ont toujours le même débit, ça nous permet d'installer en dessous des bassins, de ne jamais manquer d'eau ou d'avoir trop d'eau. Donc on peut comme ça créer des ambiances avec une eau régulière et qui va alimenter tous nos bassins pour les nénuphars, pour les lotus. On peut passer sous la cascade.
0: Ah oui, carrément.
1: Oui, oh là là. Allons-y.

0: Et là, nous arrivons au pied de la falaise de Tuf, dans laquelle a été creusée une cave. Nous allons pouvoir entrer à l'intérieur et découvrir ce que l'eau est capable de faire aussi. Nous sommes face à un cristallisoir, des étagères en bois sur lesquelles ruisselle l'eau des sources. Et on peut voir sur les étagères du bas des objets en terre cuite. Ils vont rester sous l'eau, sous les gouttes d'eau, pendant quelques mois. Et ils vont être recouverts de calcaire, pétrifiés. Ce sont des objets en terre cuite. On va avoir une épaisseur de 1 ou 2 mm de calcaire dessus. C'est ce qu'on attend. Et puis ensuite, on les fait sécher au soleil. Et ces objets pétrifiés vont avoir la couleur du calcaire que l'on voit dehors, sur les fontaines pétrifiantes. Mais eux, en plus, on va avoir dessus des cristaux qui se sont déposés. Donc ces objets vont briller à la lumière. Ce sont des cristaux de calcite que l'on garde précieusement, que l'on essaye d'avoir en grand nombre sur nos objets.
1: À suivre cette visite au jardin des fontaines pétrifiantes à la Saône. Merci à Magali, chef jardinière, pour son guidage. Pour plus d'informations, rendez-vous sur le site internet Visite Nature Vercors.

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Bienvenue dans votre magazine de reportage sur Radio Royan à portée de voix. À portée de voix vous présente, dans le cadre des animations d'été de la maison musée de Rochechinard, un après-midi rencontre dédicace avec des auteurs qui, pour l'occasion, ont convergé le 8 août 2026 sur l'esplanade de la maison musée. Pour nous introduire cet événement, Jean-Daniel Laforêt, président de l'association des Amis de Rochechinard.

0: C'est un moment de dédicace d'auteurs et d'autrices, d'écrivains et d'écrivaines de la région, et qui sont là vraiment de manière très sympathique, qui sont venus pour attendre leur public, passer un moment avec eux, échanger sur leurs différentes productions, que ce soit des productions récentes ou plus anciennes. Et d'ailleurs, on rencontrera aussi parmi cela la famille d'Acosta, qui a un inventaire et un étal énorme de leurs productions, disons, de livres tournés vers la photographie avec souvent des textes de Anne. On va retrouver aussi un peintre qui était là dimanche dernier. Oui, parce que dimanche dernier, on avait sur l'esplanade 16 artistes peintres qui, eux, faisaient un fonds d'atelier, c'est-à-dire qu'ils ont vendu des tableaux à des prix très intéressants. D'ailleurs, ceux qui ne sont pas venus pourraient le regretter. Et puis aujourd'hui, donc, on a 7 écrivains, écrivaines, qui vont signer, dédicacer des autographes très personnalisés. Et tout cela, c'est dans l'intention de faire vivre cette association. Ce sont tous des amis de l'association qui se prennent la main pour créer des événements, et des événements un peu atypiques, parce que un fonds d'atelier collectif et des signatures collectives, c'est pas tous les jours que l'on rencontre ça. Vous aurez des propositions d'histoire régionale, vous allez trouver des propositions un peu de fantastique, vous allez trouver notre histoire avec Lara qui est là, qui a un stand. Vous allez trouver aussi des histoires sur le musée de Roche-Chinard, puisque nous avons un petit étal avec quelques bouquins. Voilà, c'est très, je dirais, cosmopolite royanais. Et juste une chose, même quand vous entendrez, et ça ne sera pas effectivement en direct, mais dites-vous qu'il se passe toujours quelque chose à Roche-Chinard, et la prochaine invitation, c'est le 21, où il y aura à partir de 19h un concert dans l'église. Et puis le 23, c'est la 6e brocante, avec des objets de la fin du 19e jusqu'aux années 30. Voilà, donc effectivement, il se passe toujours quelque chose à Roche-Chinard, et aujourd'hui, c'est dédicace.
1: Au stand de Anne et Fabien d'Acosta. On est impressionné par tous ces ouvrages. Ça récapitule un petit peu la production.
2: Voilà, 30 ans de carrière. 30 ans d'activité.
3: Je te jure que ça m'a impressionné tout à l'heure.
2: Photographique et d'écriture conjointe, avec des succès et des insuccès. Des fois, on ne sait pas trop pourquoi. Ça n'a pas marché. Ça, c'est la vie des livres. La vie des éditeurs aussi, qui est un milieu, comme on le sait dans l'actualité, qui n'est pas facile et où il y a beaucoup de bouleversements. On a eu pas mal d'éditeurs qui ont fait faillite, qui se sont dédits de leurs engagements de publier des livres. En plus de ceux que tu vois là, on en a fait beaucoup d'autres pour lesquels on avait des contrats d'édition, mais qui sont pas sortis à cause de ils ont changé. Parce que c'est un milieu, l'édition, où ça bouge très vite. C'est racheté par des grands groupes, tu vois. Et il suffit que ça passe à un autre groupe et que le directeur général trouve qu'un projet n'est pas intéressant ou ne rapportera pas assez, il élimine le projet.
1: Parmi cette production très riche, il y a quand même eu des éditeurs qui ont fait un fil un petit peu dans le temps, ou ça a été chaque ouvrage à un éditeur?
2: Alors, nous, nos plus gros succès, ça a été ces 365, où on en a fait 3 ou 4, qui sont tombés pile au moment où c'était la mode, tu vois, de gros bouquins comme ça, avec 365. On en a eu même édité en calendrier, enfin. Donc ça, celui-là, Méditation biblique, ça a été réédité en italien, en allemand, enfin, 2 ou 3 fois en français. ça a été notre, notre top. Donc, et puis d'autres, celui-là qui est sur les jardins des Alpes, alors lui, il est passé chez Glénat, donc ça a changé d'éditeur. Et du coup, bon, ils ne l'ont pas poussé, et c'est dommage, parce que c'était un livre bon, qu'on aimait bien, qui n'a pas eu de succès, tu vois. Bon, c'est bizarre.
1: Ça dépend du moment. Où
2: ah, ça dépend du moment, hein. Ah, mais tout à fait. Et il y a des questions de mode, bon, et ça, bon, les auteurs, les photographes, ils y sont pour rien.
1: Alors, beaucoup de voyages, hein, et puis beaucoup de paysages par tes photos, Fabien, oui. En tant que photographe depuis toujours, et Anne au texte, un duo voilà. Entre photo et écrit voilà. Qui s'entrelacent au mieux pour ouais. Donner une forme et vie à tous ces ouvrages. On peut en citer quelques-uns. Alors, on connaît bien aussi tout ce qui est en relation avec la Drôme, hein, ça a été souvent
2: oui.
1: Un parcours.
2: Oui. Oui.
1: Également, outre Hexagone, qui ont aussi donné vie à des livres.
2: Tout à fait. Bon, et puis le Royan et le Vercors, qui était bon, mon terrain un peu d'aventure pendant pas mal d'années, qu'on a beaucoup sillonné et arpenté avec des très beaux paysages, surtout. Moi, j'étais fasciné par les hauts plateaux du Vercors. Je trouve que c'est un des plus beaux paysages des Alpes, qui est un peu méconnu, où il n'y a pas trop de monde, il ne faut pas trop en parler, mais enfin, qui vaut le coup. Même pas loin d'ici, il y a à Fondure des paysages fantastiques, hein, mm-hmm. Qui sont accessibles facilement. Donc, voilà, on a la chance d'habiter un pays propice à la randonnée et à la photographie.
1: Alors, certains livres, ça a été un petit peu votre initiative de les réaliser, et d'autres, ça a pu être des commandes.
2: Oui, alors, par exemple, le livre sur l'Inde, ça a été, bon, une de nos initiatives, parce que j'ai eu l'occasion de travailler en Inde pendant une dizaine d'années pour une mission scientifique où j'étais photographe, et ça nous a permis de sillonner un peu toute l'Inde. En fait, il était prévu de faire un 365 sur l'Inde, et puis l'éditeur s'est rétracté, mais on a trouvé sans peine un autre éditeur, un bon éditeur, Très Daniel, qui a accepté le projet. Un peu différent, donc on a dû le remanier, Anne a dû réécrire beaucoup de choses, mais ça a fait un très beau livre, voilà.
1: Avec même des images filmées, parce qu'on précise qu'il y a aussi l'aspect film. Hein,
2: tout à fait. Voilà, là, dans ce livre-là, il y a un DVD voilà, que j'avais filmé, la Kumbh Mela, en 2013, le plus grand pèlerinage au monde qui a eu lieu, je crois, aussi cette année, hein, c'est tous les 12 ans.
1: Vers l'autre rive, un voyage au cœur de la spiritualité en Inde, pour ce livre qui fait partie peut-être des dernières réalisations.
2: Oui, c'est une des dernières. C'est vrai que on a un peu arrêté de voyager et maintenant je suis plus sur mes archives.
1: Oui, parce que là maintenant il faut y a oui. De quoi faire aussi.
2: Voilà, il y a vraiment de quoi faire.
1: Le Mont Athos aussi, une expérience spirituelle qui était. Aussi sous ton objectif,
2: oui.
1: Fabien.
2: Voilà, c'était aussi un endroit un peu réservé, où il n'y a pas beaucoup de photographes qui ont eu l'autorisation de travailler. Donc moi, j'ai eu la chance avec des amis de pouvoir être accueillis et voyager avec un moine du monastère pour découvrir ce berceau de la spiritualité orthodoxe.
1: Et des productions aussi, on parlait de films hein, qui
2: oui.
1: Traitent de beaucoup de choses, et notamment aussi Rochechinard.
2: Eh oui, c'était au retour d'un de mes voyages en Inde, j'avais filmé un village indien Eticopaca, un village d'artisans qui font de la tournerie laquée, très belle. Mais je me suis dit, ah, mais tu viens de filmer un village indien, une nuit, hein, mais venue la révélation, il faudrait que tu filmes ton propre village, il n'y a pas de raison. Donc on a monté un projet. C'est une époque où on a trouvé des financements, il y avait
1: des fonds pour de ce type de réalisation.
2: Voilà, voilà. Avec un ami, Henri-Jacques Bourgeat, je ne sais pas si tu l'as connu, oui. Qui nous a quittés malheureusement, qui était à la caméra. On a été visiter un peu tous les personnages emblématiques de la région, les agriculteurs qui faisaient de la noix, les paysans qui avaient du bétail pour le lait... Et toutes les activités au cours d'une année. Un peu aussi, c'était en mémoire du spectacle Son et Lumière qui y avait au château de Rochechinard, sous lequel on est. Donc je me suis dit aussi, il faudrait faire revivre un petit peu cette ambiance. Et ça a été vraiment extraordinaire. On a été les nombreux... c'est-à-dire 130 habitants de Rochechinard, mais qui s'y sont prêtés de bon gré.
1: Et c'était le moment de le faire.
2: Et c'était le moment de le faire, il y a une douzaine d'années, ouais, même plus, hein, 15 ans, 15-16 ans. Et ça reste un document de ce qu'était la vie dans un petit village dans les années 2010, au début du 21e siècle.
1: Rochechinard, un portrait. Ouais. Un film que l'on peut retrouver. Alors, il y a un site, oui, qui concentre un peu plusieurs réalisations.
2: Oui, il y en a un qui est filmdocumentaire.com. Bon, ouais, on peut retrouver certains films. Mais il y avait eu une publication avec d'autres films faits sur le Vercors. Je ne sais pas si tu l'as connu, ça. Ouais. Bon, des films d'atelier aussi.
1: C'est un beau panorama de, oui, toute une carrière des professionnels en tant que photographe, avec Anne aussi, pour le côté littéraire. Hein. Tant au niveau de la Drôme, on parlait du Royan, du Vercors, de la Savoie, la Haute-Savoie, les costumes, la Maurienne, les costumes traditionnels, les jardins alpins, voilà, beaucoup de choses. C'est très éclectique.
2: Oui.
1: Et très riche. Merci Fabien.
2: Merci beaucoup.
4: Oui.
1: Dessiner sous le parasol,
4: oui,
1: c'est quelque chose.
4: Oui, c'est exactement ça.
1: Parce que là, on se situe à un stand de texte, mais également de dessin. C'est tout ce qui fait la personnalité de Laurent Bret, dessinateur et écrivain. Et...
4: connu sur Lolo Bret.
1: Voilà, connu sous le nom de Lolo Bret. Est-ce qu'on pourrait vous considérer comme un peu un baroudeur du dessin, de l'écriture?
4: Oh, un petit peu, on peut dire ça, oui, depuis une quarantaine d'années, oui, je pense que j'ai bien baroudé, il n'y a pas de problème.
1: Là, je fais référence aussi au dernier ouvrage qui est sorti, à savoir de faire un petit tour de la Drôme sur une 125.
4: C'est ça, oui, tout à fait. J'ai fait 860 km avec un vieux TW Yamaha et j'ai fait donc le tour de la Drôme et que par les petites routes, tout simplement. Donc en fait, je voulais montrer une autre facette de notre département, pas uniquement les grandes villes et les grands monuments connus comme le palais du facteur cheval. En fait, je me suis intéressé à tout ce qu'on ne connaît pas, par exemple les petites chapelles du Vercors ou les fontaines de Montbrun-les-Bains, des tas de choses comme ça que les gens méconnaissent et qui méritent quand même le coup d'être vus, parce qu'on a vraiment un patrimoine particulier dans la Drôme, avec des vieilles légendes aussi qui sont propres à certains villages, que j'explique dans mon ouvrage d'ailleurs, par exemple la vache d'or de la Chaux ou la fontaine du bourreau justement de Montbrun-les-Bains et des tas de choses comme ça.
1: Et la cylindrée 125, ça aussi quelque chose de plus, on va dire, peut-être plus intime que des grosses motos pour découvrir ça?
4: Tout à fait, parce qu'en fait, mon papa avec ma maman, ils avaient fait un road trip en 1956, c'est-à-dire qu'ils étaient partis d'Auriol, exactement de la même manière. Ils étaient allés jusqu'au Mont Ventoux, ils étaient passés du Mont Ventoux, ils étaient descendus jusqu'à Carpentras, ils étaient remontés. Ils avaient fait en fait, en somme, ce qu'on appelle un road trip maintenant, c'était ça. Ils étaient partis, c'était leur voyage de noces, ils l'avaient fait de cette manière-là.
1: Et en combien de temps ce road trip avec la 125 donc pour le tour de la Drôme
4: c'est bien. Alors, une semaine complète, en sachant que je m'arrêtais souvent pour dessiner, pour questionner, pour faire des tas de choses, bien entendu, pour camper le soir, parce que j'étais parti avec tout l'attirail de camping et tout ce qui s'ensuit.
1: Et chaque étape, alors, a été croquée par tes soins.
4: Oui, bien sûr.
1: Donc, chaque étape ou alors des petits arrêts fugaces ont pu être immortalisés sous forme de...
4: Oui, chaque fois, je m'arrêtais, je faisais une halte. Alors, je dessinais un édifice. Alors, il y a des petites choses que j'avais préparées préalablement, comme par exemple, tout ce qui était très proche de chez moi, comme les chapelles du Vercors, je les avais croquées préalablement. Comme ça, j'ai gagné un petit peu de temps, on va dire, pour faire le parcours de la Drôme. Mais lorsque j'étais vraiment au sud du département, tout ça, j'ai découvert les lieu, j'avais enquêté un petit peu avant et ça s'est fait de but en blanc tous les jours comme ça, oui.
1: Et ça peut-être inspirer même des motards de faire ce genre de...
4: Alors assez singulièrement, ça inspire beaucoup de gens. J'ai des motards qui m'ont acheté l'ouvrage, il y en a qui prennent le tracé que j'ai à côté en photo pour le faire le même, il y a même des cyclistes qui veulent le faire aussi, donc voilà. Et très récemment, j'ai madame Marie-Pierre Mouton, la sénatrice de la Drôme, qui l'a eu en cadeau par le biais d'un de ses amis, donc j'étais assez fier, elle était... puis elle aussi, donc vous voyez comme quoi.
1: Alors le Lobré, c'est aussi une production assez considérable en dehors de ce tour de la Drôme en 125, il y a beaucoup d'ouvrages, puis certains personnages aussi.
4: Oui, alors il y a un peu de tout. C'est vrai que je travaille avec beaucoup de scénaristes, notamment tous les livres jeunesse, ils sont faits avec des scénaristes. Il y a Anne-Marie Quintard, Nicolas Girard et autres. Et les autres ouvrages, on va dire pour adultes, on se rapproche du carnet de voyage, sauf mon, on va dire, entre guillemets, celui qu'on appelle mon best-seller qui s'appelle C'est News qui nous font sourire, que j'ai complètement produit. Donc là, il s'agit de 70 articles de presse qui sont authentiques mais complètement déjantés. Il y a 3 ans de travail dessus, ça donne ça. Donc c'est un livre qui donne le moral, surtout avec l'actualité qu'on a en ce moment entre les toits de Hormuz, l'Ukraine & Co. Et ben là, c'est des articles qui sont vrais, qui sont complètement cocasses, mais qui sont vrais.
1: Et une maison d'édition qui a l'air d'être fidèle.
4: Oui, je suis rentré par le biais d'une de mes amies, Marie Quintard, justement, qui faisait du livre jeunesse. Et c'est l'édition de la maison d'édition Nombre 7 qui est basée à Nîmes, qui aime justement travailler avec ce type de produit, et notamment les formats italiennes. C'est un format A4 inversé, un petit peu comme les anciens albums de Sylvain et Sylvette, pour ceux qui ont connu ça. Voilà, c'est le type de format habituel qu'on va trouver pour certains ouvrages de jeunesse. Notamment dans l'école des loisirs, on retrouve souvent ce format-là.
1: Alors, le public concerné, ça peut être quelle tranche d'âge ?
4: Ah ben, c'est comme moi, c'est comme le journal Tintin, c'est 7-77 ans, voire plus. Hein, donc, voilà. Donc, on va commencer à partir de 5-6 ans jusqu'à des gens plus âgés que moi, moi qui le suis déjà.
1: Voilà, le zèbre qui voulait faire la course, là, on l'a sous les yeux. D'ailleurs, tu es en train de faire peut-être un petit zèbre pour une dédicace.
4: Voilà, exactement. Vraisemblablement. Pour un petit garçon, apparemment. Donc, voilà, c'est sympa.
1: Tito, à la Coupe du Monde.
4: Petite mangousse qui va participer. Alors, celui-là, on l'a fait avec Nicolas Girard. C'est notre dernier ouvrage qui est sorti juste avant la Coupe du Monde de foot. Et on a une Coupe du Monde qui va se faire en intercontinent, c'est-à-dire que des animaux. Donc, là, j'ai travaillé sur 32 personnages de BD d'animaux différents. Et on a le continent africain, le continent européen, le continent asiatique et le continent américain qui vont s'affronter dans une Coupe du Monde de la FIFA, de la Fédération Internationale de Foot Animalier. Donc c'est Nicolas Générard au scénario qui a fait ça, et c'est un chouette ouvrage, on s'est fait plaisir à le faire.
1: Et donc toi, Lolo Bré, tu résides sur le Royan, ça t'inspire ?
4: Je suis oriolais de souche, et voilà, et toujours oriolais, donc fier de mon village. Voilà,
1: c'est une manière de profiter du Royan, de travailler aussi les ouvrages.
4: Voilà, puis c'est bien de venir ici, dans cette petite manifestation, rencontrer des têtes qu'on connaît, puis d'autres qu'on ne connaît pas, donc c'est toujours sympathique de croiser beaucoup de personnes comme ça, d'échanger.
1: Alors, pour retrouver l'ensemble de tes livres, de ces bandes dessinées, on peut vous dire, de livres illustrés ?
4: Donc, les réseaux classiques, la Fnac, Amazon, Cultura, donc on va les trouver dans ces 3 organes de diffusion, très connus. On peut les commander par le biais de Nombre 7, mais ils vont contrebalancer sur ces 3 options-là. Donc, la Fnac, ça marche très bien.
1: On poursuit ce tour des stands avec leurs auteurs. Et là, présentement, je suis avec Madame Chat.
5: Bonjour.
1: Peut-être plus connue.
5: Dire miaou.
1: Oui. Plus connue sous le nom de Thérèse Signat, qui, outre le côté artistique, avec bien sûr un certain penchant pour l'organisation d'art singulier sur le Royan et sur Grésivaudan, c'est aussi l'écriture de différents ouvrages qui sont présentés à ce stand. On peut en parler, Thérèse, oui. Et puis aussi le goût pour l'écriture.
5: Tout à fait. Bah, l'écriture, hein, j'ai commencé, j'avais 10 ans, donc j'étais toute jeunette, et à commencer à écrire des petites histoires. Et en fait, c'est les professeurs, les instituteurs et les professeurs qui m'ont emmenée pour le goût de l'écriture, parce que j'avais beaucoup d'imagination. Et au lycée, je me souviens, c'était le professeur d'histoire français qui animait un journal interne. Il m'a dit, bah, si tu veux écrire les textes. Et puis une petite copine de classe avait illustré mes écrits. Donc ça a continué. Puis j'ai commencé à travailler au journal Le Progrès à 18 ans, où j'ai sorti mon premier recueil de poésie publié par le journal Le Progrès. Donc ça, c'était plutôt sympa. Donc c'est les autres qui m'ont un peu poussé à écrire, mais c'est pas déplaisant. Et depuis, bah, ça a continué entre la poésie, le poème Délivrance et le recueil Le Cri publié à Saint-Germain-des-Prés Cherche Midi. Et ben on a eu un grand temps d'arrêt pendant longtemps, plus de 20 ans sans écriture, où j'ai commencé en 2023 à publier Près des étoiles avec ma fille. On a fait ça en écrire quatre mains, et puis ça a continué avec L'Absolu, recueil de poésie, l'Académie de lettres, et le petit dernier, Ne jamais faire confiance aux vivants, signé Madame Chat. Pour la petite anecdote, hein, que je raconte, c'est pas moi qui m'ai donné ce surnom, mais c'est les gens, parce que je me promène avec mon chat. Et en fait, les gens m'ont appelé Madame Chat parce qu'ils me prenaient des photos, ils ne savaient pas mon nom, et j'ai signé celui-là. Et Ne jamais faire confiance aux vivants, ben, le chat est dans toutes mes histoires, donc c'est ma mascotte.
1: On peut parler un petit peu des univers, hein, qui sont côtoyés dans ces
5: Alors,
1: différents livres.
5: Pour l'Académie de lettres, c'est plutôt la poésie. Près des étoiles, c'est un roman un petit peu fantasy, plutôt science-fiction, mystique, un petit peu, qui a des petits codes un petit peu qui rappellent la Genèse, le livre de la Genèse, la philosophie pour l'arbre, voilà, un petit clin d'œil à Saint-Exupéry. Et puis le dernier, Ne jamais faire confiance aux vivants, bah, c'est un petit peu voilà, de l'humour, détourné à un sujet un petit peu noir, qui est la mort, de manière plutôt humoristique, d'une écriture un petit peu décalée. Ça démarre par Wolf, la narratrice qui est un petit peu agacée et qui interroge son pendule pour savoir ce qu'elle va faire de sa vie. Il lui demande d'écrire un livre, et à la fin, épitaphe, c'est moi qui raconte ma mort, en fait, voilà, à ma manière.
1: Une maison d'édition qui encadre l'ensemble des livres, ou ça a été
5: Ah bah là, successions. Maintenant, c'est moi. C'est plutôt en auto-édition, donc chez Bode, qui est mon diffuseur, mais voilà, c'est moi l'éditeur de mes propres livres. C'est plus simple. Et la manière de les retrouver, ben, en librairie, dans toutes les librairies, on peut le commander, oui. Ou alors sur le site bod.fr, on le retrouve. Mais le plus simple, c'est de le commander chez le libraire, parce que je trouve que c'est plus sympa d'aller chercher son livre chez le bon diffuseur.
1: Donc, toujours avancé avec l'écrit, et puis actuellement, une rédaction en cours.
5: Alors, il y a un livre en préparation, un recueil de nouvelles qui s'appelle Affabulation, et qui suit un petit peu dans le même esprit que Ne jamais faire confiance aux vivants. Voilà, il est en cours.
1: Merci Thérèse.
5: Merci. Sylvia.
1: Au stand de Bernard Roudet. Nous sommes toujours sous un soleil bien ardent à l'occasion des rencontres du livre Dédicace auteur sur les auteurs de Rochechinard dans la Maison Musée avec peintre, sculpteur et écrivain. Alors on connaissait peut-être, enfin ce qui me concerne, je connaissais moins cette facette. Peintre-sculpteur, oui, puisque vous avez participé à la Biennale des Arts Singuliers avec de très beaux totems il y a quelques années à Saint-Jean-en-Royans.
6: Exact.
1: Une production très éclectique, beaucoup d'imagination entre ces moments de poser aussi des œuvres sur des livres, hein, avec différents ouvrages, des romans, de l'écrit, puis beaucoup de choses, des nouvelles, ce qui peut vous inspirer aussi au quotidien. Vous donnez une certaine harmonie entre vos productions de sculpture, d'art plastique, et puis aussi d'écrit, comment ça se passe ?
6: Les écrits, non, c'est bien quelque chose à part. Par contre, je passe assez facilement de la peinture à la sculpture. Et ça me permet, quand je suis coincé d'un côté, de pouvoir rebondir de l'autre et de retrouver de l'aspiration.
1: Qu'est-ce qui fait le fil rouge de tous ces écrits ?
6: C'est l'autre. Que ce soit en écrit, qu'en peinture, qu'en sculpture, c'est toujours l'autre qui revient. Le rapport de l'autre à la foule. J'ai un côté un petit peu d'agoraphobie et effectivement, j'ai toujours ce rapport de l'autre à la foule, c'est ce qui marque mon travail avant tout. Voilà. Une foule de totems, par exemple, voilà, et puis une tête peinte à côté, il y a tout un rapport qui s'établit.
1: Et ça, donc, on le vérifie dans chaque ouvrage qui a été publié. Il y en a un certain nombre qui sont disposés sur votre stand.
6: Oui, j'en ai encore quelques-uns à éditer. Ça doit être une douzaine, oui.
1: Et qu'est-ce qui donne naissance aux intrigues dans cette dimension du public, de la foule, de l'autre?
6: Ce sont toujours des romans noirs, oui, hein, qui caractérisent un petit peu les choses. Il y a des surprises tout le long de ces livres. On voyage beaucoup aussi, mmh, en Afrique ou ailleurs. Et c'est ce qui caractérise un petit peu mon travail, que l'on retrouve aussi en peinture.
1: Alors ça, c'est donc un travail qui s'effectue, donc les livres, au fur et à mesure, ça se...
6: Moi, je travaille par série toujours, en particulier en peinture et en sculpture. J'ai tendance à prendre un thème, à aller au bout de ce thème-là, ne pas le lâcher pendant un mois, deux mois, six mois s'il le faut, et être dans mon univers. Et puis à un moment, plus rien à dire, on arrête, on passe à autre chose.
1: C'est comme ça, on tourne des pages de la vie.
6: Exactement.
1: Pour les romans, les nouvelles, on peut donner quelques intrigues des livres qui sont présentés.
6: Quelques intrigues. L'Annonciation, ça se passe dans les traboules lyonnaises. C'est l'histoire d'un policier qui tourne mal. Celui-ci, des deux côtés maintenant, ça se passe en Afrique. En Afrique de l'Ouest, ça se passe aussi en Éthiopie. Et c'est un jeune photographe qui arpente un petit peu toutes ces terres nouvelles pour lui et auquel il va arriver un tas de choses. Celui-ci, une page blanche et un trou noir, ce sont les personnages du livre qui vont virer carrément l'auteur. Donc il va se passer un tas de choses, parce que l'auteur ne va pas se laisser faire quand même, non plus. Donc voilà, il y a un tas de choses qui se passent. Puis j'ai un bouquin de science-fiction, parce que je voulais essayer, j'aime bien me mettre en danger un petit peu. Et donc j'ai sorti mon petit bouquin de science-fiction aussi. Voilà, des nouvelles aussi sur le milieu de l'art. La rencontre improbable entre un footballeur et une artiste peintre. Et là, ça fait des étincelles. Voilà, quels sont les thèmes de mes livres.
1: Bon, les hauts plateaux.
6: Sans oublier les hauts plateaux. Pour les gens qui connaissent le Vercors et ses hauts plateaux, ils se retrouveront complètement dans cette chasse à l'homme.
1: Une maison d'édition qui rassemble tout ça, ou c'est
6: j'ai
1: votre
6: fait
1: propre
6: pas mal,
1: maison d'édition?
6: J'ai fait pas mal d'auto-édition. Et ces derniers temps, oui, j'ai la maison d'édition Gaïa qui m'édite mes derniers livres.
1: Et puis côté aussi, voilà, peinture, sculpture, avec bien des livres qui rassemblent un petit peu toutes les productions maintenant qui ont pu être disséminées de
6: oui,
1: par le monde. Donc ça donne
6: ma vie, mon œuvre, comment dire, oui, en plaisantant.
1: Mais ça donne aussi un panorama.
6: Tout un parcours, c'est ouais, ce qui est important. Parcours. Moi, tous les 5 ans, 10 ans, je sors en un petit catalogue qui regroupe un petit peu tous mes derniers travaux. Et effectivement, ça permet de voir ensuite tout le parcours.
1: Alors, c'est aussi les totems qui sont un peu votre marque
6: totems,
1: de fabrique.
6: C'est ma marque de fabrique. Alors, les totems, je ne suis pas du tout allé chercher cette idée en Afrique ou autre. D'ailleurs, je n'ai jamais vu de totem en Afrique. Mais pour moi, c'est toujours le rapport de l'autre à la foule. Donc, cette foule qui est représentée par les totems, où s'affronte le personnage seul, unique, un peu perdu, paumé des fois. Et c'est ce rapport de la foule à l'individu.
1: Et vous aimez bien promener votre foule d'exposition en exposition?
6: J'aime bien les mettre en situation. Ouais. C'est important, effectivement. On peut. Elle s'est retrouvée dans des châteaux. Là, elle part dans le Jura à la fin du mois. Ça navigue sans arrêt, oui. D'un lieu à un autre. Et plus le lieu est insolite, mieux c'est.
1: Et le côté peinture aussi, ça, alors, il y a un pendant, donc
6: oui,
1: sculpture
6: oui,
1: et
6: oui, ça se rapproche. Je passe de l'un à l'autre un petit peu. Des fois, quand je suis coincé au niveau inspiration en peinture, je vais me mettre dans la sculpture et inversement. Et puis pareil, il y a des thèmes en peinture qui reviennent un peu, toujours l'autre. J'ai fait des séries sur les photos bâtons aussi, quand on se fait tirer le portrait, donc ça fait 4 petites photos comme ça qu'on retrouve dans mes peintures, qui peuvent être assez marrantes. Voilà. Il y a eu des séries sur les écoulements aussi. J'avais fait des enfermements avant. Et j'ai besoin de respirer et autres. Donc, il y a une série sur les écoulements qui s'est faite il y a quelques années.
1: De peinture abstraite aussi, de un peu figurative.
6: Alors, je suis parti de l'art brut. De l'art brut, je suis allé de plus en plus sur la figuration, avec des tableaux assez, assez finis. Et j'ai franchi le pas ces dernières années avec l'abstraction, qui, contrairement à ce qu'on peut croire, c'est pas simple du tout, parce qu'on n'a pas de thème de base, il faut... c'est vraiment la page blanche, la toile blanche. Et c'est très intéressant, je trouve, de se mettre un petit peu en danger avec ce travail où on est censé ne pas avoir de repères.
1: Voilà, il y a tout à construire.
6: Tout est à construire.
1: Merci beaucoup, Bernard.
6: Merci Boudier. À vous.
1: Et puis, bonne suite en peinture, sculpture et littérature.
6: Eh bien, c'est très gentil. Merci à vous.

0: Alors quand on évoque l'histoire sur le voyant, on ne peut pas manquer un ouvrage qui fait référence, hein, écrit par Freddy Bastin. Bonjour Freddy d'ailleurs.
1: Oui, bonjour Patrice.
0: Un ouvrage, deux ouvrages même, puisqu'il y a une certaine continuité entre les deux. Oui. Avec le premier, hein, Le secret du dauphin, qui nous emmène dans une intrigue au moment des guerres de protestants catholiques au Val-Sainte-Marie, c'est bien ça?
1: Le livre commence un peu avant 1562, puisqu'on remonte à l'époque où le dauphin Humbert Ier est venu se réfugier au couvent du Val-Sainte-Marie à Bouvante, au monastère du Val-Sainte-Marie, et qu'il y est mort quelques mois plus tard. On sait qu'il avait apporté un don, dont on n'a jamais retrouvé trace. Or, comme il l'avait confié au prieur de l'époque, qui est lui-même mort deux ou trois mois après le dauphin, on se demande un petit peu où ce trésor est passé, et c'est le thème de mon livre.
0: Ça entretient toujours une intrigue encore bien palpable maintenant sur bon sang, où est ce trésor?
1: Il y a toujours des gens qui le cherchent.
0: Mais en tout cas, c'est une belle amorce de roman pour ensuite vivre une aventure dans ces guerres qui ont été terribles.
1: Oui, ce sont des guerres dont les historiens en général n'aiment pas beaucoup parler parce qu'elles ont été sanglantes. Ce sont des histoires noires dont on n'aime pas toujours se rappeler, on n'aime pas les évoquer. Pourtant, je pense qu'il faut pouvoir rentrer dedans, et surtout quand ils cachent des faits assez héroïque. Je raconte là-dedans l'histoire du consul de Bouvante qui avait été recherché le bétail que les protestants de Die lui avaient volé, qui a risqué sa vie pour pouvoir récupérer son bétail à l'attention de ses administrés. C'était quand même assez remarquable. C'est une histoire que j'ai beaucoup admirée. Ce monsieur devait être quelqu'un de très courageux, avec un courage physique évident à l'époque. J'ai aimé raconter son histoire.
0: L'histoire, donc, c'est Antoine Vigne, hein, le héros de ce roman.
1: C'est le nom du consul authentique de l'époque, Antoine Vigne, dont on a quelques éléments. On a son extrait d'acte de naissance, on sait qu'il a été consul un certain nombre d'années, on sait qu'il avait eu... On connaît le nom de ses conseillers, et on sait ce qu'il a fait, plus ou moins, pendant sa vie. Et c'est un peu le héros de mon histoire, oui.
0: Donc itinéraire dans ces faits historiques qui sont vérifiés, véridiques, hein, et cet aspect aussi de roman pour donner une lecture assez attrayante.
1: Disons qu'il faut trouver dans une série de faits historiques de ce type-là, qui si on les lit en la queue leu-leu, sont aussi intéressants que de lire le bottin téléphonique, c'est pas très amusant. Mais par contre, quand on arrive à y mettre les angoisses des gens de l'époque, les enjeux, les plaisirs qu'ils pouvaient avoir de vivre un certain nombre de choses à l'époque, ça devient très intéressant.
0: C'est donc ce premier ouvrage, Le secret du dauphin, qui nous tient en haleine du début jusqu'à la fin, et à la suite duquel un deuxième ouvrage dans un peu le même contexte est sorti, et puis on se situe du côté de Pantin-Royan, qui est évoqué dans le premier.
1: Le premier ouvrage se passe au XVIe siècle, et j'ai voulu raconter ce qui s'était passé au XVIIe. Et puis je prépare actuellement un ouvrage sur la suite au XVIIIe siècle. Alors au XVIIe, il y a eu un événement marquant, extraordinaire, dont on ne parle plus beaucoup maintenant, qui est à la révocation de l'édit de Nantes, mais qui a fait que une bonne partie de la région étant de religion protestante, les gens ont dû fuir, et en étant pourchassés, en étant souvent appréhendés, jetés en prison, les hommes comme les femmes. J'essaie de rejoindre la Suisse ou parfois la Prusse. Ce qu'il y a d'extraordinaire, c'est que les archives que j'ai retrouvées parlent d'un marchand de Pantin-Royan dont les enfants sont partis d'abord en Prusse et puis ensuite en Irlande pour combattre les troupes de Louis XIV et les troupes irlandaises à la bataille de la Boyne. Ils sont restés en Irlande, ces gens-là font des familles à Dublin, et ils ont émigré en Australie en 1840 à la suite de la famine de la pomme de terre irlandaise à l'époque. Et les descendants existent toujours en Australie, je les ai retrouvés, et c'est ce que je raconte dans la fin du livre.
0: Voilà des destins assez étonnants.
1: Oui. Oui.
0: Le chemin de l'espoir.
1: Le chemin de l'espoir, oui.
0: Voilà, deux livres à trouver encore sur le Royan.
1: Le chemin de l'espoir est disponible en librairie. Le premier, Le trésor du dauphin, est en réédition pour l'instant.
0: Et un troisième en préparation.
1: Oui, sur les suites de cette famille-là au XVIIIe siècle, dans le cadre de la Révolution française.
0: Voilà, on peut aussi préciser que ça a nécessité beaucoup, beaucoup, beaucoup de recherches.
1: Ça fait beaucoup de recherches en archives et beaucoup de recherches sur les lieux où les choses se sont passées. Moi, je n'arrive pas à écrire si je ne vais pas à l'endroit où les choses se sont passées à un moment donné. Ça m'inspire beaucoup.
0: Et bien, quand sortira le prochain ouvrage ?
1: Il va sortir à la fin de l'année.
0: C'est fin d'année 2026.
1: Alors. Oui, fin de l'année 2026, oui.
0: À suivre. Merci, Freddy.
1: Okay, merci, Patrice.
0: Freddy Bastin. Un soleil toujours bien ardent, mais les stands ne se démobilisent pas. À l'image de l'association Royan d'hier et d'aujourd'hui, Lara aussi, qui fait part d'un certain éventail d'éditions. Il y en a un certain nombre, hein, c'est assez riche. Bonjour Roland.
2: Oui, bonjour. Disons qu'on nous représente les livres et les fascicules qui ont été préparés par l'ensemble des adhérents. Alors, un exemple.
0: Oui, un livre qui fait référence, hein, celui-ci.
2: Qui fait référence, oui. Mémoire de Saint-Jean, mais qui avait été préparé par Roger Reynaud et Michel Collomb. Qu'est-ce que nous avons aussi ? Comblaval, qui se présente plutôt comme un fascicule, plutôt qu'un livre. Ça, c'est Marie-France Fort, qui a écrit un livre sur le barrage de Bouvante. C'est la centrale hydraulique dans le milieu rural, où elle a bien, disons, expliqué la période de construction, surtout du barrage.
0: De ce barrage qui a fêté ses 100 ans.
2: Ses 100 ans, il n'y a pas longtemps, l'année dernière.
0: Oui, c'est ça.
2: Ah, c'est ça. Et puis, l'industrie du textile. Alors, en fin de compte, ces livres sont faits à la suite d'expositions. C'est-à-dire qu'on travaille sur des expositions et ensuite, on essaye de concentrer l'exposition et d'en faire un livre. Voilà.
0: En fait, c'est une recherche, un thème qui vous prend.
2: Okay, voilà.
0: Une année, par exemple, et puis...
2: Exactement. Et le prochain, donc on peut en parler, qui est en préparation. Alors, ça sera Saint-Jean-Royan d'hier et d'aujourd'hui, mais évidemment. Mais c'est une présentation des immeubles remarquables de Saint-Jean. Ah. Voilà. Donc, on va parler de l'Hôtel-Dieu, de la mairie, de la fameuse maternité, les maisons bourgeoises aussi. Donc, ça va être ce livre, théoriquement, sera prêt pour la fin de l'année 2026.
0: Avec, bien sûr, toujours de la recherche, des témoignages, des photos.
2: Des témoignages, voilà, exactement.
0: Des recherches aux archives.
2: Aux archives, oui, oui. Et bien, ça fait suite à une exposition qui a eu lieu dernièrement, voilà.
0: Les grandes heures du Royan, avec aussi, sans l'industrie textile. Hein,
2: et c'est ça, aussi. Alors, ça a été fait il y a quand même pas mal d'années, hein, donc... On est le livre date de, je ne me rappelle plus, de 2017.
0: Vous êtes un certain nombre à vous passionner et à faire des recherches au sein de l'association.
2: Voilà, oui. Il y a des personnes qui sont beaucoup plus passionnées que d'autres, il faut avouer.
0: Ouais. Voilà, chacun a sa mesure.
2: Voilà, exactement. Voilà. Disons qu'il y a aussi une certaine fatigue, parce qu'il y a peu de renouvellement, disons, parmi les adhérents. Et bon, on commence comme toute association, on commence, si vous voulez, à... un peu être atténué dans le temps.
0: Parce que les plus jeunes générations sont moins intéressées par le patrimoine,
2: je suppose. Oui, et puis c'est flagrant.
0: Mais en tout cas, beaucoup d'ouvrages à l'actif de Royan d'hier et d'aujourd'hui qu'on peut retrouver.
2: La bibliothèque à nos livres. Oui, la bibliothèque à nos livres. Par contre, bien évidemment, ces livres en général sont vendus après édition, au maximum un an chez les libraires de la région, mais après, on ne les trouve plus. Voilà.

0: beaucoup de gens qui ont été intéressés. On en a fait éditer avec le monastère 500 exemplaires. Le monastère 250 et moi 250. Et j'ai dû dépasser les de vendre 150.
1: Alors, on précise d'ailleurs que c'est l'histoire, mais on peut dire aussi tout ce qui concerne le bâti de ces
0: c'est
1: édifices.
0: Le bâti et les fresques à l'intérieur de l'église. Parce qu'à l'intérieur, il y a 600 mètres carrés de fresques qui ont été peintes par un peintre de fresques russe qui est venu dans la région après la chute du rideau de fer. Il est venu avec sa femme, il est tombé amoureux du coin. Et il a proposé de faire bénévolement les fresques, 600 mètres carrés de fresques, en 5 ans et en travaillant 6 mois par an. Et c'est superbe.
1: Et c'est un habitant de Roche-Chinard, donc, oui. Qui est d'ailleurs voisin.
0: Jean-Pierre Vercasson, qui l'a fait, qui était presque un cousin, puisqu'il vivait avec la cousine germaine de ma femme, qui hélas est décédée, Dani Locatelli.
1: De nombreux clichés ont été pris au fil du temps pour...
0: Alors, il y avait un marchand de matériaux, monsieur Mattiolo, qui venait régulièrement et qui s'est pris d'amitié pour Jean-Pierre. Il venait toutes les semaines, tous les 15 jours, et chaque fois, il faisait des photos. Et j'ai visité plusieurs fois le monastère. Personne ne me parlait du bâtisseur, je crois, c'était les moines qui avaient construit l'église. Et un jour, chez Jean-Pierre, il me sort toutes ces photos. Je lui dis, mais c'est un chef-d'œuvre ce que tu nous as fait là. Il faut me parler. Il faut le faire voir. J'ai tout récupéré, j'ai tout scanné. Et, vous savez, après ces boules de neige, vous intéressez là au bâtiment. Après, vous allez revisiter, vous voyez l'intérieur. J'ai fait des photos de tout l'intérieur. Et après, j'ai d'abord fait deux diaporamas que j'ai présentés notamment à l'église de Roche-Chinard. Et puis, boule de neige, j'ai fait le bouquin. Et on l'a édité.
1: Voilà. Une aventure en photo qui retrace la construction du bâtiment étape par étape.
0: Et ouais. Ah oui, des fondations à la poste de la croix au sommet du dôme. Et toutes les fresques. Mais également, je parle un peu aussi de Saint-Jean-Damasène, qui est près de Saint-Jean. La petite chapelle qui n'est pas sanctifiée à Rode Roche-Chinard. Et des moniales qui étaient à Combe-Laval, qui ont été transférées dans le Gard par le père Placide, près d'où j'habitais. Le monastère de Solan. Alors, je suis agnostique, hein. Donc, parce que j'étais catholique à la naissance. Je suis marié avec une protestante. J'étais médecin. Donc, à la sortie, je suis agnostique. Hein. Il y a peut-être quelque chose, mais je ne sais pas.
1: Ah, pour découvrir ce livre, il est en vente sur le Royaume.
0: Alors, actuellement, je l'ai mis en vente à la librairie Papeterie, qui est à Saint-Jean. Et j'en ai mis quelques-uns aussi à l'Arsolite. J'en ai mis aussi quelques-uns au musée de Roche-Chinard.
1: L'église Sainte-Silouane et le monastère de Saint-Antoine-le-Grand. Construction fresque par Louis-Paul Parma. Merci beaucoup, Louis-Paul.
0: Merci.

merci aux autrices auteurs qui ont contribué à l'élaboration de ce parcours de rencontre à la Maison Musée de Rochechinard dans le cadre de la saison d'été du musée à l'initiative de l'association Les Amis du Musée de Rochechinard. Cette journée spéciale rencontre a été organisée le 8 août 2026.

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2: 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Bienvenue dans ce magazine estival du mardi 18 août 2026. Au programme de ce magazine estival, nous commencerons avec les activités qui vont avoir lieu dans le Royan, le Vercors et le Sud Grésivaudan pour cette journée ainsi que pour les prochains jours. Et puis ce sera l'heure de notre chronique reportage. Aujourd'hui, on vous propose une interview de Jérôme Rasteau, qui est un artiste qui est invité à exposer en ce moment au musée de Saint-Antoine-l'Abbaye, un de nos partenaires. Une exposition qui s'intitule « Les quatre fleuves du paradis » et qui vient en contrepoint de l'exposition temporaire « Entre fleuves et mers, une histoire médiévale ». Il s'agira donc de découvrir le regard sensible de cet artiste qui a été l'invité de cette saison culturelle en Isère dans le cadre de la saison Eau. Quelle histoire! Et puis nous regarderons les temps forts de l'agenda culturel de cette semaine, avec notamment un gros focus sur le week-end résistant qui est proposé ce week-end, donc le 22 et le 23 août, au musée de la résistance du Vercors à Vassieux. Et puis pour finir ce magazine estival, nous ferons un petit bond du côté du sud Grésivaudan, puisque nous vous emmenons du côté du jardin des fontaines pétrifiantes.
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2: Eh bien, tout d'abord, on commence avec un stage de shibori qui va avoir lieu à l'Arsolite, le centre d'art de Saint-Jean, demain, mercredi 19 août. Alors, le shibori, c'est un art japonais plus précisément. Il s'agit d'une technique de teinture par nouage. Et donc, ce stage, il est de 10h à 16h30 mercredi. Et donc, il s'agira d'expérimenter cette technique traditionnelle pour créer des motifs uniques et personnaliser votre propre pièce textile. Donc, c'est un atelier qui est ouvert à partir de 12 ans et qui coûte 25€ par personne. Donc je le rappelle, c'est demain à l'Arsolite de 10h à 16h30. Autre proposition d'atelier, cette fois-ci c'est pour les enfants. Il s'agit du mercredi des enfants qui a lieu au Grand Séchoir, la maison du Pays de la Noix à Vinay, du côté de l'Isère. Et donc chaque mercredi de l'été, il y a des histoires qui sont contées à l'ombre des noyers. Il s'agira donc pour les plus petits, donc à partir de 3 ans ainsi que leur famille, de s'installer confortablement à l'ombre des noyers du Grand Séchoir pour écouter des histoires amusantes, touchantes, étonnantes ou alors captivantes. Elles sont lues par les médiathécaires du réseau Pastec ainsi que par les conteuses Sandrine et Pascal. Donc la réservation est obligatoire pour ce mercredi des enfants. C'est à 5€ par enfant. Donc il y a une boisson et un goûter qui est inclus. Et c'est à 10h30, donc demain mercredi. Et puis on termine ce tour d'horizon des activités pour les enfants qui vous sont proposées dans le Royan et le Vercors. Et du côté de Vassieux, en Vercors, on vous en parle régulièrement, au musée de la préhistoire du Vercors, il y a un bon catalogue d'ateliers qui sont proposés pour les plus petits et les plus grands à Vassieux. Donc des ateliers sur la thématique de la préhistoire qui ont lieu donc chaque mercredi et chaque jeudi. Il y a différents horaires en fonction des ateliers et parmi les thématiques, il y a par exemple faire naître le feu, construire un collier d'inspiration préhistorique, découverte de la musique de la préhistoire avec la confection et la décoration d'un rhombe en bois, peinture sur galet, construction d'un couteau à moissonner ou encore initiation au tir avec propulseur de sagaie pour être un vrai chasseur ou une vraie chasseuse du paléolithique. Pour ces ateliers, donc, c'est sur réservation là aussi, les enfants de moins de 8 ans doivent être accompagnés d'un adulte. Et donc pour en savoir plus, vous pouvez vous rendre sur le site internet du musée de la préhistoire du Vercors ou bien les contacter par téléphone au 04 75 48 27 81. Et puis enfin, autre proposition d'activité, cette fois-ci c'est pour les plus grands et c'est toujours à Vassieux, c'est au mémorial de la résistance en Vercors cette fois-ci. Et bien demain, sachez qu'il y a un rendez-vous avec l'historien qui vous est proposé. Ça sera à 11h et à 15h, il y a deux rendez-vous qui vous sont proposés donc. Et l'historien du mémorial, et bien c'est Julien Guillon qui vous donne rendez-vous donc sur la thématique de l'architecture. Comment est-ce qu'elle raconte l'histoire du maquis ? Cet été, Radio Royan-Vercors vous emmène à la découverte du mémorial de la résistance en Vercors à Vassieux. Aujourd'hui, c'est rendez-vous avec l'historien, avec Julien Guillon, référent scientifique du mémorial.
4: On est parti un petit peu à l'envers. En fait, ce bâtiment, le mémorial, est singulier. Il a obtenu le labellisé en 2024 architecture contemporaine remarquable, ce qui n'est pas anodin. Et en fait, il raconte tellement de choses, ce bâtiment, que parce qu'il a été aussi voulu par les anciens du maquis, ça a été validé par les anciens du maquis parce qu'il représentait vraiment la clandestinité, le fait qu'il soit lové contre la montagne, il épouse les formes de la montagne, là où ils se sont rencontrés, là où ils ont combattu, là où ils ont parfois perdu des proches. En fait, ce mémorial raconte ça. Et rien qu'on le... Ce qu'il y a d'intéressant, c'est que quand on accueille des enfants, par exemple, ne serait-ce même des très jeunes, quand on leur fait dessiner le mémorial, en fait, par eux-mêmes, ils arrivent à comprendre qu'est-ce que la clandestinité, qu'est-ce que le fait de se cacher, qu'est-ce que le refuge, qu'est-ce que le combat, qu'est-ce que la peur, qu'est-ce que l'austérité de cette période qui est pourtant faite d'espoir dans une libération.
2: Et donc ça, c'est l'histoire de ce bâtiment, donc on va pouvoir venir découvrir lors de ce rendez-vous. Donc vraiment là, le point de départ, c'est cette architecture. Et vers où est-ce qu'on va ? Comment est-ce que ça s'articule, cette question de l'architecture, avec le reste de cette histoire ?
4: L'architecture nous conduit à parler du Vercors résistant, forcément, de ces multitudes de facettes de refuge, de clandestinité, de combat, d'expliquer des parcours aussi de vie, comment des fonctionnaires sont rentrés en résistance, comment ils se sont tapis au sein des administrations pour rentrer en résistance à leur manière. Et c'est vrai que c'est intéressant parce que ça suscite beaucoup de questionnements, en fait. C'est pour ça que c'est vraiment des rendez-vous. La visite, en fait, ça se termine par des questions-réponses des personnes qui souhaitent aller un petit peu plus loin, comparer d'autres maquis. Est-ce que c'est pareil que les Glières? Est-ce que c'est pareil que le Montmouchet? Non, pas complètement, parce que c'est un maquis qui est... Tous les maquis sont finalement particuliers. Donc on peut arriver à rentrer dans beaucoup plus de détails. Quelles sources archivistiques sont compulsées, celles qui sont pas encore consultables. Voilà, donc là on rentre quand même un peu plus dans le détail de les coulisses de la recherche. C'est les coulisses de la recherche et les coulisses du mémorial.
2: Et donc ça, c'est un rendez-vous qui est assez précieux, parce que c'est pas tous les jours qu'on peut rentrer dans cette histoire et discuter avec un historien. Donc il y a deux rendez-vous qui sont donnés, il y a le dimanche 19 juillet et le mercredi 16 août. Est-ce que tu peux nous raconter donc comment ça se passe pour prendre rendez-vous avec l'historien et à quelle heure ?
4: Alors, faut m'écrire sur mon mail. Non. non, c'est des réservations qui sont en ligne sur notre site internet.
2: Donc tu viens de parler de cette coulisse de la recherche. Moi, j'ai une petite question, c'est est-ce que la recherche continue d'évoluer et de se constituer, de se transformer plus de 80 ans après ? Comment ça se passe ?
4: Oui, il y a des problématiques nouvelles qui émergent parce qu'on découvre d'autres archives et aussi parce que la recherche globalement en sciences humaines, elle progresse, mais que ce soit en sociologie, en anthropologie, en géographie. Donc en fait, comme c'est recherches historiques sont multidisciplinaires en fait, donc forcément on se nourrit d'autres disciplines et d'autres problématiques. Surtout parfois, on retrouve d'autres archives qui étaient mal classées tout simplement ou on ne savait même pas qu'elles existaient. Donc du coup, la recherche avance, mais constamment. J'ai presque envie de dire que j'en apprends tous les jours, en fait, parce qu'on découvre des nouvelles choses et des nouveaux questionnements se font jour.
2: Et si on devait donner peut-être un ou deux exemples qui concernent peut-être le territoire du Vercors ou la région, dans des faits qui sont nouveaux, dans des découvertes récentes, est-ce qu'il y en a quelques-unes que tu pourrais citer comme ça un peu spontanément, qui datent pas forcément de cette année, mais des 10 dernières années ou 5 dernières années ?
4: Déjà évoqué tout à l'heure, mais la résistance des fonctionnaires. Comment des institutrices vont planquer des enfants juifs et concourir de manière très significative à leur sauvetage. tout simplement. Des personnes qui n'ont jamais demandé de médaille parce qu'elles estimaient que tout simplement en temps de guerre, sauver des enfants, c'était complètement normal. Il y a aussi l'attitude des gendarmes, notamment la chapelle en Vercors ou même Saint-Marcelin, Vinay, qui sont rentrés en résistance à leur manière, y compris les armes, et qui sont montés dans le Vercors tout en aidant les maquisards de Malval à préparer leurs armes, en fait. Donc voilà, c'est toute cette résistance en fait à bas bruit qui ne se voit pas forcément, qui est mise en valeur. Voilà.
2: Et il y avait d'ailleurs une belle exposition l'année dernière sur cette thématique des fonctionnaires. Est-ce que d'ailleurs, ça, c'est des choses qu'on peut retrouver dans de la documentation au mémorial, la question de ces archives d'exposition ou alors de sources complémentaires? Il y a une petite librairie en bas, je pense à ça notamment.
4: Oui, alors du coup, c'est vrai que les fonctionnaires en résistance, c'est une échelle un peu plus large, ça n'a jamais été traité. Donc moi, j'en ai profité pour en parler de quelques parcours en Drôme, mais non, en fait, il n'existe pas de documentation spécifique parce que le sujet est neuf et n'a jamais été traité, donc encore moins publié. Mais il y a quelques surprises qui devraient arriver.
2: Et super, on a hâte de découvrir ça. Et donc, je précise également que ce rendez-vous avec l'historien, donc ce temps de discussion, de questions-réponses pour aller plus loin dans cette histoire très locale de la résistance, eh bien, c'est des formats qui vont être répétés pour les journées européennes du patrimoine, c'est ça?
4: Oui, exactement. Le samedi 19 et dimanche 20 septembre. Et c'est gratuit et c'est toujours dans le cadre des journées européennes du patrimoine et sur inscription sur notre site internet.
2: Et sachez également que chaque jeudi et chaque vendredi à 10h30, eh bien, il y a des balades commentées qui vous sont proposées en complément de la visite du musée. Et donc là, il s'agit d'une balade de 1h30 qui est ouverte bien évidemment aux familles et aux enfants. Et vous serez accompagné d'un guide pour parcourir les bois qui entourent le musée pour aller jusqu'au camp numéro 6, donc sur les traces du quotidien des maquisards du Vercors. Ces balades commentées, elles sont également sur réservation. Et donc, c'est les jeudis et les vendredis à 10h30. Voilà pour ce tour d'horizon des différentes activités qui vous sont proposées dans le Royan et le Vercors en ce début de semaine. Place à notre reportage du jour. On vous propose de rencontrer Jérôme Rasteau, qui est l'artiste invité de la saison culturelle du département de l'Isère. Il expose actuellement plusieurs pièces au musée de Saint-Antoine-l'Abbaye, une exposition qui s'intitule « Les quatre fleuves du paradis » et qui vient en contrepoint de l'exposition temporaire « Entre fleuves et mers, une histoire médiévale ». On l'écoute, il était au micro de notre collègue Céline.
5: Jérôme Rasteau, vous êtes artiste associé à cette saison culturelle du département de l'Isère et vous êtes en résidence ici au musée de Saint-Antoine-l'Abbaye. Bonjour.
6: Bonjour.
5: Pour le public qui ne vous connaît pas, est-ce que vous pouvez un peu raconter votre parcours artistique, d'où vous venez et c'est quoi votre créneau artistique?
6: Moi, en fait, je suis venu à la peinture initié par mon père qui était artiste peintre, qui m'a ouvert les portes de l'art et de la peinture avec les livres et la peinture que je voyais jour après jour se faire à la maison. J'ai eu cette chance. Puis j'ai fait ce choix-là, moi aussi, qui n'était pas forcément voulu par mes parents, mais en tout cas, je l'ai fait ce choix-là. Donc c'est un bel héritage que j'ai pu avoir de leur part. Et du coup, j'ai commencé par les arts déco à Limoges. Très rapide, je suis parti assez vite. À tort ou à raison, je sais pas. Personne ne sort. Et puis du coup, j'ai continué mon parcours en autodidacte avec mes propres expériences, un travail qui a toujours été influencé par l'iconographie médiévale depuis toujours, parce que ça m'est venu très jeune avec des livres. J'ai trouvé la narration médiévale hyper intéressante. La narration, ça veut tout dire, hein, c'est raconter des histoires. Et moi, j'aime bien raconter des histoires, narrer des contes, tout ce qui nous fait rêver, quoi. Et en fait, à cette époque, ils arrivaient grâce à une image, à une gestuelle, à des expressions

0: l'ultra-lisibilité de l'image brute qui en racontait beaucoup, ou en juste une image ou un bandeau qui se déroulait comme une bande dessinée. Je pense à la tapisserie de Bayeux ou à des séries de vitraux où on passe d'une baie à l'autre et là on découvre toute une histoire qui se déroule devant nous. Et je pense que c'est la période qui a été vraiment la plus belle pour ça. Ne serait-ce que, voilà, pour même je pense aux enluminures qui me sont chères. Là, vous avez ces textes. Bah, ceux qui ne savaient pas les lire pouvaient se plonger dans les décors autour et découvrir mille histoires fantastiques. D'ailleurs, c'est vraiment sous-côté l'enluminure parce qu'il y a des choses incroyables à découvrir là-dedans, complètement folles, pas du tout classiques et sages comme on peut l'imaginer.
1: Et est-ce que, du coup, en tant qu'artiste contemporain, on est en 2026, comment vous travaillez alors, du coup, l'image, alors qu'on est dans une société qui n'est plus médiévale, ou avec une domination de l'image qui est celle d'aujourd'hui?
0: Oui, une ultra-saturation de l'image, ouais, carrément. Et puis, on n'a plus besoin de décrire, on a plein d'autres moyens. Il y a la radio, il y a le ciné, il y a tout ça. Du coup, en fait, mon idée, en fait, c'est pas de peindre comme au Moyen-Âge. On est plus au Moyen-Âge, vous le disiez à l'instant. On n'a pas le même propos, l'image n'a pas le même but. Effectivement, on en est saturé. Moi, mon histoire, c'est vraiment de reprendre cette narration très lisible pour pouvoir raconter des choses aux gens d'une autre manière. Justement, parce qu'on est saturé d'images aujourd'hui, on a la possibilité, même avec des intelligences artificielles, d'en générer en 2 secondes. Donc, on pourrait se dire à quoi bon créer. Bah, juste peut-être pour le côté sensible. Moi, j'ai amené quelque chose qui vaut pas grand chose de plus que ce que je propose. En fait, ça n'a de valeur que pour les gens qui ont envie de s'y arrêter et de regarder. Alors moi, ma proposition, en effet, elle est pas de peindre comme au Moyen-Âge. Pas du tout. Si vous regardez, je ne fais jamais de reproduction du Moyen-Âge. Je reprends jamais l'architecture, ni les corps comme on les faisait à l'époque dans le vitrail. C'est plus une influence et une inspiration. Et ce que je cherche à faire, c'est peut-être plus comme une uchronie. C'est un autre chemin, comme si en fait la peinture avait pris un autre chemin et qu'on avait continué après le Moyen-Âge et avec un autre graphisme qui en serait encore toujours empreint mais qui aurait évolué avec le temps. Après, mes références, elles sont plus celles de l'époque. Souvent je dis pour représenter le mal, par exemple, pour des choses très basiques et primaires, le bien, le mal, sans jugement, mais en tout cas, le bien, le mal, bah, à l'époque, le mal, on le représentait avec une espèce de bête, avec des pattes de bouc, un corps d'homme, etc., des cornes, etc. Bah, je pense que c'est plus un langage qui nous parle aujourd'hui. Il nous parle parce qu'on l'a appris, on l'a assimilé à l'école par 2-3 images, etc. Mais je pense qu'aujourd'hui, si vous demandez à des jeunes, et c'est ça qui m'intéresse, qu'est-ce qu'ils voient dans le bien, le mal? Ben en fait, ils vont avoir leurs références, ils vont les puiser dans leur culture, la culture populaire. Ça va être les jeux vidéo, les films, les BD, tout ça. Et en fait, moi, j'aime bien puiser cette influence là-dedans. Alors, je ne reprends pas des éléments à proprement parler, mais je m'en inspire. Par exemple, je pense aux plantes carnivores. Souvent, dans mon travail, il y a des plantes carnivores. Ben, c'est inspiré des jeux vidéo ou de certains dessins animés qu'il pouvait y avoir, que moi, j'ai regardé. Et je trouvais ça intéressant de... Ben voilà, moi, en 2 secondes, quand je vois ça, je pense au mal, par exemple. Et c'est ma manière à moi d'en parler. C'est un peu comme une espèce de cheval de Troie visuel qui permet d'accrocher le regard, de se dire, ben, tiens, ça, c'est un élément qui correspond à mon époque, à la culture populaire. Et du coup, ben, cheval de Troie, on rentre, ou pas après, mais voilà, le passage, il est fait, quoi.
1: Est-ce qu'on peut dire que du coup, vous essayez de tricoter entre des choses et contemporaines et médiévales, mais sans caricaturer ni l'un ni l'autre?
0: Alors, je comprends bien le côté tricot, c'est marrant, parce que tricot, c'est aussi assembler, faire des nœuds, etc. Mais en fait, j'essaye de l'envisager, en tout cas de manière non intellectuelle, en fait. J'essaye pas de construire, de faire une construction intellectuelle en me disant, comme une recette, je vais mettre un peu de ci, un peu de ça. Parce qu'en fait, je pense qu'on en perdrait, enfin, j'y perdrais, mais en tout cas en sincérité. Et alors ça, c'est vraiment mon avis, mais pour moi, c'est le plus important, en fait, dans une œuvre, c'est qu'il y ait de la sincérité. Après, on n'aime pas, on adhère ou pas, on comprend, on a envie de comprendre ou pas, mais si c'est sincère, il y a quelque chose qui se passe. En tout cas, il y a une proposition. Et j'ai pas envie d'intellectualiser, en fait, en mettant des ingrédients à hauteur de 1/3 de moderne, 2/3 de médiéval, etc. Voilà.
1: Donc là, vous êtes en résidence au musée de Saint-Antoine-l'Abbaye autour de cette exposition sur l'eau. Qu'est-ce que vous allez créer ou vous êtes en train de créer au,

0: autour de l'eau.
1: Alors déjà, j'ai eu cet immense honneur d'être invité ici par le musée et le département de l'Isère. Ça a été... pour moi, c'est un vrai coup de cœur, parce que quand je suis venu ici pour la première fois, on était sur ce projet qui n'était qu'une idée au départ. Et on s'est dit, comment envisager d'investir l'espace en lien avec le sujet de l'année, avec mon travail, que tout ça soit cohérent. Et en fait, on m'a laissé la chance d'intervenir dans le jardin médiéval de l'abbaye. C'est sublime, c'est vraiment un lieu extraordinaire. Là, on entend la fontaine à côté de nous. C'est un petit jardin d'Éden, pour faire écho à ce qu'était le jardin médiéval à l'époque. C'est aussi le symbole du jardin d'Éden. Et du coup, j'ai eu envie d'y parler des quatre fleuves du paradis, faire un lien avec l'eau en parlant des quatre fleuves du paradis qui se déversent dans le jardin d'Éden. Et du coup, justement, faire un rapport avec ce lieu. Et peut-être, pourquoi pas envisager le fait que ce jardin d'Éden qu'on cherche partout, il est peut-être à Saint-Antoine-l'Abbaye.
0: Et du coup, vos techniques, elles sont plutôt donc de peinture ouais. Murale, peinture sur vitrail. Là, qu'est-ce que vous avez choisi de faire ?
1: Alors moi, j'utilise plein de médiums. Je travaille sur toile, je travaille en extérieur, sur mur, effectivement. Je fais des intrusions aussi sur des objets que les gens abandonnent dans la rue. J'aime beaucoup faire ça. M'inscrire, en fait, dans l'espace public, sans avoir à se cacher, à courir. Donc, je trouvais ça intéressant de travailler sur des objets abandonnés qui ont déjà une histoire. Et là, là c'est le lieu qui a une histoire. Donc, ce jardin, il est fabuleux. Et quand on est arrivé ici avec les équipes qu'on faisait cette visite du musée, on est arrivé dans cet endroit-là et il y avait ces fenêtres aveugles qui se prêtaient en fait tout de suite à l'idée de d'investir le lieu de cette manière, en fait offrir des espèces de vitraux inversés, plus des vraies peintures, pas des faux vitraux. L'idée, c'est vraiment d'évoquer le vitrail dans ce qui peut être une porte imaginaire vers un ailleurs, en fait. Et là, en fait, j'ai vu ces trois fenêtres comme ces portes potentielles. Et du coup, je fais cette proposition sur les quatre fleuves du paradis avec une allégorie de cette image avec les quatre verseurs qui arrivent et qui déversent l'eau dans ce jardin d'Éden. Que vous pouvez voir avec ces cloisons roses, comme on les représentait souvent dans les enluminures au Moyen-Âge, et puis qui se déversent dans ce qui est en fait le jardin de Saint-Antoine, avec un Antonin qui représentait avec ses plantes, qui servait à soigner dans l'herbolarius, le jardin des simples, où il cueillait les plantes médicinales. Et après, vous y trouverez aussi quelques petits éléments cachés ou second degré qu'on ne voit pas forcément au premier abord, mais voilà, qui créent un lien avec notre époque.
0: Est-ce qu'on va la voir ?
1: Allez.
0: Donc là, Jérôme, elle est terminée, votre fresque dans le jardin. Est-ce que, donc là, on est à la radio. Qu'est-ce qu'on peut décrire aux auditeurs, auditrices ?
1: Déjà, on vient de l'installer avec les équipes du musée là, qui ont fait un super travail. C'est un plaisir à faire. L'idée, c'est que vous voyez... en fait, ces trois fenêtres sont comme une espèce de triptyque. En tout cas, je l'ai pensé comme ça. Alors, c'est de forme pyramidale. Voilà comment je pourrais vous le dire à la radio. Avec deux grandes fenêtres de 2 mètres, à peu près 2 mètres par 1 mètre, deux les unes à côté des autres. Et une fenêtre un peu plus en haut, en mode pyramide, qui fait 1 mètre, à peu près 1 mètre par 1 mètre. Du coup, l'idée, en fait, c'est de présenter ces verseurs qui tiennent dans leurs mains de grandes jarres d'époque, en fait, qui déversent une eau cristalline, un peu comme on pourrait retrouver dans l'eau des glaciers des Alpes. Parce qu'en fait, j'avais envie de m'inscrire aussi dans le lieu, dans le département. Ça a un sens, vous verrez d'ailleurs, dans l'angle d'une des peintures, on voit en arrière-plan les Alpes. Ces personnages, ils descendent, ils offrent cette eau qui descend avec les noms originels des quatre fleuves du paradis, en tout cas comme on les entendait à l'époque, comme le Tigre par exemple. Vous avez tout en haut à droite, il y a une espèce de petit champignon magique. Alors, pour les gens qui ne connaissent pas mon travail, il y en a plein. Le champignon a une symbolique très positive pour moi. En fait, c'est comme on le retrouve dans certains jeux vidéo. Dans certains jeux vidéo, on le retrouve comme une vie supplémentaire ou un pouvoir supplémentaire, le fait d'aller deux fois plus vite ou d'aller dans les airs, etc. Donc j'aime bien cette idée, surtout que le champignon est souvent à l'origine de toute chose. Donc on retrouve souvent ces champignons dans mes symboliques. Et tout en haut, en fait, il y a ce champignon qui irradie et qui un peu comme à l'origine, une espèce d'origine de ces quatre sources. Du coup, après, vous avez ces quatre verseurs avec les noms qui irriguent l'entrée en fait de ce jardin d'Éden qui représentait cloisonné comme il l'était souvent, cloisonné par des murs souvent roses. Alors moi j'ai choisi de lui faire des ouvertures parce qu'on n'a pas envie de s'enfermer aujourd'hui, donc moi j'avais envie de faire des ouvertures.
0: Et juste les quatre fleuves pour les auditeurs auditrices qui connaissent pas, est-ce que vous pouvez rappeler l'histoire?
1: Oui, alors en fait il y a deux fleuves qui existent réellement, c'est le Tigre et l'Euphrate, et deux fleuves imaginaires, le Fison et le Gihon, qui sont représentés là. Alors après, il y a plein de noms différents en fait en fonction de l'histoire et des textes. Moi, j'ai choisi ceux-là, mais en fait, c'est vraiment très instinctif. Après, en fait, c'est les personnages. Alors souvent on me dit que ces personnages me ressemblent. je sais pas. En tout cas, moi je les pense un petit peu comme des avatars en fait. Je sais pas si vous voyez, comme dans les Sims, il y a au-dessus des Sims, il y a toujours un petit diamant quand c'est le personnage qui fait l'action. Mais en fait, moi je les vois un petit peu comme des avatars. Je cherche pas du tout à ce qu'ils me ressemblent, mais en tout cas c'est une espèce de clones en fait qui sont un petit peu partout et qui servent de fil conducteur en fait dans les histoires, un peu comme un voyage imaginaire et où c'est toujours le même personnage qui au fil des histoires se déplace et vit les choses. Et puis ici après, en fait vous allez retrouver pas mal de choses, la végétation avec les plantes. Alors les plantes me viennent de pas mal d'éléments. Alors ça vient déjà des enluminures, parce que dans les enluminures il y a toujours ces aspects végétaux en fait qui ornent les textes. Et moi ça me vient aussi pas mal de plus de notre époque, des plantes que vous retrouvez dans des univers comme Mario Bros, qui vous servaient d'aller d'un monde à l'autre en grimpant le long des feuilles. Il y avait aussi un dessin animé que j'adorais qui s'appelait Jace et les conquérants de la lumière. Les gens vont me prendre pour un dingue, mais en fait c'était des plantes invasives sur lesquelles les gens vivaient. Il y avait aussi un livre, pareil, qui vient de mon enfance, qui s'appelait Tistou les pouces verts, je ne sais pas si vous connaissez, qui était un livre complètement magique, qui me fascinait, avec un enfant qui mettait son pouce dans la terre, et chaque fois qu'il y mettait une graine, du coup, ça avait un effet magique qui faisait pousser des plantes miraculeuses. Donc en fait, voilà, ça vient de tout cet univers. Ici, après, vous y retrouverez dans les nuages, en fait, il y a comme une espèce de fantôme. Alors, c'est difficile de le décrire, mais du coup, faut venir à Saint-Antoine-l'Abbaye pour le voir. Il y a un fantôme caché quelque part. Alors, ce fantôme, il évoque pas mal de choses que vous retrouvez dans les jeux vidéo, dans la bande dessinée, dans les cartoons, etc. Ici, là, vous avez également. Alors, le fantôme, en fait, c'est pour parler de la persistance de la mémoire. Pour moi, ça évoque ça. Parce qu'en fait, chaque élément, je m'en sers un peu comme dans une pierre de Rosette. Ils ont chacun une signification. Et après, je les assemble en fonction des compositions que je fais. L'escargot également. L'escargot, c'est un symbole très, très important au Moyen-Âge. Dans l'iconographie médiévale, on en retrouve beaucoup autour de la chevalerie, etc. Alors moi, je me le suis un petit peu approprié en l'imaginant comme une espèce de grand sac à dos dans lequel, en fait, vous avez tout l'actif de votre vie. Tout ce que vous allez vivre dans votre vie, les rencontres, vos actions, bonnes, mauvaises, tout ça, je l'imagine que vous l'emmenez dans ce que j'imagine être un paradis dans l'au-delà, parce que le paradis, il y a aussi cette notion d'au-delà. Après, vous allez voir l'herbularius, donc le jardin des simples. Le jardin des simples, en fait, dans lequel nous sommes, avec un Antonin qui est représenté avec une espèce d'énorme champignon rose fluo, limite radioactif derrière lui. Ça, c'est pour représenter le claviceps. C'était ce fameux champignon qui était à l'origine du mal des ardents, que soignaient les Antonins, justement, grâce à leurs plantes. Et vous y verrez des flammes, en fait, qui en sortent pour évoquer justement cette brûlure. Enfin, Il y a d'autres éléments comme l'œuf qui, dans pas mal de cultures, est le symbole de l'âme. Donc là, il a une apparence un petit peu plus contemporaine. Il ressemble un peu plus à, je sais pas ce que vous en pensez.
0: Je pense à Mario Bros.
1: Ouais, ouais. Notamment un œuf de dinosaure ou des choses comme ça. Et voilà, en arrière-plan, ça vous ouvre vers les Alpes. Parce que ce que je vous disais, j'avais envie de placer toute cette scène ici.
0: Et au niveau des couleurs, on est quand même dans des choses effectivement très contemporaines, même si l'iconographie, on voit bien la dimension médiévale, et ben les couleurs nous amènent complètement à aujourd'hui.
1: Alors la couleur, moi, c'est tout ce que j'aime. En fait, j'aime le fluo. Souvent, je me dis qu'au Moyen-Âge, ils auraient connu le fluo, ils s'en seraient servis pour, par exemple, faire le ciel de l'Apocalypse. Mmh. Ils auraient, souvent, quand je représente l'Apocalypse dans mes peintures, j'aime bien mettre du orange fluo, des rouges fluo, parce que, en fait, il n'y a rien de plus parlant pour moi. Et du coup, là, vous êtes sur des couleurs. Alors, l'idée, c'est pas d'être sur des couleurs saturées et sur des chocs violents de couleurs. L'idée, c'est vraiment de créer une harmonie avec des verts, des couleurs très fraîches, en fait. Qui se heurtent pas. L'idée n'est pas que les couleurs se heurtent, mais plutôt qu'il y ait quelque chose de très fluide en fait qui se passe, tout en ayant des couleurs très très vives. Vous avez notamment des, bah, comme vous le voyez, des jaunes fluo, des oranges fluo, des bleus lagons. Voilà. Donc les plantes aussi sont dans des verts. En fait, l'idée c'est que si vous venez le soir, bon là la nuit va tomber tard, mais quand la saison avancera, si vous venez le soir, vous verrez que les couleurs elles vont changer. J'utilise des couleurs très particulières, c'est de la flash, ça s'appelle comme ça d'ailleurs, ça porte bien son nom. Et il y a entre un aspect justement un peu que je retrouve un peu du Moyen-Âge parce que c'est ultra mat et à la fois des couleurs très très denses en pigments.
0: Comment vous avez travaillé cette œuvre? Là, vous dites que vous l'avez installée. Ça veut dire que vous l'avez travaillée en intérieur, pas in situ?
1: Oui, exactement. En fait, l'idée, c'était de... Bah, quand on a vu ces fenêtres, je pensais en fait travailler en atelier et amener les œuvres sur place, les installer du coup avec les équipes. Donc ça a été fait aujourd'hui. Et effectivement, oui, ça a été tout travaillé en atelier, dans mon atelier à Paris, et voilà, et amené ici, cette semaine.
0: Alors Jérôme, on rappelle que si on veut découvrir votre œuvre, il n'y en a qu'une seule hein, sur Saint-Antoine.
1: Alors ça c'est la principale sur les quatre fleuves. Après il y a des relais en fait qui sont un petit peu partout dans le musée, notamment à la boutique. Et là je vais en faire également dans l'entrée du musée, dans les collections permanentes. Vous avez une œuvre aussi à l'entrée du musée. Et de l'autre côté du jardin, toujours en lien avec l'eau, alors soit c'est sur les eaux salvatrices des Antonins, comme il y a en face dans le jardin, avec un aspect plus jaune d'argent, pour faire un clin d'œil au vitrail toujours, mais plus sur les jaunes d'argent. Et après, dans l'entrée du musée, vous avez une composition qui est autour de la fontaine de Jouvence, parce que j'avais envie de parler de l'eau sous cet autre aspect. Gosse, j'étais fasciné par Indiana Jones et dans le 3 on parle beaucoup de ça et ça m'a toujours fasciné, donc j'avais envie d'y faire un petit clin d'œil. Donc il y a la fontaine de Jouvence là-bas et j'ai également la chance d'avoir une œuvre présentée dans l'exposition. Voilà, je vous invite à le découvrir et bien ce que vous en pensez.
0: Merci Jérôme.
1: Merci beaucoup.
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17: On commence cet agenda avec un événement qui va avoir lieu ce soir à Vassieux-en-Vercors. Il s'agit d'une représentation de la compagnie Ligne de Crête avec sa pièce Vercors 44. Donc c'est un spectacle qui est extrait du témoignage d'un jeune de 20 ans qui a passé plus d'un an dans la montagne et qui s'intitule « Avoir 20 ans au maquis du Vercors ». Donc c'est un texte de Marc Serratrice. Et donc cette pièce Vercors 1944, c'est une plongée dans l'histoire brute et intimiste qui vient faire résonner le présent avec la mémoire. C'est un spectacle conçu et interprété par Manu Benoît. C'est un spectacle tout public qui dure une heure et que vous pourrez découvrir ce soir au musée départemental de la Résistance en Vercors à Vassieux. La représentation est gratuite et c'est pour ça qu'il est préférable de réserver votre place au 04 75 48 28 46 ou sur internet vous retrouverez le mail du musée de la Résistance en Vercors de Vassieux. Et puis, puisque l'on est dans la thématique de la Résistance et que l'on est dans ce musée de la Résistance du Vercors, eh bien sachez que ce week-end, il y a un week-end thématique au musée, donc le samedi 22 et le dimanche 23 août, sur la thématique de la Résistance, avec la présence de l'association ERA. Pour l'occasion, on vous propose d'écouter un extrait d'une interview réalisée en compagnie de Thomas Domi. Tout l'été, Radio Royan Vercors vous emmène à Vassieux à la découverte du musée départemental de la Résistance du Vercors. Aujourd'hui, rencontre avec Thomas Domi, chargé de communication et de programmation, puisqu'en plus de proposer une exposition temporaire, historique et documentaire, le musée propose également une programmation culturelle variée. Et puis, autre week-end, cette fois-ci en août, donc c'est le samedi 22 et le dimanche 23 août, un week-end que vous avez nommé « Week-end résistant ».
5: Oui, alors comme pour le week-end de juillet, on retrouvera l'association ERA qui sera présente au musée, toujours pour animer des ateliers de télégraphie et de codage radio. Association ERA qui proposera du coup des causeries durant ce week-end-là. Le samedi 22 août à 14h, une causerie par François Muller sur les parachutages du SOE, donc les services secrets britanniques. Et pour poursuivre dans cette thématique-là à 16h par Jean-Paul Papé, une causerie sur Christina Skarbek, donc une espionne polonaise au service des services secrets justement britanniques qui est passée par le Vercors. Donc c'est vraiment une thématique autour des services secrets britanniques qui nous est proposée par ERA.
17: Et le lendemain, donc le dimanche 23 août, ça continue avec une autre causerie et une projection.
5: Oui, donc le dimanche 23 août à 14h, une causerie par Julien Guillon, historien au mémorial, sur la bataille du cœur, justement sur comment la résistance a pu aider les familles des maquisards pendant et après les combats. Donc une approche aussi assez nouvelle finalement, sur simplement comment on aide les gens à vivre dans toute cette situation. Et à 16h, on projettera le film Le violon de Vincent, donc un film de Jean-Pierre Gallo, sorti en 73, et qui est un film qui est adapté de la vie de Fabien Rey, plus communément appelé Marseille, dans le Vercors, donc une grande figure de l'histoire locale de la résistance dans le Vercors. Et la projection de ce film donnera par la suite l'occasion de discussions justement autour de ce personnage.
17: Donc c'est un deuxième week-end de rencontres et de discussions autour de ces histoires, donc avec la présence de l'association ERA. On rappelle aux auditeurs et aux auditrices que ces week-ends et ces programmations sont gratuites. Pour en savoir plus sur la programmation estivale et toutes les informations pratiques d'accès au musée départemental de la Résistance du Vercors à Vassieux, rendez-vous sur leur site internet et dans les différentes offices de tourisme du territoire. Autre temps fort de la fin de semaine, eh bien c'est samedi toujours, mais cette fois-ci du côté de Bouvante, le parc naturel régional du Vercors vous invite à la bergerie de la Rouille. Il s'agira donc de fêter les 10 ans de la ferme, donc une programmation qui est organisée dans le cadre de l'événement À tout bout de champ, qui depuis quelques mois déjà vous invite à découvrir les agriculteurs et agricultrices locaux pour des moments de rencontres, des moments de fête et d'échanges dans la bonne humeur. Et donc ce samedi 22 août, c'est de 19h à 19h, c'est à la bergerie de la Rouille que ça se passe, donc à Bouvante, juste au pied du Vercors. Et donc il s'agira de découvrir l'élevage des brebis ainsi que la transformation du lait en différents produits, notamment des yaourts et des fromages, le tout en agriculture biologique. Le programme est assez complet et diversifié, ça commence à 10h avec un accueil du parc sur la ferme, et puis toutes les 30 minutes, toute la journée, vous aurez une visite guidée, en fonction de l'affluence évidemment. À 11h, premier temps fort, une animation autour des chiens de troupeau et des chiens de protection. Ça, c'est avec Elodie et les différents chiens que ça se passera. À partir de midi, vous aurez un repas sur place qui vous sera proposé. Ça sera un couscous avec la viande d'agneau de la ferme. Pour cela, évidemment, il faut réserver donc auprès d'Elodie directement. C'est au 06 38 34 39 27. À 15h, il y aura une démonstration de fabrication de la tome de la rouille, cette fameuse tome que tout le monde connaît bien maintenant, je pense. Et puis toute la journée, il y aura des animations variées avec notamment des animations autour de la laine avec l'atelier Chlorophylle qui vous proposera donc de découvrir comment est-ce qu'on passe du mouton à la chaussette. Et puis il y aura également une exposition photo sur l'agriculture à Bouvante depuis ces 400 dernières années. Ça, c'est organisé par l'association Royan d'hier et d'aujourd'hui. Pour retrouver toute l'intégralité du programme, n'hésitez pas à vous rendre sur le site du Parc Naturel Régional du Vercors. 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Et puis on termine ces différents temps forts de l'agenda avec une proposition de spectacle qui va avoir lieu demain dans le cadre des mercredis sur place à Saint-Jean-en-Royans. Le rendez-vous est donné à 21h sur la place de la Poste et c'est un spectacle qui est gratuit de la compagnie Les Petits Bras et donc c'est du cirque qui vous est proposé. L'histoire commence en haut d'un trône perché sur une cage dorée avec une couronne de fortune et trois sujets envieux d'y succomber et de se libérer de son pouvoir par des systèmes ingénieux de déconstruction et de révolution. Pour en savoir plus, il faudra se rendre sur la place de la Poste, donc à Saint-Jean-en-Royans, demain mercredi à 21h.
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18: La visite du jardin des fontaines pétrifiantes se fait autour de ces fameuses fontaines pétrifiantes, accompagnée toujours par le bruit de l'eau et l'eau partout qui circule dans les bassins en cascade. Là, nous sommes devant une fontaine pétrifiante, justement. On voit couler l'eau, ruisseler au niveau de cette fontaine. Elle est constituée de mousse et ce sont ces mousses qui vont être pétrifiées. Mais cette eau vient de sources qui sont situées dans le village. On a compté environ 200 sources qui alimentent tout le village, pas uniquement notre jardin. Sur 9 km le long de l'Isère, là, c'est un pays de sources. Et certaines arrivent dans notre jardin. Ces sources, quand elles arrivent dans le jardin, elles dévalent parce que nous sommes adossés à une falaise de tuf. Et quand elle dévale, eh bien, elle va déposer son calcaire. Et là, elle dépose son calcaire sur tout ce que l'eau rencontre. Et devant nous, on voit bien que c'est des mousses qui sont là sur ces fontaines et qui vont être pétrifiées. Les mousses sont pétrifiées à la base. Ça ne les tue pas. Elles continuent de pousser. Du coup, là, devant nous, on voit ces mousses sont vertes, elles sont vivantes, elles sont bien en forme. Elles donnent un aspect moussu, vert, très joli sur les fontaines. Mais par contre, elles sont pétrifiées à la base. Et du coup, tout ce phénomène qui relie la végétation vivante et le calcaire de l'eau va former ces fontaines qui vont grossir à vue d'œil, changer de forme. Celle-ci, par exemple, devant nous, elle a l'âge du jardin, elle a 30 ans. Et en 30 ans, on voit qu'il y a plus de 2,50 m de tuf qui s'est déposé, qui s'est formé. Donc tout ça grandit, bouge, nous oblige à modifier nos ponts, nos chemins, à nous adapter à ces structures minérales qui grossissent et qui nous envahissent.

0: Là, on sent que ça monte en puissance, Magali, avec l'eau et cette heure d'urgence.
1: Là, nous avons contourné la plus grosse fontaine pétrifiante du jardin. Et nous avons, au détour de cette fontaine, découvert la cascade. On l'entend d'abord, et puis après, on la découvre. Là, c'est une résurgence qui plonge dans le jardin et qui crée une cascade de plusieurs mètres de haut. On sent sa fraîcheur aussi, parce que l'eau des sources est fraîche. Et là, cette cascade forme un brumisateur géant qui donne vraiment un côté fraîcheur tout autour d'elle. Le calcaire se dépose aussi ici, dans tous les bassins que l'on découvre en dessous, que l'on appelle des gourds, et là où l'eau coule en permanence tout au long de l'année. Nos bassins sont à débordement, et grâce à ces sources qui en fait ont toujours le même débit, ça nous permet d'installer en dessous des bassins, de ne jamais manquer d'eau ou d'avoir trop d'eau. Donc on peut comme ça créer des ambiances avec une eau régulière et qui va alimenter tous nos bassins pour les nénuphars, pour les lotus. On peut passer sous la cascade.
0: Ah oui,
1: carrément. Oui, oh là là. Allons-y.

0: Et là, nous arrivons au pied de la falaise de Tuf, dans laquelle a été creusée une cave. Nous allons pouvoir entrer à l'intérieur et découvrir ce que l'eau est capable de faire aussi. Nous sommes face à un cristallisoire, des étagères en bois sur lesquelles ruisselle l'eau des sources. Et on peut voir sur les étagères du bas des objets en terre cuite. Ils vont rester sous l'eau, sous les gouttes d'eau pendant quelques mois. Et ils vont être recouverts de calcaire, pétrifiés. Ce sont des objets en terre cuite. On va avoir une épaisseur de 1 ou 2 mm de calcaire dessus. C'est ce qu'on attend. Et puis ensuite, on les fait sécher au soleil. Et ces objets pétrifiés vont avoir la couleur du calcaire que l'on voit dehors, sur les fontaines pétrifiantes. Mais eux, en plus, on va avoir dessus des cristaux qui se sont déposés. Donc ces objets vont briller à la lumière. Ce sont des cristaux de calcite que l'on garde précieusement, que l'on essaye d'avoir en grand nombre sur nos objets.
1: À suivre cette visite au jardin des fontaines pétrifiantes à la Saône. Merci à Magali, chef jardinière, pour son guidage. Pour plus d'informations, rendez-vous sur le site internet Visite Nature Vercors.

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0: Oh, regardez!
1: C'est pas la Fondation Evertea?
2: Ah, ça, c'est encore de ce côté du bocal.
1: Mais qu'est-ce qu'ils font?
3: Je crois qu'ils vont nous régaler avec un peu de science.
4: L'humanité accomplit son destin qui trop souvent me frappe. Je vois le monde à travers l'intestin en de pauvres agapes. Je ne réfléchis plus, j'ai soif, je bois. Le rein est ma cervelle. Le mot se meurt quand la chair aux abois en pleurant fait sous elle. Je me survis, les poils sont trop crépus et ma gloire secrète dans son indignité un sac de pus. J'achève ma toilette comme d'aucuns le soir. Un vieux cheval. Je ne suis que le ventre où dort, mal digéré, mon idéal. Voilà, morceau choisi du poème intitulé « Intestin » d'Alain Bosquet. Bonjour à tous, vous êtes bien dans la parenthèse scientifique et aujourd'hui nous allons parler, et bien étonnamment, d'intestin, mais également de microbiote. Alors avec moi autour de la table, Pauline.
5: Bonjour à tous.
4: Damien.
6: Bonjour à toutes et tous.
4: Julien.
7: Bonjour tout le monde.
4: Oriane.
8: Salut à tous.
4: Et bien sûr, notre maître d'œuvre à tous, Clément.
9: Hello.
4: Que l'on remercie chaleureusement. Alors, le microbiote, on en parle depuis déjà une bonne dizaine d'années. Et il s'est démocratisé notamment grâce à un livre sorti en 2015 qui s'appelle « Le charme discret de l'intestin » et qui avait fait beaucoup parler de lui à l'époque, bien sûr, mais également, il avait permis de mettre en avant une chose qu'on appelle le microbiote. Et alors, avec enthousiasme, Julia Anders, qui est donc l'auteur du livre, invitait à changer de comportement alimentaire, à éviter certains médicaments, mais également à appliquer quelques règles très concrètes pour faire du bien à son ventre et à son moral. Et en effet, l'intestin, qui possède un réseau de neurones propres, est souvent présenté comme notre deuxième cerveau. Alors, qu'en est-il des recherches à ce sujet? Est-ce que le microbiote, déjà, qu'est-ce que le microbiote et quel rôle a-t-il sur notre santé? Eh bien, pour nous en parler aujourd'hui, à la parenthèse, nous recevons le docteur Joël Doré, ancien directeur de recherche en écologie microbienne intestinale à l'INRAE et actuellement coordinateur du projet Le French Gut, que nous présenterons un petit peu plus tard au cours de cette émission. Bonjour Monsieur Doré.
10: Bonjour, bonjour à toutes et tous.
4: Merci beaucoup d'avoir accepté cette interview et bienvenue à la parenthèse scientifique. La parenthèse scientifique microbiote intestinal, notre allié invisible, c'est parti.
8: Coup de cœur, coup de gueule.
2: Alors aujourd'hui, donc, c'est Damien qui vous parle, j'ai un coup de gueule qui porte sur la présence d'amiante dans les écoles, un problème de santé publique. Tout d'abord, donc, fin 2025, la Fondation Evertea a participé à un congrès sur le poumon, l'exposition à des contaminants chimiques et physiques et les pathologies associées à ces expositions. Parmi les maladies professionnelles associées au poumon, il y avait par exemple la fibrose pulmonaire qui était présentée, le cancer bronchopulmonaire ou encore le cancer de la plèvre, aussi appelé mésothélium. Pour toutes ces pathologies, la cause principale est l'exposition à l'amiante, devant la silice mais également devant les métaux lourds, encore les HAP. À titre d'exemple, le nombre de cas reconnus en maladie professionnelle dans le cadre du régime général de la sécurité sociale entre 2000 et 2023 est de 644 cas pour l'amiante contre 13 pour la silice ou 7 pour l'exposition au chrome. Donc malgré son interdiction depuis 1997, et quand je dis interdiction, j'entends fabrication, vente ou encore transformation, l'amiante est donc aujourd'hui encore le plus fréquent des cancérogènes professionnels et le mésothélium, aussi appelé donc cancer de la plèvre, est un cancer spécifique d'une exposition antérieure à l'amiante, c'est-à-dire qu'il y a une relation robuste de cause à effet. En lien avec ces données scientifiques et épidémiologiques dans le cadre professionnel, plusieurs articles publiés entre 2020 et 2025 par Libération, Le Monde ou encore Reporter soulèvent le problème de l'amiante dans les établissements scolaires, puisque la majorité des établissements scolaires construits avant 1997, donc avant l'interdiction, entre 70 et 80% exactement, contiennent toujours des fibres d'amiante. Ainsi, Libération a publié une carte interactive en 2020 qui vous permet de voir si votre établissement scolaire est contaminé ou non à l'amiante, sachant qu'elle peut être localisée donc, dans le toit, c'est le plus fréquent, mais également dans les faux plafonds, les tuyauteries et gaines ou encore les dalles de sol. Il est évidemment précisé que l'état de dégradation de l'amiante et donc la présence de fibres volatiles est très variable selon les établissements scolaires. Parents d'élèves ou enseignants, si vous avez un doute et si la carte interactive montre que les informations n'ont pas été communiquées ou ne sont pas disponibles sur le site de Libération, n'hésitez pas à demander à votre direction le diagnostic technique amiante, ou DTA, qui est obligatoire depuis 1997 et qui doit être rendu disponible à la demande par la direction de votre établissement, la mairie ou le rectorat, en fonction de si l'école donc une école maternelle, primaire, ou bien un collège ou un lycée. Pour conclure, l'amiante dans les établissements scolaires est donc toujours, malgré l'interdiction depuis maintenant bientôt 30 ans, un problème de santé publique et une première plainte collective a été déposée fin 2025 à Marseille par des enseignants, parents d'élèves, associations et syndicats pour obtenir les DTA qu'ils n'ont pas réussi à obtenir afin de faire avancer le problème et faire bouger les pouvoirs publics. En effet, sont exposés les enfants, les enseignants, mais également les agents d'entretien.
4: Merci beaucoup Damien d'avoir suivi ce sujet très important et n'oubliez pas de demander votre DTA. On passe au micro-trottoir.
0: Donc selon vous, comment le microbiote agit-il sur votre santé ?
5: Je ne sais pas du tout.
7: Beaucoup. Il agit au niveau virus, tout ça.
5: Mais c'est tout ce qui se passe à l'intérieur et il faut bien le nourrir parce que ça conditionne tout ce qui se passe à l'intérieur, que ce soit sur la santé, sur le bien-être, sur le sommeil.
9: Franchement, je n'ai pas tellement été sensibilisée à ce sujet.
11: On dit que le microbiote, c'est le deuxième cerveau. Il est très, très important.
0: Pourriez-vous me dire quel type d'aliment est bénéfique pour le microbiote ?
12: Là, j'imagine les aliments qui ne sont pas transformés déjà. Tout ce qui est légumes, féculents, etc.
5: Tout ce qui est fermenté. Kombucha, autre.
9: Je dirais une alimentation équilibrée.
13: Les fibres, des super aliments, je dirais. Moi, tout ce qui est spiruline.
14: Tout ce qui est à base de laitage.
13: Prébiotiques et probiotiques.
14: Tout ce qui est à base de levure, légumes verts aussi, tout ce qui est à base de fibres.
4: Voilà, c'était pour le micro-trottoir. Vous êtes bien sur la parenthèse scientifique. Aujourd'hui, on parle de microbiote. Et pour ça, nous interviewons M. Joël Doré, ancien directeur de recherche en écologie microbienne intestinale à l'INRAE. Monsieur Doré, merci beaucoup d'être avec nous.
15: Merci à vous, avec grand plaisir.
4: Dites, on s'est tous posé la question, alors je vous la pose comme ça, on passe à autre chose après. Êtes-vous de la même famille que Julien ?
15: Alors non, pas à ma connaissance, non.
4: Non ? Bon, bah, c'est pas grave, on vous garde même. Non. Merci en tout cas d'avoir répondu. Alors, on vient d'entendre un petit micro-trottoir. Peut-être déjà un petit retour de votre part sur ce micro-trottoir. On voit que voilà, le microbiote, c'est finalement pas si évident que ça pour tout le monde. Et puis aussi, derrière, une première question. Est-ce que vous pourriez nous parler du microbiote ? Qu'est-ce que le microbiote ?
15: Oui. Sur le micro-trottoir, ce qui est intéressant, c'est que le premier, c'est on pense à virus, on pense à microbes agresseurs, en fait, et on a quand même cet héritage de l'époque pasteurienne où les microbes sont dangereux. Et en fait, ce que documente la science aujourd'hui, c'est un peu au contraire que on est en permanence en interaction avec des microbes et que leur rôle, leurs fonctions sont essentiellement protectrices pour nous. Donc, par contre, ce qui était intéressant, c'est que les réponses sur les moyens de bien gérer le microbiote sont plutôt alignées avec ce qu'on aimerait entendre, quoi. C'est-à-dire moins d'ultra transformés et des fibres et des prés et des probiotiques. Donc, ça, c'était plutôt sympa.
4: Donc, ça, finalement, ça a imprégné
15: donc,
4: un
15: qu'est-ce
4: peu.
15: Ce que c'est que le microbiote, je pense que la définition simple, c'est que c'est l'ensemble des microbes qui sont en interaction permanente avec l'humain, pour ce qui est des microbiotes de l'homme. Et ils sont présents sur la peau et à toutes les interfaces du corps humain qui sont en contact avec le monde extérieur. Donc, c'est la sphère orale et respiratoire, c'est la sphère urogénitale et c'est la sphère intestinale, de la bouche jusqu'à l'anus, en réalité. Et c'est plutôt dans le gros qu'on a une biomasse microbienne énorme, très, très importante en nombre. On est humain et on est microbien. Et chacun de nous interagit en permanence avec 50 000 milliards de bactéries et bien d'autres microbes encore. Et c'est à peu près le même nombre que ce qu'on a de cellules humaines dans le vin.
4: Et alors, selon vous, on a parlé en introduction là, du livre Le charme discret de l'intestin qui avait mis un petit peu le microbiote en avant à l'époque, il y a une dizaine d'années. Mais selon vous, qu'est-ce qui fait qu'il y a un intérêt ? On le voit aussi en recherche, il y a de plus en plus de recherches sur ce microbiote. Donc, qu'est-ce qui donne aussi cet intérêt là, pour le microbiote intestinal ?
15: Alors, il y a la relation entre le microbiote intestinal et la santé. J'ai même envie de dire entre l'alimentation, le microbiote et la santé, parce qu'on va en parler, mais l'alimentation est un moyen vraiment essentiel de maintenir un microbiote en bonne santé et donc de gérer sa propre santé. Et puis, il y a aussi d'autres facteurs qui ont joué beaucoup, notamment pour doper la recherche sur le microbiote intestinal. Donc, d'une part, c'est l'évolution des outils d'analyse. Donc, on utilise aujourd'hui des outils d'analyse qui sont ceux de la biologie moléculaire, un peu comme on est capable de séquencer le génome humain, on est capable de séquencer l'ensemble des génomes des microbes dominants de l'intestin. Et ça nous a donné une ouverture sur la vision complète du microbiote intestinal. Et puis l'autre aspect important, en termes de motivation des travaux et des avancées de recherche, c'est le fait qu'on a constaté dans la deuxième moitié du siècle dernier cette augmentation d'incidence de maladies chroniques vraiment incontrôlée. Parfois, elle est exponentielle. Et donc, ça veut dire que ça augmente, ça ne cesse d'augmenter. Et on n'a pas encore trouvé la solution pour contrôler cette augmentation d'incidence. Et on s'est rendu compte que le microbiote était systématiquement altéré dans les maladies chroniques. Et donc, peut-être c'était un levier intéressant pour agir. Et donc, c'est un des moteurs de nos travaux et de nos recherches.
2: Et pour revenir à l'origine un petit peu de la formation, est-ce que vous pouvez nous en dire plus sur quand et comment se forme le microbiote, comment il se constitue, est-ce que c'est à la naissance, in utero, est-ce qu'il va évoluer au cours du temps?
15: Alors, il y a un consensus scientifique aujourd'hui qui veut qu'on n'a pas de microbiote ou de microbes in utero. Et donc, la naissance est cette première rencontre assez unique avec le monde microbien, et ça conduit au développement de microbes, de bactéries, de levures, de champignons, de virus aussi, dans les intestins du nouveau-né. Il y a une incidence forte, puisque l'exposition, au départ, elle peut être d'abord et avant tout l'exposition aux microbes d'origine maternelle, lors d'une naissance par voie basse. Et puis, il y a une diversification progressive qui se met en place avec une succession. Il y a des premiers colonisateurs et puis ils sont relayés ensuite par des microbes qui sont plutôt ceux de l'adulte, qui vont s'établir petit à petit. On sait que ça évolue jusqu'à l'âge de 5 ans ou peut-être même un petit peu plus pour ressembler finalement en termes de richesse et diversité au microbiote de l'adulte. On aboutit à une situation où on a un peu chacun son microbiote. Il y a assez peu d'espèces qui sont conservées entre individus ou sont communes entre individus. Il y en a quelques-unes qu'on connaît bien. Et puis par contre, il est plutôt stable au fil du temps, pour un individu donné, sauf en cas de changement important, notamment dans les habitudes de vie ou d'alimentation. Il est influencé par énormément de facteurs, en fait. On sait que la génétique peut jouer un petit rôle. Les jumeaux ont tendance à avoir des microbes qui se ressemblent davantage. Le mode de naissance va avoir un impact fort. L'alimentation, le lait maternel versus une prep pour nourrisson au début de la vie, par exemple. Et puis, tout au long de la vie, l'âge va être un facteur important, l'activité physique, le stress ou la gestion du stress, et aussi, peut-être surtout, les médicaments et l'alimentation vont jouer des rôles majeurs.
16: Et donc là, donc vous parlez un petit peu de qu'est-ce qui peut faire varier, évoluer le microbiote. Qu'est-ce qui fait qu'on a un bon microbiote ou un microbiote malade? Je ne sais pas si c'est le bon terme exactement. Comment on le caractérise et est-ce qu'il y a certains contaminants environnementaux qui peuvent influencer aussi cet état du microbiote?
15: Alors, on a comparé les microbiotes de personnes en bonne santé et de personnes malades, beaucoup de personnes souffrant de maladies chroniques notamment. J'englobe sous le terme de maladies chroniques les maladies qui ne sont pas liées à un pathogène, un microbe agresseur, comme une bactérie ou un virus. Et ça englobe très très largement tout ce qui est autour du cardiométabolisme, donc l'obésité, le diabète, les maladies du foie, la stéatose, la NASH ou la cirrhose, des maladies comme des maladies inflammatoires, articulaires ou intestinales. Et puis ça englobe

0: du transfert de microbiote de l'humain en bonne santé vers des humains malades pour voir si on peut diminuer les symptômes ou éliminer les symptômes d'une maladie. Et ça a été fait dans un nombre assez important de maladies chroniques, en réalité. Alors, la façon dont on caractérise le microbiote aujourd'hui, c'est principalement à l'aide d'outils de la biologie moléculaire, comme je disais. Donc, on fait ce qu'on appelle du séquençage massif. On caractérise des millions de petits bouts de séquences de gènes de microbes, et ça nous permet de caractériser la composition, les espèces qui sont présentes en dominance. Chacun de nous, c'est à peu près 300 espèces bactériennes dominantes différentes dans les intestins. Et puis également les fonctions qu'elles peuvent exercer, essentiellement des fonctions protectrices comme je l'évoquais.
1: J'avais une question justement pour préciser, microbiote malade, du coup vous parlez de 300 types de microbes. Est-ce qu'un microbiote malade, du coup, c'est une abondance relative de ces microbes qui change? Est-ce que du coup c'est un déséquilibre des espèces, de l'abondance de ces espèces?
0: Oui, c'est un élément important en fait. Quand on a caractérisé des microbiotes, je disais malades chez des personnes atteintes de maladies chroniques, souvent on observe une perte de richesse et de diversité du microbiote, donc moins d'espèces. Et on sait que systématiquement, dans la maladie, il y a moins d'espèces. On sait même que certaines espèces sont plus sensibles à l'apparition de la maladie ou à l'inflammation, par exemple, et donc elles vont disparaître plus rapidement. Et on commence à avoir, dans certains cas, des images, on peut dire des photographies du microbiote par nos outils moléculaires qui sont assez typiques de l'altération dans la maladie. Et puis, je crois, dans la question, il y avait cette question des contaminants environnementaux.
2: Oui.
0: Ouais, tout à fait. C'est un point important. Ils peuvent influer sur l'état du microbiote. Leur étude est plus récente. On sait, par exemple, que les additifs de l'alimentation dite ultra transformée peuvent rendre un microbiote malade. C'est très bien documenté pour les émulsifiants qui sont utilisés pour stabiliser les sauces dans les plats préparés ou les crèmes glacées, par exemple.
2: Une question maintenant, parce que vous avez dit effectivement donc que avoir un microbiote malade peut être aussi la cause d'une maladie chronique. Est-ce que c'est toujours le cas? Est-ce que finalement, quelles sont finalement les conséquences sur la santé d'un microbiote malade, autre peut-être qu'une maladie? Est-ce qu'on peut ne serait-ce qu'avoir un inconfort, une gêne dans la vie de tous les jours?
0: Oui, donc, on a longtemps pensé que le microbiote était un élément central en fait. Hein. Mais ce qui est très important à prendre en compte, c'est que le microbiote est en interaction étroite avec notre système digestif et avec notre corps tout entier. Et c'est vraiment la relation qui est l'élément essentiel. Au niveau intestinal, un microbiote malade, ça va avoir tendance à favoriser une trop grande perméabilité intestinale. Alors, perméabilité, c'est la paroi intestinale, c'est une monocouche de cellules humaines qui sépare le contenu des intestins et la voie sanguine, une monocouche. Mmh. Et donc, quand elle devient passoire, c'est de la perméabilité intestinale, ça laisse passer un petit peu trop de signaux et ça peut entraîner de l'inflammation locale, puis qui diffuse dans tout le corps. Et l'inflammation est une source de stress oxydant, dont on sait qu'il fait vieillir nos cellules, mais aussi qu'il altère encore davantage le microbiote. Donc on voit qu'on peut, dans la relation entre l'humain et ses microbes, aboutir à une sorte de cercle vicieux où le microbiote intestinal altère la paroi intestinale, fait de l'inflammation, qui fait du stress oxydant, qui va altérer encore davantage le microbiote. Et tout ça peut constituer un terrain assez défavorable, en réalité.
3: D'accord. Et on a un espèce de cercle vicieux, un peu. Et tout ça, ça interagit donc avec le reste du corps aussi?
0: Oui. Oui, la prise de conscience à laquelle on en arrive, en disant l'humain est microbien et symbiose, en fait, relation, ça conduit vraiment à concevoir que l'altération de la relation microbe-intestin au départ peut entraîner un terrain global favorisant l'apparition de dérèglements, en fait, de pathologies ou de troubles globaux qui vont jouer sur ce qu'on appelle les axes. Donc, on parle d'axe intestin-foie, intestin-poumon, intestin-cerveau, et ça va globalement s'accompagner ou accompagner des dérèglements qui soulignent le fait que c'est un message fort. Hein. Bien nourrir ou bien bichonner nos intestins et notre microbiote, c'est garantir un terrain favorable au maintien de la santé, y compris de notre perception de bien-être, en fait, de ce qui se passe au niveau de notre cerveau.
3: Oui, c'est aussi mental.
1: Et du coup, au niveau du...
0: Ça joue, en tout cas.
1: On a vu que de nombreuses études, donc on avait un petit peu parlé déjà, le lien entre cerveau Et microbiote, est-ce que vous pouvez nous expliquer comment ça communique, c'est-à-dire entre microbiote cerveau et cerveau microbiote? Quelles sont les interactions et les canaux de communication?

0: et après les maladies concernées.
1: Ouais, entre cerveau et microbiote, c'est probablement essentiellement la voie nerveuse. On connaît ça assez bien tous. On a dû passer un examen et on s'est rendu compte que ça avait un effet, le stress de l'examen, sur le transit intestinal. Dans l'autre sens, c'est d'abord des travaux scientifiques qui ont relié le microbiote et le comportement animal. On avait un comportement stressé ou anxieux ou au contraire calme qui était directement lié au microbiote et on pouvait même transférer le comportement anxieux ou calme en transférant le microbiote d'un animal à l'autre. Puis on a décrit un microbiote malade ou altéré chez des personnes souffrant de troubles psychiques, par exemple. On sait aujourd'hui qu'il existe plusieurs voies de communication des intestins vers le cerveau, essentiellement la voie nerveuse et la voie sanguine. La voie nerveuse, bien sûr, ça passe par le système nerveux entérique qui a été décrit en introduction. C'est le deuxième ensemble de cellules nerveuses du corps humain après le cerveau, en réalité, autour des intestins. Et puis, ça passe par le nerf vague, qui est une voie de communication principale de la système nerveux. Et pour ce qui est de la voie sanguine, il y a trois modalités. Il y a d'abord des produits des bactéries, dont des neurotransmetteurs ou des précurseurs de neurotransmetteurs qui sont produits par les bactéries intestinales et qui vont arriver dans le cerveau. Il y a des composés qui sont produits par les cellules de nos défenses naturelles de l'immunité, notamment des signaux d'inflammation. Et quand il y a inflammation au niveau intestinal, il y a très souvent neuro-inflammation, on dit, au niveau du cerveau. Et puis, c'est aussi des hormones, des petites molécules produites par des cellules spécialisées de la paroi intestinale et qui régulent notamment la perception de satiété. Quand on arrête de manger, c'est simplement que notre cerveau nous dit « c'est bon, j'ai assez mangé » et c'est lié notamment à des petites molécules produites par la paroi intestinale sous l'influence de nos bactéries intestinales.
0: Et après, pour ce qui est des troubles
1: neuropsychiatriques, voilà.
0: Si ce lien est rompu cerveau et microbiote intestinal, ça peut déclencher des maladies, on va dire la communication.
1: Oui, il y a des troubles neuropsychiatriques qui ont été décrites en fait comme associés à un microbiote malade. Et c'est le cas de l'autisme ou de la dépression résistante. Deux exemples dans lesquels on a fait ce travail de vérification du lien de causalité par le transfert de microbiote. D'abord du malade vers des animaux de laboratoire, versus sujet sain vers des animaux de laboratoire, et puis aussi de l'humain vers l'humain. On a des travaux, des essais cliniques en fait, qui montrent qu'on peut améliorer les conditions de sujets ou de sujets en dépression par le transfert de microbiote fécal venant d'individus en bonne santé. Et puis on a aussi des démonstrations de microbiote malade dans la schizophrénie ou les troubles bipolaires. Donc c'est très lié au qu'on appelle le neurodéveloppement, en fait, toutes les périodes de la vie précoce en fait où se met en place le bon fonctionnement de notre système nerveux et où peuvent apparaître ces troubles du neurodéveloppement.
2: Merci beaucoup. On fait une petite pause musicale. On vous a demandé une chanson. Monsieur Doré, vous avez choisi Le Petit Jardin de Jacques Dutronc. Une petite explication sur ce choix?
1: Une des métaphores qui est souvent utilisée pour décrire le microbiote, c'est la métaphore de la nature, notamment du jardin. Et ça souligne l'importance de la diversité, en fait, de ce qu'on voit. Bien sûr, ce qu'on voit à l'œil, c'est facile quand on parle d'environnement naturel. Mmh. C'est un peu moins évident quand on parle de microbes.
2: Oui.
1: Et c'est pour ça que la métaphore est vraiment intéressante. Et c'est quelque chose qu'il faut protéger.
2: Très bien. Eh bien, écoutez, c'est parti, Le Petit Jardin de Jacques Dutronc. C'était...

0: Vous êtes toujours sur la parenthèse scientifique et nous interviewons aujourd'hui M. Joël Doré, ancien directeur de recherche en écologie microbienne intestinale à l'INRAE. Nous avons parlé microbiote, état du microbiote et son importance pour la santé. Monsieur Doré, nous avons parlé aussi en introduction du projet Le French Gut, dont vous êtes le coordinateur. Est-ce que vous pourriez nous parler un petit peu de ce projet ?
1: Oui, c'est un projet de science participative qui a été initié par INRAE, mon institut, donc l'Institut national de recherche pour l'agriculture, l'alimentation et l'environnement, et qui vise à recruter 100 000 volontaires en France et qui a aussi donc comme porteur INRAE et l'assistance publique et les hôpitaux de Paris comme coordinateur médical et également d'autres instituts français, donc l'INSERM, l'INRIA, l'Institut Pasteur, et puis quelques partenaires industriels également qui sont associés au partage du projet. L'idée est de caractériser le microbiote intestinal d'un grand nombre d'individus français ou résidents français en bonne santé ou malade afin de construire la référence au niveau national du microbiote, de vraiment capturer la diversité naturelle des microbiotes intestinales pour pouvoir à terme vraiment caractériser les altérations dans la maladie, la façon de bien orienter l'alimentation pour favoriser un bon microbiote intestinal, limiter les microbiotes intestinales altérés, et puis également l'exigence de finalement diminuer l'incidence des maladies chroniques en population générale.
0: D'accord. Donc comment faut-il faire là si on vous en êtes où des 100 000 ? Déjà, peut-être.
1: Alors, aujourd'hui, on a un petit peu plus de 35 000 volontaires qui ont participé au projet. Okay. Et on initie cette année le volet enfant, en fait, puisque le début en 2022, on n'avait inclus que des adultes. Et cette année, on lance le microbiote français pour les enfants, entre 3 et 17 ans. L'objectif est donc d'atteindre 100 000, donc c'est complètement ouvert à la participation en population générale. Il suffit de se connecter sur le site internet lefrenchgut.fr. On a utilisé le nom anglais parce que ça c'est associé à une grande aventure au niveau international qui vise à caractériser 1 million de microbiotes intestinaux humains avec une participation de pays à travers le monde. Et notre souhait, c'est d'apporter une contribution très significative pour la France avec 100 000 volontaires.
0: Mais c'est formidable, vous pouvez nous expliquer un petit peu comment ça se passe, si nos auditeurs, là, ils sont intéressés pour participer.
1: Oui, voilà, donc je pense que l'invitation naturelle, c'est de se connecter sur lefrenchgut.fr, gut, et il y a un tout petit questionnaire initial pour valider l'éligibilité. Simplement, si les personnes ont pris des antibiotiques dans les 3 mois qui précèdent, on leur demande de venir plutôt après 3 mois. Mmh. Et puis ensuite, il y a un petit questionnaire sur les habitudes de vie, les habitudes alimentaires et la santé, puisqu'on accepte également les personnes qui consultent pour une maladie. On a à peu près 30% de participants volontaires qui sont qui consultent pour une maladie en réalité. Et quand cette étape-là est franchie, à ce moment-là, on envoie au domicile du participant un kit de collecte qui a été simplifié au maximum. Donc en gros, il y a un petit écouvillon comme un coton-tige qu'on doit tremper dans une selle et puis on met ça dans un petit tube, dans une solution de stabilisation et on renvoie par la poste. Et donc c'est sans frais. C'est une contribution à la connaissance scientifique, c'est-à-dire qu'il n'y a pas de retour individuel.
0: D'accord, vous ne faites pas un retour sur le microbiote ou sa composition pour chacun. Okay.
1: Non. On ne se substitue pas aux sociétés qui proposent ça déjà aujourd'hui, en fait, parce que ce sont tout à fait légitimes. Et puis, on doit reconnaître aussi que finalement, la science du microbiote a beaucoup progressé depuis une quarantaine d'années déjà, en fait. Hein. Mais malgré tout, on n'est pas au stade où l'analyse du microbiote intestinal permet de servir la médecine. C'est quelque chose qui va apparaître dans les 4 à 5 ans qui viennent, mais ça n'est pas encore le cas aujourd'hui.
2: Et du coup, je rebondis sur ce que vous dites, servir la médecine, est-ce que concrètement, c'est à ça que ça va servir, toutes les données que vous allez recueillir ? Ou est-ce qu'il y a d'autres enjeux derrière ?
1: Ça va servir la prévention, c'est-à-dire que vraiment un enjeu majeur de santé publique aujourd'hui, c'est la prévention. Il faudrait éviter d'emmener les gens sur des terrains de maladies, notamment de maladies chroniques, pour faire en sorte que la société globalement soit moins impactée par les maladies chroniques et puis qu'on ait une économie de santé, parce que c'est ça avant tout, ça peut aboutir à faire. Malgré tout, dans la maladie, on peut espérer que le microbiote intestinal soit pris en compte par le monde médical comme une aide à la décision. Alors, l'exemple qu'on a envie de donner, c'est probablement le premier domaine dans lequel le microbiote va servir, c'est l'accompagnement du traitement du cancer. Aujourd'hui, on met des patients sous chimiothérapie ou immunothérapie pour un cancer, et on sait quand la prise de décision au niveau de la prise en charge médicale est que une partie des patients ne va pas répondre. Et on a démontré avec en France, en fait, avec nos collègues de l'Institut Gustave Roussy depuis 2014, que le microbiote intestinal informe sur le fait que la personne va très probablement être répondeur ou très probablement être non répondeur au traitement. Et pour l'immunothérapie, qui quand elle fonctionne marche très bien, c'est évidemment une question clé de pouvoir prendre en charge le patient dans des bonnes conditions et donc commencer par aboutir à un microbiote favorisant la réponse au traitement pour espérer guérir du cancer plus souvent et mieux.
0: Oui, donc quand même quelque chose d'assez important. Vous parlez d'alimentation, j'aimerais revenir là-dessus, peut-être qu'on parte sur voilà, comment faire également pour bien nourrir son microbiote, mais aussi une question peut-être pour le futur, si on change son alimentation, si on a des façons différentes de s'alimenter dans le futur, notamment liées à l'adaptation au changement climatique par exemple, à votre avis, est-ce que ça aura un impact sur le microbiote? Déjà, on va s'arrêter là peut-être.
1: Oui. Ben, en fait, j'ai dit l'humain est microbien, l'humain est symbiose, la relation qu'on a avec nos microbes est vraiment importante. Et donc, si on veut bien gérer l'équilibre de son microbiote intestinal, en fait, c'est une question globale. Il faut agir en même temps sur la diversité du microbiote et sur la santé intestinale avec une alimentation dont le meilleur modèle, tel que nous dit la science aujourd'hui, est le régime méditerranéen, c'est-à-dire des fibres et des polyphénols, ce qui donne la couleur au végétal à travers les fruits à coque, les légumes variés. C'est des aliments fermentés qui sont vecteurs de microbes vivants qui peuvent, pendant le transit intestinal, apporter des bénéfices. C'est des bonnes graisses aussi, comme l'huile de colza ou l'huile d'olive, qui apportent des oméga-3 qui sont protecteurs, tout en évitant l'excès de viande et les plats préparés, qui sont plutôt promoteurs de toxiques pour le microbiote intestinal et pour les intestins.
3: Mais là, on parle beaucoup alimentation, mais est-ce que l'environnement peut aussi jouer, c'est-à-dire être dans une zone un peu polluée ou des choses comme ça, ça va jouer aussi? Donc, il n'y a pas que le côté alimentation?
1: Non, il n'y a pas que le côté alimentation. L'exposition à des toxiques environnementaux, il y a assez peu de données scientifiques pour l'instant. On sait que pour quelques composés comme des pesticides agricoles, par exemple, il va aussi y avoir un effet sur les intestins et donc sur le microbiote intestinal. Et puis, on peut imaginer par extension que l'exposition à la pollution va pouvoir avoir un impact. Mais c'est assez peu documenté encore aujourd'hui.
3: Ok.
2: Moi, je me demandais, du coup, vous avez parlé de laboratoire, vous avez dit que vous ne vous substituiez pas dans le projet à des laboratoires d'analyse, du coup. Ça, c'est quelque chose qui se fait. On peut connaître l'état de son microbiote. Est-ce qu'un médecin sait interpréter ses analyses ou comment ça se passe?
1: Alors, il y a des laboratoires qui proposent l'analyse du microbiote intestinal ce qu'on peut appeler direct consommateur. C'est un peu décrié par nos collègues gastro-entérologues notamment, parce qu'ils voient arriver beaucoup de patients avec une belle analyse de leur microbiote, souvent avec une quarantaine de pages avec des belles images, dont la médecine ne peut pas s'emparer aujourd'hui pour différentes raisons en fait. Il y a notamment le fait que les sociétés, les petites startups qui ont proposé ça, ne sont pas passées par des standards ou par un standard unique en termes de procédure d'analyse. Et donc, si on fait analyser par deux ou trois laboratoires différents, il va y avoir deux ou trois résultats différents. Et donc, c'est assez fragile. On peut être cependant optimiste parce qu'il y a aujourd'hui des procédures d'analyse standardisées qui ont été proposées. On a contribué à INRAE, à travers nos publications, à faire avancer ce domaine-là. Il y a aussi des grands nombres, notamment à travers les projets comme le French Gut. Donc, la démonstration d'un bénéfice de l'analyse du microbiote dans la prise en charge médicale et l'étape qui manque aujourd'hui, mais dont on peut entrevoir l'arrivée assez vite maintenant, quoi. Donc, du coup, on peut être optimiste, mais pour l'instant, on n'en est pas encore tout à fait là.
3: Et vous parliez un peu des cas, notamment pour les cancers, où on pouvait un petit peu savoir si la personne allait être réceptive. C'est comment dire est-ce qu'on peut transférer, enfin, améliorer le microbiote de quelqu'un pour qu'il devienne plus réceptif, et comment ça se passe?
1: Donc, on fait aujourd'hui du transfert de microbiote fécal. Le terme consacré est plutôt celui-ci, on aimerait dire microbiothérapie, en prenant le microbiote intestinal d'une ou de plusieurs personnes en bonne santé. On va actionner, c'est reconnu par les agences du médicament comme un médicament en tant que tel, comme un traitement, et ça suit le parcours du développement de médicaments. Avec la COVID, on a appris à connaître les phases 1, phase 2, phase 3 du développement médicament, ben ça suit le même processus en fait. Aujourd'hui, il y a un seul domaine dans lequel c'est utilisé parce que ça a été reconnu jusqu'au bout, et c'est une résolution d'une infection intestinale avec une bactérie en fait qui s'installe dans les intestins de patients. Notamment, c'est critique chez les personnes âgées, et c'est pratiqué tous les jours au niveau international. Fait de cette reconnaissance pour traiter cette infection à cette bactérie qu'on appelle Clostridium difficile. Il y a d'autres domaines dans lesquels c'est exploré. Il y a en France une petite société qui s'appelle Mad Pharma et qui conditionne du contenu intestinal pour en faire du médicament, pour accompagner le traitement du cancer et notamment des cancers du sang. Et l'objectif, c'est de reconstruire le microbiote intestinal quand il est altéré, ce faisant de reconstruire la relation normal entre le microbiote et l'humain, et notamment son incidence sur le système immunitaire, sur les défenses naturelles, et ça conditionne l'efficacité des traitements, en fait.
2: Et du coup, vous nous avez parlé avant du fait que le microbiote intestinal avait des liens sur avec plein de maladies chroniques, notamment. Vous avez parlé de l'autisme, de plein de choses. Est-ce qu'on peut imaginer des améliorations aussi sur ce type de maladie-là grâce à l'étude que vous
1: à travers le transfert de microbiote, transfert de microbiote fécal a été testé dans un grand nombre de maladies chroniques en réalité, et puis il y a un très grand nombre d'essais en cours aujourd'hui, alors qu'on se parle. Dans l'autisme, ce qui a été montré, c'est sur un petit nombre de patients dans un essai qu'on dit ouvert, donc c'est pas un essai contrôlé en double aveugle, donc c'est pas l'optimum en termes de construction d'essais thérapeutiques, mais ce qui a été montré, c'est que sur des autistes sévères avec symptômes intestinaux, le transfert de microbiote en quelques semaines résout les symptômes intestinaux et en quelques mois commence à avoir des effets sur le comportement d'enfants autistes. Et les collègues américains qui ont réalisé ce travail publient 2 ans après et nous disent, on avait 80% d'autistes sévères au départ, on n'en a plus que 20% 2 ans après, et on a même 40% des enfants qui sont sortis du spectre de l'autisme. Donc, ça souligne le fait que ça pourrait être très, très prometteur, en fait. Cependant, c'est une petite étude ouverte, donc il faut qu'il y ait d'autres études qui confirment ces observations-là pour qu'on soit rassuré. Et de la même façon, il y a eu des essais dans la dépression, où le transfert de microbiote fécal a été testé. Et ce qui a été montré, c'est assez proche en fait, c'est que dans la dépression, quand il y a symptômes intestinaux, le transfert de microbiote fécal va d'abord et avant tout résoudre les symptômes intestinaux et ensuite avoir un effet sur la perception d'anxiété ou sur la dépression, avec 3 essais publiés depuis 2021 la dépression modérée, dans la dépression moyenne et dans la dépression sévère. Et à chaque fois, les mêmes observations sont réalisées. Donc, ça laisse entrevoir des choses assez enthousiasmantes, on va dire. Cependant, là, je vais répondre vraiment à titre personnel. Je pense que la place du transfert de microbiote fécal, parce que c'est une intervention assez compliquée, assez difficile à mettre en œuvre et un peu invasive, elle a vraiment sa justification quand on est dans un domaine où la médecine est en impasse thérapeutique, où il n'y a plus de traitement. D'accord. Et où, en plus, il y a une menace vitale. Et donc, on sait que le patient a une durée de vie limitée. À ce moment-là, ça me semble être complètement évident qu'il faut tester le transfert de microbiote fécale pour essayer de voir si on ne peut pas sauver des vies, finalement.
3: C'est un petit peu le dernier recours.
1: Oui, oui, tout à fait.
3: Donc, on voit que c'est important d'avoir un bon microbiote intestinal. Est-ce que vous auriez un petit peu, pour finir, des conseils à nous donner, à donner aux auditeurs pour entretenir son microbiote ?
1: Oui, on peut aller jusque-là. J'ai pas trop de soucis à proposer. En fait, j'ai dit que le régime alimentaire emblématique, c'est un peu le régime méditerranéen. Ouais. Il y a des études qui ont porté sur des milliers d'individus et qui ont montré tous les bénéfices que peut apporter la nutrition en général. C'est potentiellement limiter ou réduire de 20% la mortalité précoce. Mais c'est globalement le régime méditerranéen sur tout un tas de contextes. Et donc, ça veut dire augmenter la quantité et la richesse des fibres alimentaires. Donc, ça veut dire qu'il faut doper l'apport de fruits et légumes en quantité et en diversité. Le moyen simple de le dire, c'est je fais une salade, je vais mettre trois couleurs différentes parce que je vais apporter une grande richesse et diversité de fibres et ça va nourrir la diversité de mon microbiote intestinal et ce faisant me protéger. J'aime bien aussi suggérer l'idée de soit des probiotiques, mais pas forcément des probiotiques de parapharmacie, mais de l'aliment fermenté en général. Aujourd'hui, on voit de plus en plus de propositions d'aliments fermentés. On voit des légumes fermentés. C'est facile de faire du kéfir, par exemple, tout seul à la maison. Un kéfir, c'est une cinquantaine de bactéries et de levures différentes. Et parmi celles-ci, elles ne sont jamais néfastes et elles peuvent potentiellement être bénéfiques pendant le transit intestinal. Donc, c'est une intéressante. Et puis, j'ai évoqué oméga-3, donc c'est plutôt les poissons gras ou plutôt les huiles d'olive ou de colza, par exemple, qui sont vraiment optimales pour leurs apports de protecteurs de la paroi intestinale et donc du microbiote et de la relation qu'on a avec lui.
0: Eh bien, merci beaucoup, docteur Doré, d'avoir été avec nous pendant cette interview. Donc, on rappelle, eh bien, maintenant, j'espère en tout cas que nos auditeurs en savent un petit peu plus sur le microbiote de la même façon que nous. Ouais. On rappelle pour le French Gut, ils peuvent se connecter sur frenchgut.fr, c'est ça? Eh oui. Bien, écoutez, parfait, si vous voulez participer à cette aventure de science participative. Et puis, on vous remercie beaucoup d'avoir été avec nous pour cette interview. Et nous, on passe à Georges Brassens, Putain de toi.
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1: Eh bien, vous êtes de retour sur la parenthèse scientifique et aujourd'hui, on a parlé de microbiote et de son importance sur notre santé. Et tout de suite, on passe à la chronique d'Oriane, les financements des projets de recherche.
2: Dans cette chronique, je vous propose de poursuivre la thématique abordée dans notre émission de janvier dernier. Comment la recherche publique est-elle financée en France ? Pour rappel, aujourd'hui, trois types d'acteurs financent la recherche publique. L'État et les collectivités territoriales, les entreprises et dans une moindre mesure les fondations et les associations. Après m'être intéressée aux dépenses de l'État et des administrations publiques pour financer la recherche, je vais aujourd'hui vous parler du financement de la recherche par les entreprises. Tout d'abord, petit point vocabulaire. Au sein d'une entreprise, on parle couramment de la recherche et développement, ou R&D. Ce terme désigne les activités menées par l'entreprise en vue d'accroître les connaissances et de concevoir de nouvelles applications à partir de ces nouvelles données. Concrètement, la R&D sert à inventer un nouveau bien ou service, améliorer l'emballage d'un produit ou à tester de nouvelles matières, par exemple. Cela étant dit, les entreprises peuvent faire de la R&D de deux manières. Soit en mobilisant leurs salariés pour effectuer des recherches au sein même de l'entreprise, pour breveter de nouveaux produits, par exemple. Soit en collaborant avec des organismes de recherche ou des universités. Cela peut prendre plusieurs formes. Réalisation d'une recherche commune, création d'une chaire ou d'un laboratoire de recherche commun, apport d'expertise de la part d'un chercheur au sein de l'entreprise, ou bien soutien en mécénat d'un projet de recherche, par exemple. C'est dans ce cadre que la Fondation Evertea peut recevoir des dons de particuliers ou d'entreprises afin de soutenir la recherche en santé et environnement. Mais pourquoi entreprises et universités auraient-elles intérêt à collaborer ensemble ? Du côté des organismes de recherche, les financements accordés par l'État sont en baisse. Résultat, les chercheurs sont de plus en plus incités à travailler avec des entreprises et à transformer leurs résultats en innovations brevetées. L'objectif est ainsi d'aller trouver des fonds auprès des acteurs privés et de développer la capacité d'innovation de la France. Du côté des entreprises, elles disposent de plusieurs dispositifs incitatifs pour développer la recherche. Tout d'abord, le crédit impôt recherche, dispositif fiscal qui leur permet de réduire leurs impôts en fonction de leurs dépenses de R&D. Citons également le crédit impôt innovation, crédit impôt réservé aux PME, ou encore le crédit d'impôt collaboration de recherche afin d'inciter les entreprises à engager des travaux de R&D dans le cadre de collaboration de recherche. C'est ainsi qu'en 2022, les entreprises ont dépensé 39 milliards d'euros en R&D. Si ce sont les grandes entreprises qui participent majoritairement à cette dépense, les PME sont celles qui consacrent la part la plus importante de leur chiffre d'affaires à la R&D, environ 10%. Ces partenariats publics-privés sont devenus nécessaires du fait de la baisse des financements de l'État et permettent aux organismes de recherche de renforcer leurs infrastructures et de diversifier leurs ressources. Malgré tout, ils posent aussi plusieurs enjeux. Dans un rapport d'experts indépendants remis en 2021 à la Commission nationale de la déontologie et des alertes en matière de santé publique et d'environnement, le nom est un petit peu long, les auteurs pointent plusieurs risques de rapprochement entre public et privé, tels que la priorisation des sujets de recherche selon les enjeux industriels, ou des propositions de méthodes ou de suivi ou d'analyse imposées par les entreprises, par exemple. Des questions que nous aurons l'occasion d'aborder lors d'une prochaine émission de la parenthèse scientifique. Malgré ces évolutions qui sont loin d'être neutres, il reste un constat qui est partagé. La recherche a besoin de financement. Car nous le disons souvent à la Fondation Evertea, soutenir la recherche aujourd'hui, c'est encourager et valoriser le développement d'acteurs indispensables pour l'avenir de la planète, des chercheurs motivés et des citoyens avisés.
1: Merci beaucoup, Oriane. Et bien maintenant, on en sait beaucoup plus sur les façons dont la recherche se finance dans le privé. Merci à toi. Et on passe au cabinet des curiosités avec Julien, les limules, ces aristopodes.
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4: Et oui, alors le mois dernier, Louise vous expliquait qu'on pouvait se faire de la caillasse avec des bactéries. Ce mois-ci, je vous explique qu'on peut se faire du liquide avec des arthropodes marins. Aujourd'hui, je vous parle des limules. Alors si vous ne voyez pas à quoi ça ressemble, la traduction littérale de leur nom anglais, crabe fer à cheval, donne une bonne indication de leur look. Si vous ne visualisez toujours pas, peut-être que de savoir que les Facehugger dans Alien ont été inspirés des limules vous aidera. Bref, les limules ressemblent à des crabes surmontés d'une carapace en forme de casque de combat et sont équipés d'une longue queue rigide à l'arrière. Alors on va pas se mentir, elles ne sont pas classées dans le top 10 des animaux mignons. Mais il n'y a pas que le physique qui compte, n'est-ce pas ? Et donc, malgré son physique ingrat, la limule, elle est très recherchée et elle vous a sûrement déjà sauvé la vie. Au péril de la sienne. Même si en réalité, vous vous en doutez, elle n'a pas trop le choix, puisqu'on la force à nous donner une partie d'elle qui a des propriétés incroyables, son hémolymphe, qui est l'équivalent du sang chez ces bestioles. Alors oui, vous aussi, vous avez sûrement déjà donné votre sang et vous n'en êtes pas mort. Mais on ne vous en prélève pas un tiers en vous piquant directement dans le cœur. Nous, on vous en prend environ 10% et derrière, on vous file un coca pour vous requinquer et éviter que vous tombiez dans les pommes en repartant. Et spoiler alerte, les limules, bah elles n'ont pas le droit à ce traitement de faveur. Elles sont renvoyées affaiblies, stressées et parfois blessées dans leur milieu naturel. Une vraie aubaine pour leurs prédateurs. Bref, on estime qu'en moyenne, cette pratique a pour conséquence un taux de mortalité d'environ 15%. Et tous les ans, ce sont environ 550 000 limules qui subissent ça. Donc, on vous épargne le calcul, et en gros, ça représente entre 70 et 140 000 limules sacrifiées à l'insu de leur plein gré. Et ça, tous les ans. Et ça, c'est sans compter toutes celles qui ne naîtront pas, parce que, bah, après sa petite prise de sang imposée, Madame Limule, bah, elle a une petite migraine, elle n'a pas d'humeur à aller à la plage pour fricoter avec Papa Limule, par une belle nuit de pleine lune printanière. Et comment la blâmer? Bref, pour faire court, la population des Limules est en chute libre. Alors pourquoi ce carnage? Qu'est-ce que leur sang a de si spécial? Eh bien, le sang des Limules est bleu. En soi, c'est déjà cool, mais ça ne suffit pas à en faire un liquide vendu à plus de 10 000 euros le litre. Oui, oui, vous avez bien entendu. C'est en fait dû à la présence de cellules particulières, les amébocytes, qui forment le système immunitaire des limules. C'est l'équivalent de nos globules blancs, quoi. Alors, ces amébocytes, elles relâchent une protéine appelée facteur C, qui sait reconnaître une bactérie quand elle en croise une. Et quand c'est le cas, paf, la protéine l'immobilise en formant un gel autour de l'intrus. Alors c'est hyper efficace, très sensible comme système. Tellement que cette découverte faite dans les années 60 a donné naissance au meilleur test de détection de contamination par les bactéries au monde. Le LAL, pour lysate d'amébocyte de limule. Et donc, depuis les années 70, le LAL est utilisé pour tester l'absence de bactéries dans tous les médicaments injectables. Si un échantillon contient des bactéries, même très peu, le facteur C va les trouver. Et ça se verra puisque la solution va coaguler. Voilà donc comment la propriété de leur sang, qui à la base les protège, est aussi celle qui leur vaut d'être convoitée par l'homme pour sa propre protection. Alors ok, vous me direz, mais si c'est pour sauver des vies humaines et que c'est le meilleur test, bah tant pis pour les limules, puis on finira bien par trouver un truc aussi bien, voire mieux, et par leur foutre la paix. Et vous avez raison. Cette solution est même commercialisée depuis 2003 et permettrait de réduire de 90% l'utilisation de l'AL. En vrai, ce n'est même pas une alternative puisque c'est exactement la même protéine, le fameux facteur C, mais simplement celui-ci est synthétisé en labo dans des cellules et qui s'appelle le facteur C recombinant. Sauf que bah, les labos ne l'utilisent pas trop. Alors pourquoi? La cruauté serait-elle l'ingrédient secret qui donne son pouvoir au facteur C? Même pas. Le facteur C recombinant est plus sensible, plus reproductible et plus spécifique que le LAL. C'est donc tout bénéfice. C'est à n'a rien y comprendre. Alors qu'ont fait les limules aux industries pharmaceutiques pour qu'elles leur en veuillent à autant? Bon, il y a quand même de l'espoir, puisqu'en 2020 en Europe et en 2024 aux États-Unis, les pharmacopées ont autorisé l'utilisation de facteur C recombinant à la place du lysate d'amébocyte de limule. Donc on croise les doigts pour que les limules aient enfin la paix et puissent reprendre leur place dans l'écosystème où elles ont un rôle majeur. C'est fou quand même, parce que si elles n'étaient pas aussi utiles, on pourrait presque les prendre pour d'oisifs nobles avec leur sang bleu. Comme quoi, des fois, bah, ça joue à peu de choses.
1: Merci Julien, on passe aux actualités de la Fondation.
0: Vous reprendrez bien un peu de science ?
2: Eh oui, ce mois-ci, au mois de mars, une actualité très riche à la Fondation Evertea. Alors, on commence comme chaque mois avec la conférence grand public que nous organisons en partenariat avec la médiathèque La Tour-Maubourg de Valence. Donc, c'est une conférence grand public qui aura lieu le mercredi 11 mars à 18h, où nous recevons Méven Philippe de l'Université Savoie-Mont-Blanc du CNRS, qui viendra nous parler de la dégradation du permafrost en montagne, expliquer comment cela est étudié et quelles peuvent être les conséquences de sa fonte ou de sa dégradation. Vous pouvez vous inscrire dès maintenant sur le site de la Fondation Evertea. Et également, nous avons la chance d'avoir l'aventure Écosphère qui se poursuit à Lyon en mars, le temps de deux dates, le 13 et le 14 mars, à la salle Paul Garcin. Alors pour rappel, Écosphère, c'est un spectacle, une conférence-spectacle, qui mêle la science et la musique pour s'approprier le concept de la santé unique, ou le One Health.
0: et mieux comprendre le lien entre notre santé en tant qu'humain, celle des animaux, celle de notre environnement. Retrouvez tous les détails et la billetterie sur le site également de la Fondation. Pour continuer sur notre lancée des actus, il y a également le partage des connaissances avec l'école de la Fondation, puisque mars signe le retour du premier semestre du programme du premier semestre de l'école de la Fondation. Donc ce sont des petites sessions en groupe de 10 personnes qui viennent à la rencontre d'un ou d'une chercheuse, qui viennent présenter ses recherches et surtout échanger avec vous et partager un moment riche et convivial. Ces sessions sont gratuites, on le rappelle, mais les inscriptions sont obligatoires. Alors je vous invite dès maintenant à aller faire un tour sur le site pour découvrir le programme qu'on vous a concocté et vous inscrire. Enfin, dans la suite des projets initiés par la Fondation, nous vous proposons un tout nouvel atelier le 25 mars 2026 pour poursuivre le projet « Renouer avec la biodiversité dans la Laune de Blot » à Soyons. L'objectif de cet atelier, ce sera de définir comment et quoi suivre comme espèces pour surveiller leur évolution tout au long du projet. Vous retrouverez plus d'informations sur notre site, bien évidemment. Et enfin, nous terminons ce mois en beauté avec une conférence que nous organisons en partenariat avec le CAF, le Club Alpin de Valence, le 30 mars à 19h à la salle de réception du stade Pompidou. Nous vous y accueillerons pour parler de l'adaptation de la nature dromoise face au changement climatique avec Gilles Rayet. Rendez-vous également sur le site dès maintenant pour vous inscrire.
1: Merci beaucoup Pauline. Et bien la parenthèse scientifique, c'est déjà la fin. Sniff, merci beaucoup à vous de nous avoir suivis. On a été très heureux à nouveau de passer cette heure avec vous. La parenthèse scientifique, le microbiote intestinal, notre allié invisible avec Joël Doré. Et bien écoutez, merci d'avoir été avec nous. Merci à tous.
0: Merci, à bientôt.
5: À bientôt.
1: Et on vous souhaite une très belle journée. Au revoir.
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0: C'est pas la Fondation Evertea ?
5: Ah, ça, c'est encore de ce côté du bocal.
6: Mais qu'est-ce qu'ils font ?
7: Je crois qu'ils vont nous régaler avec un peu de science.
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0: Bonjour.
4: Bonjour.
5: Bonjour.
0: Bienvenue dans la matinale décoloniale. Une émission dans le studio du radio éphémère de Radio Campus au 13 rue 13 Croix ce matin. Et en tout cas, bon, on attaque avec un peu de retard, c'est les aléas du direct. On essaye de s'enchaîner entre les émissions. Et donc, on est là pendant le temps du festival Ouverture exceptionnelle. Et aujourd'hui, on va parler de l'histoire de l'immigration à Grenoble dans les années 70-80. Et notamment dans ce quartier 13 Croix. Et pour ça, on a invité des personnes de l'association Contrevent qui ont beaucoup travaillé sur cette histoire. Eh bien, bienvenue à vous, à l'équipe de Contrevent. Est-ce que vous voulez bien vous présenter ?
6: Oui, bonjour. Ben, moi, c'est Chacha. J'étais salarié à Contrevent avant.
5: Rachid, militant de Contrevent.
7: Et Théo, militant à Contrevent également.
0: Ok. Et du coup, nous, on vous a invité ici pour parler d'une brochure qui a été éditée en 2019, qui était sur la mémoire des luttes des immigrations à Grenoble dans les années 70-80. Alors, est-ce que vous voulez bien présenter l'association Contrevent ?
6: Oui, bah, Contrevent, c'est une association grenobloise d'éducation populaire qui est fondée en 2015. Elle a pour objet de faire vivre une recherche au service de la société civile, c'est-à-dire c'est outiller les mouvements qui luttent pour plus d'égalité et de justice sociale. Donc en gros, nos volets, c'était faire vivre les luttes des immigrations, la mémoire des luttes des immigrations, agir contre les discriminations et... contribuer à décoloniser les imaginaires et les pratiques. En gros, ça prenait la forme d'événements publics, d'interventions à l'université et auprès d'autres collectifs, et de lycées aussi. Et aussi beaucoup d'auto-formation collective sur plein de sujets. Alors, je parle au passé parce que maintenant, l'association, elle a plus du tout autant d'activités et on est en activité totalement réduite. Et c'était ça l'idée de Contrevent.
2: Et comment est née l'idée de la revue Mémoire des luttes des immigrations ?
6: Ben en fait, en 2015, il y a des salariés de Contrevent qui ont rencontré des témoins et des acteurs de cette histoire des luttes des immigrés des années 70, notamment Rachid, ici présent. Et ils ont échangé, et peu à peu, l'idée de faire ressurgir ces histoires de lutte, de les présenter, a émergé petit à petit. Voilà, ils ont construit ça tranquillement. Et au début, la forme, on ne savait pas quelle forme ça allait prendre. Et du coup, il y a une recherche collective qui s'est lancée pour accumuler de la matière, en gros. On ne savait pas encore le final, que ce serait une revue. L'idée, c'était juste d'aborder l'histoire de l'immigration sous un angle politique et de s'intéresser aux luttes qui ont été portés directement par les immigrés et qui n'ont pas été beaucoup relayés par les partis politiques et les syndicats. C'est ce qu'on appelle les luttes autonomes. C'est-à-dire que les revendications spécifiques des immigrés n'ont pas été beaucoup prises en compte, donc le logement, le racisme, les combats pour les cartes de séjour, etc. Et du coup, on a trouvé ça vraiment intéressant. Et il y a aussi le fait que ça vient apporter une autre histoire de Grenoble, une contre-histoire populaire de Grenoble. Il y a déjà pas mal de gens qui la font vivre, mais sur d'autres sujets. Et là, ça venait apporter une petite pierre. Et aussi sur le fait qu'on parle souvent des ouvriers blancs. Alors déjà, qu'il n'y a pas beaucoup de mémoire sur les ouvriers blancs. Mais alors sur les ouvriers immigrés, carrément pas. On a constaté que cette histoire, elle se transmettait très peu au sein des familles, mais même en général, pour plusieurs raisons. Pour pas ressasser un passé, par honte, enfin il y a plein de choses. Hein. Et même donc à l'école, bon, évidemment pas, et même dans les réseaux militants. Et on peut être là à Grenoble et tout sans savoir que ses grands-parents, par exemple, ont contribué à résister aux injustices, au mal logement, etc. Et donc dans la revue, on écrit l'histoire de la France, c'est aussi l'histoire de son immigration post-coloniale. Il est temps qu'on la connaisse, qu'on la reconnaisse et qu'elle soit transmise au plus grand nombre.

0: Et alors, est-ce que tu peux nous raconter comment ça s'est passé concrètement pour vous, cette recherche collective ?
1: Oui, on a commencé à faire des recherches aux archives auprès des gens concernés. On a tenu une douzaine d'assemblées pour porter ce travail sur la durée, pour l'orienter collectivement, pour se poser des questions politiques et les enjeux de cette histoire des luttes immigrées. Et beaucoup d'événements qu'on pourrait dire d'éducation populaire, des projections de débat, des ateliers arpentage. Alors, ce sont des lectures de collectifs d'ouvrages pour se former collectivement. Je pense par exemple à Abdelmalek Sayad sur l'immigration. Il y a eu des conférences gesticulées, des petites. Des ateliers de récit de vie, ça c'est important, où chacun et chacune pouvait relier son histoire personnelle à la grande histoire collective sur une grande frise, en fait. Et puis, on a petit à petit resserré notre recherche sur l'immigration maghrébine, surtout parce que deux des piliers du groupe, des anciens, un était algérien et l'autre tunisien. Puis aussi, comme on a dit, c'est parce que ces mouvements nous paraissent riches, quoi, d'un point de vue politique. Oui, en fait, l'origine, j'y pense, c'est qu'on a fait une balade décoloniale. Donc, c'est une déambulation devant des lieux ou devant des noms de rues qui représentent l'histoire coloniale de la France. Et en fait, en général, on essaye de donner à entendre autre chose que le récit officiel. On renomme parfois les noms des rues avec des noms de gens qui, au contraire, ont résisté à cette histoire coloniale, impérialiste ou raciste. Bon, là, pour celle-là, on n'avait pas renommer les rues, mais ça permet de matérialiser les lieux emblématiques de l'immigration. Et on avait un dépliant, en fait, à distribuer aux participants, participantes. Et après, à la fin, on s'est dit « Ah, mais c'est quand même dommage de faire uniquement ce dépliant comme trace. Il faut l'étoffer, en fait. On a beaucoup d'autres matières. » Et donc, on a étoffé ça, et ça a donné peu à peu une revue, donc avec des archives, des photos. Je pense à Ahmed Berrari, qu'on salue ici, qui nous a donné beaucoup de photos d'époque. Et du coup, ça a donné cette revue. Et fin 2019, on a organisé une soirée de présentation avec les acteurs de cette revue et les proches. Et c'était dans ce quartier, dans les locaux de Hamal.
0: OK. Merci. Merci, merci. On s'écoute une petite musique ?

0: Et donc, à la fin de la Seconde Guerre mondiale, la France a un besoin énorme en main-d'œuvre pour se reconstruire et relancer son économie. Et elle fait appel aux travailleurs des colonies. Et après les indépendances, des accords sont signés pour que des travailleurs immigrés continuent d'alimenter les besoins en main-d'œuvre bon marché de la métropole. Et à partir des années 70, ça se complique. En 72, face à l'augmentation du chômage, le gouvernement décide de ralentir l'arrivée des travailleurs immigrés et de manière générale de précariser la situation des travailleurs étrangers en France. Ce sont les circulaires Marcellin Fontanet. Et la crise pétrolière de 1973 et la crise économique qui suit réduit complètement le besoin en main-d'œuvre étrangère. Donc l'immigration du travail est arrêtée officiellement en 1974 et jusqu'en 2006. À partir de 1974, des lois toujours plus nombreuses et surtout contraignantes vont encadrer le droit au séjour de personnes étrangères en France, mettant en place une politique anti-immigration. Il s'agit de faire partir ces travailleurs immigrés qui ont sué corps et âme sur les chantiers de construction, dans les usines et dans les mines. La France les a bien exploités et maintenant, elle veut s'en débarrasser. En 1977, Lionel Stoléru instaure une « aide au retour », entre guillemets, versée aux immigrés acceptant de rentrer définitivement dans leur pays d'origine. Puis en 1980, la loi Bonnet décuple les possibilités d'expulsion et de refoulement des étrangers. Le gouvernement avait affiché pour objectif l'expulsion de 500 000 étrangers sur 5 ans. Objectif heureusement raté, mais malheureusement, l'objectif des expulsions massives est resté. Et la France a expulsé, par exemple, en 2024, 21 601 personnes. Les années 1970, c'est aussi la création du Front National, en 1972, constitué d'anciens SS, d'anciens collabos et de nostalgiques de l'Algérie française. Ce sont aussi, et ça va avec, les meurtres racistes, quasiment jamais enquêtés du début des années 70, avec à son paroxysme l'année 73. Et entre juin et décembre 73, une cinquantaine d'Algériens sont assassinés, dont 17 dans la région de Marseille. En réaction à ce climat raciste et anti-immigré, les immigrés vont s'organiser. Ils organisent des grèves de la faim au moment des circulaires Marcellin Fontanet, des manifestations, des meetings. Le mouvement des travailleurs arabes, MTA, créé en 1972, est une des organisations les plus connues. Il va être engagé dans la lutte contre le racisme, pour le droit des travailleurs immigrés et aussi dans le soutien au peuple palestinien. C'est le mouvement des travailleurs arabes qui lance l'appel à la grève générale contre le racisme en septembre 73, après la vague des meurtres racistes. La grève débute à Marseille et puis elle va se propager dans d'autres villes. Donc ça, c'est pour le contexte national, on va dire. Et on va s'intéresser maintenant au contexte grenoblois et isérois.
1: Tout à fait. Est-ce que du coup, Théo, tu veux bien nous expliquer, nous raconter un peu d'où venaient les immigrés de Grenoble? Où est-ce qu'ils travaillaient?
2: Déjà, je pense aussi l'histoire de l'immigration à Grenoble, il faut aussi la replacer un petit peu dans le temps long. Parce qu'il y avait avant toute l'immigration maghrébine, il y avait déjà des vagues de migrants italiens. On retrouve aussi beaucoup de Portugais, d'Espagnols, notamment tout ce qui est la rive gauche de l'Isère, en fait, dans le Grésivaudan. Donc c'est une histoire quand même qui est assez ancienne. Il y a déjà pas mal de ressources sympas aussi sur ça. Je crois qu'on va en reparler, par exemple, la BD de Colin Picot qui racontait déjà comment au 19e, 20e, c'était de vivre comme immigré italien à Grenoble. Donc nous, tu l'as dit, l'histoire qu'on raconte, elle est beaucoup plus récente, elle se place plutôt dans la seconde moitié du XXe siècle. Donc en fait, tout ce qui va suivre l'indépendance des pays du Maghreb entre 56 et 62. Donc on a pas mal de personnes qui vont venir pour habiter la région, et ça c'est très lié en fait à un besoin de main-d'œuvre, c'est très lié au travail. Il y a un gros événement à Grenoble à ce moment-là, qui en fait va drainer beaucoup de monde, c'est les Jeux Olympiques d'hiver de 68. Il y a énormément de besoins dans la construction, notamment pour produire toutes les infrastructures, mais aussi tout le développement urbain qui va venir autour de ça. Et tous ces chantiers, ils sont très pourvoyeurs d'emplois, notamment d'une main-d'œuvre peu qualifiée, ce qu'on appelle ces manœuvres en fait, dont on a besoin sur les chantiers pour déplacer les choses, faire le petit boulot de la construction, quoi. Et c'est les immigrés en fait qui sont particulièrement la cible de ces emplois-là. Et parfois même, en fait, ils vont être recrutés directement au pays par les entreprises, par l'intermédiaire de la France ou divers dispositifs, ou alors des fois même venir d'autres régions de France directement pour occuper ces postes qui sont difficiles et mal rémunérés. l'industrie, c'est un gros employeur de...

0: de travailleurs immigrés. À Grenoble, à l'époque, donc aujourd'hui, c'est des industries qu'on connaît moins, mais il y avait beaucoup le travail de l'acier, autour du rail, de la chimie, pas mal, le travail du cuir également, qui était très implanté dans la région. Ça aussi, c'était des industries qui étaient assez demandeuses en main-d'œuvre peu qualifiée. Donc, il y avait pas mal d'immigrés aussi qui se retrouvaient à travailler dans ces industries-là. Quelque chose qu'il faut noter, donc c'est qu'en fait, cette population, elle arrive pour le travail, mais elle arrive aussi dans un contexte d'accroissement un peu temporaire de l'activité, notamment les JO. Et en fait, on considère souvent qu'il va y avoir son retour à cette population à un moment. Et la conséquence de ça, en fait, c'est qu'il n'y a pas vraiment de politique du logement en fait, qui va suivre l'arrivée de ces populations-là. Et ça, c'est un gros point en fait, des conditions de vie de ces populations à cette époque. C'est qu'en fait, elles sont à la marge en fait, de l'habitat urbain. Et donc, tu me demandais où ils vivaient. Dans la revue, on a identifié trois grandes catégories en fait, d'habitat qui caractérisaient cette immigration. Déjà, il faut savoir que souvent, les entreprises elles-mêmes pouvaient fournir un toit. Et j'utilise ce mot pour ne pas en utiliser plus, parce qu'en fait, les entreprises logeaient dans des conditions vraiment difficiles, les ouvriers, parfois dans des choses assez indécentes. On a par exemple, dans la revue, on parle de la société Pano, qui logeait en fait ces ouvriers immigrés directement dans des wagons, en fait, à même les triages de train. On va aussi avoir, à cette époque, beaucoup de marchands de sommeil. On a toute une rente qui va se développer sur cette population qui est fragile, à qui on va louer des logements surpeuplés, insalubres, à des prix très élevés. Beaucoup de propriétaires vont profiter de cette situation. Et la troisième catégorie de logement, qui est un petit peu plus connue aussi, c'est ce qu'on appelle les foyers de travailleurs, et notamment cette société qui s'appelle la Sonacotra, qui est une société nationale, mais qui était implantée aussi à Grenoble, et qui était pensée un petit peu comme une réponse largement insuffisante, institutionnelle au mal logement de ces populations.
1: Et est-ce que tu peux nous en dire un peu plus sur les luttes qu'ont menées les personnes ?
0: Oui, complètement. Et là aussi, il faut préciser que ces luttes-là, en fait, elles ont été assez largement invisibles. Alors, il y en a qui sont plus connues, mais localement, en fait, nous, il a fallu qu'on fouille pas mal pour retrouver déjà l'existence de luttes. Et quand on avait vent en fait, de ces luttes-là, il fallait quand même pas mal creuser pour avoir un peu des témoignages, des archives, des ressources, en fait, pour savoir qu'est-ce qui s'était passé concrètement, contre quoi luttaient ces personnes. Et là encore, on peut les distinguer en trois catégories. Là aussi, il y a des choses qui sont très, très locales. Et en fait, après, ça va rejoindre aussi ce que tu évoquais plus tôt, une histoire nationale. Évidemment, le premier sujet, c'est celui du travail, sur les lieux de travail, pour faire reconnaître les droits des salariés immigrés, améliorer les conditions de travail, améliorer les salaires. Là encore, il y a quelques exemples. Par exemple, il y a la société Alibert, je crois qu'en plus, qui existe encore aujourd'hui, qui, dans ces années-là, était connue pour recourir abusivement à des CDD très courts, de 3 mois, qu'elle relayait tout le temps pour maintenir une pression. Il y avait une division très raciste, genrée du travail dans cette usine. Elle payait très mal ses salariés. Donc, il y avait ce genre de lutte qui se montait contre ce type de conditions, pas mal. Ensuite, il y a la lutte pour l'habitat et le logement, parce que c'était aussi un gros sujet. Et notamment, les foyers Sonacotra ont été pas mal la cible de ces luttes-là. C'est des foyers qui étaient dénoncés pour des loyers qui étaient trop élevés, surtout en regard des conditions de salubrité, d'hygiène qui étaient assez mauvaises, aussi beaucoup de surpopulation. Et en fait, même ces foyers, dans leur gestion, il y avait quelque chose qui rappelait un peu en fait, les camps de prisonniers dans les colonies françaises. Il y avait une inspiration directe de la manière de gérer ces populations-là. Et donc, les habitants et habitantes dénonçaient ces conditions. Et enfin, la troisième catégorie qu'on pourrait qualifier un peu plus largement de lutte émancipatrice, mais là, tu en as évoqué déjà pas mal, voilà, qui ont réuni des immigrés, parfois de la ville, de la région, mais en fait jusque dans la France entière, pour faire reconnaître leurs droits dans l'entreprise, droit au logement bien sûr, mais en fait leur place dans la société, sur la question du droit de vote. Et c'est ce qui a conduit après sur, par exemple, les grandes marches des années 83-84, hein, qu'on connaît un peu et dont on retrace un peu l'histoire à la fois locale et nationale dans la revue. Et on a, par exemple, on a le témoignage de Zouir dans la revue, qui a fait partie du mouvement des travailleurs arabes dont tu as parlé, qui faisait déjà le lien à l'époque entre la lutte pour la Palestine, contre le racisme en France, pour l'émancipation des travailleurs immigrés.
1: Eh ben, je vous propose qu'on s'écoute une petite musique. C'est encore le groupe

0: sur Radio Campus Grenoble dans la matinale des coloniales avec aujourd'hui l'association Contrevent qui est avec nous. Et donc on parlait juste avant cette pause musicale de la Sonaquatra. Et maintenant ça s'appelle Adoma, j'imagine que vous le savez, mais est-ce que vous savez quel était son premier nom à la Sonaquatra? Non, personne, je vous pose une colle. Eh bien, c'était la Sonaquatral avec un L.
1: Ah, algérien.
0: Voilà, pour algérien. C'était la Société Nationale des Travailleurs Algériens. Ils ont ensuite supprimé le L pour en faire la Société Nationale des Travailleurs en 2006, moyennant un coût de 900 000 euros. La société est donc renommée Adoma maintenant, pardon. En 2006, c'était renommée Adoma. Et est-ce que vous savez ce que ça signifie? Non plus. Ah, question dure un peu. Ouais. Eh bien, ça veut dire... je suis désolée. Hein. Je vous pose des colles. Vers la maison, en latin. Voilà. C'est beau, hein?
2: Ah, super. C'est beau. C'est très ironique. Voilà, très voilà.
1: Pour rajouter quelque chose, la Sonaquatra a été créée en 1956. Au départ, c'était pour loger des travailleurs algériens. Et en fait, l'hypothèse qui avait été émise à l'époque, c'était que... loger les travailleurs algériens, mais c'était aussi pour les contrôler. Parce qu'on avait peur de l'influence du FLN. Et l'hypothèse a été vérifiée parce qu'après, quand on leur a demandé, quand on a voulu résorber le grand bidonville de Nanterre, la Sonaquatra s'est dépêchée de construire un logement.
0: D'accord.
1: Donc l'hypothèse a été bien vérifiée. Voilà.
0: Ah ouais, puis d'où le fait qu'ils aient mis des anciens militaires présents
1: voilà,
0: sur place.
1: C'était des anciens militaires qui commandaient avec un règlement de, disons, allez, militaire. On pouvait pas rentrer à n'importe quelle heure, on pouvait pas recevoir des visites, etc.
2: Et du coup, Rachid, on est en direct là dans le quartier Trécloître. On se demande, toi, est-ce que tu peux nous décrire, tu as travaillé dans ce quartier, c'est ça?
1: Oui.
2: Et est-ce que tu peux nous décrire ce quartier dans les années 70-80?
1: Le quartier Trécloître, en fait, c'est le sociologue qui a avancé ce terme, était central. Enfin, il y avait une centralité dans l'existence de ce quartier. Pourquoi? Parce que les maghrébins qui venaient à Grenoble, d'ailleurs dans tous les témoignages qu'on a, dans beaucoup de livres, passaient tous par Trécloître. Parce qu'il y avait d'abord beaucoup de cafés tenus par des Algériens. Et dans les années 50, la plupart de ceux qui passaient au centre-ville, donc, qui cherchaient un logement, étaient logés dans deux anciennes casernes désaffectées. C'était la caserne Bizanet. Donc, enfin, il y a une école qui porte aujourd'hui ce nom-là, et la Poudrière. Et donc, la plupart des Maghrébins qui passaient par Grenoble, donc voilà, donc il passait à Grenoble parce que, donc, comme je disais, il y avait beaucoup de cafés, donc il pouvait s'attendre à recevoir, enfin à être logé, et ensuite à être aidé au départ parce que pour trouver le premier travail. Mais les conditions de logement étaient vraiment déplorables. Bon, on a appelé ça les cafés garnis. Donc dans chaque café, il y avait au-dessus un appartement qui servait et donc qui faisait bien sûr la fortune des marchands de sommeil. Et une bonne partie, c'était quand même des commerçants algériens qui tenaient ces cafés garnis. Et aussi quelquefois des Italiens qui avaient déménager du quartier, et des vieilles familles italiennes qui ne louaient pas directement, mais avaient une sorte de mandataire, donc qui louaient aux Algériens qui passaient moyennant la rue Trécloître et même d'autres rues de la place Notre-Dame, échappaient au contrôle. Il n'y avait pas d'agence immobilière. Si on voulait avoir un logement, on ne passait pas par une agence immobilière. Et on disait que le quartier, on a appelé le quartier... enfin, la rue Trécloître, un peu plus largement, la place Notre-Dame, on appelait la Médina. Parce que, comme il y avait beaucoup d'Algériens, mais en fait, réellement, c'était pas la majorité des Algériens qui habitaient la rue Trécloître. C'était des Français, des Italiens. Mais comme il y avait beaucoup de passages, Donc il venait de, comme je disais, de Grenoble, ou même quelquefois des départements environnants, la Drôme, la Savoie. Et il venait aussi parce que il y avait d'autres raisons, parce que il n'y avait pas de consulat. Comme la plupart c'était des Algériens, il n'y avait pas de consulat en Savoie, il n'y avait pas de consulat dans la Drôme. Et donc ils profitaient parce que le consulat était ouvert samedi pour venir faire leur papier. Et d'autre part, ils venaient aussi à Turquerie-Tricloat parce que ça servait de lieu d'information. Parce que comme une bonne partie des immigrés qui étaient sur Grenoble sont de la région constantinoise, donc il y avait beaucoup de liens familiaux et donc ils pouvaient avoir des nouvelles de la famille, etc. Et c'est dans ce lieu-là qu'il y avait aussi donc, l'association dont on parlera plus tard, la DCFA. Et dans ce quartier, donc, il y avait quand même un logement, enfin, ça s'est insalubrisé à tel point que, voilà, après, la municipalité de Grenoble s'est sentie obligée de lancer une opération de rénovation. Et donc, je vais vous donner quelques chiffres. Simplement, la moitié des logements n'avaient qu'une pièce. 85% n'avaient ni douche, ni baignoire. 74% n'étaient pas raccordés au gaz, 68% n'avaient pas de WC intérieur, 14% n'avaient pas d'eau courante et 13% n'avaient pas de chauffage.
0: Voilà. Ça, c'est les chiffres que vous avez trouvés pendant votre recherche, j'imagine.
1: Voilà, on a trouvé surtout dans une étude, il y a eu plusieurs études faites par le GETUR.
0: D'accord.
1: C'était un groupe d'études urbaines. Okay. Voilà, qui avait fait beaucoup de travaux sur l'immigration, sur ils ont fait également sur les foyers. Voilà.
0: Ok. Et alors, tout à l'heure, Chacha nous parlait de la balade des coloniales que vous avez organisée dans le quartier en 2018.
1: Oui.
0: Du coup, elle nous a déjà un peu dit le concept. Quels étaient les endroits qui avaient retenu votre attention dans le quartier Trescloac pour cette balade?
1: On a retenu, en fait, trois endroits. Le premier, c'est l'ODTI, l'Office d'Office des Travailleurs Immigrés, qui est place Edmond Arnault. Il s'appelait comme ça au début, bon, maintenant ça a changé de nom. C'est l'association porte bien son nom, c'est un office. Donc, il a été créé par des militants de fin du premier mandat d'Hubert Dubedou, mais en fait, c'était plutôt la mairie du Bidou qui était un peu derrière. Et donc, parce qu'il y avait un autre organisme qui s'appelait la Régie foncière, qui s'occupait également de racheter des logements dans les quartiers insalubres, de les rénover, ensuite de les relouer quand il y avait des opérations de rénovation, de reloger les travailleurs immigrés qu'on sortait pour... parce qu'on avait mené une opération de rénovation. La Régie foncière, elle était place Sainte-Claire. Je crois qu'elle a duré jusqu'à la... Je crois qu'elle a été supprimée ou quelque temps seulement après l'arrivée de Carignan au pouvoir. Et c'était les principaux relais institutionnels, donc c'était l'ODTI, la Régie foncière. Ses missions, c'était d'informer et d'aider les personnes à conquérir leurs droits, de proposer des solutions en matière de logement, de prévenir et lutter contre les discriminations. L'association, toujours située dans ce quartier, se nomme aujourd'hui Observatoire sur les discriminations et les territoires interculturels. En fait, c'était aussi, elle a été créée à l'occasion aussi de la construction du foyer. Parce que c'était un foyer, mais avant de devenir une résidence sociale. Donc c'était un foyer qui comprenait à la fois donc un foyer proprement dit et puis un centre d'hébergement d'une vingtaine de places. Ça s'est créé donc à ce moment-là, donc c'était pour gérer aussi le foyer de l'ODTI. Et l'ODTI avait géré également quand il y a eu des problèmes au foyer Sonacotra de Fontaine, c'était pour régler le problème, mais ça n'a pas duré longtemps. Voilà. Ensuite, donc c'est ça, c'est le premier lieu, donc le DTI. Ensuite, la DCFA. Alors, la DCFA, c'est une association en loi 1901, à partir de la loi de 81. Mais auparavant, elle était association étrangère. Et en fait, la DCFA, donc Association Dauphinoise de Coopération Franco-Algérienne, a été créée à la suite d'une autre association qui, elle, s'est créée en 1955, qui s'appelait l'ADNA, l'aide aux Nord-Africains, je crois que c'est quelque chose comme ça. Et la DCFA, donc, à partir de 1968, elle organise, comme son ESATR, comme l'ADNA, des cours d'alphabétisation avec l'aide des moniteurs, principalement des étudiants et étudiantes. À un moment donné, il y aura presque 400 travailleurs qui vont suivre des cours et les organiser dans ses propres locaux, donc qui sont rue Auclin, au foyer de l'ODTI, et aussi dans d'autres centres sociaux, centres par exemple social Chaurier-Béria, même plus loin à Fontaine, Saint-Martin-d'Air, au foyer Texier, je crois, foyer Texier. Elle se trouve donc, l'association dauphinoise, coopération franco-algérienne, se trouve donc dans le quartier Notre-Dame, rue Auclin. Elle occupe une place centrale pour l'immigration maghrébine de Grenoble, de l'Isère, voire des départements voisins, comme je disais, puisque la rue Tricloître, il y avait beaucoup de gens qui venaient dans même d'autres départements, donc on recevait, parce que moi à l'époque je travaillais à la DCFA, on recevait des gens qui venaient de la Drôme, de la Savoie, etc., et qui venaient aussi pour une aide juridique. Et il y avait également, c'était aussi un lieu d'animation. Donc on organisait beaucoup de choses, des conférences, débats, des projections de films, etc. Et elle a servi de lieu de réflexion parce que c'est à la DCFA qu'a eu la première enquête sur le logement des Algériens à Grenoble. C'était en 69. Mais elle dénonçait aussi les situations d'exploitation des immigrés, comme par exemple la lutte du foyer Revol. Revol, c'est sur le Courbéria. C'est une rue qui est vers, si certains connaissent, c'est les usines Raymond Bouton. C'est une lutte qui a duré très longtemps, qui a duré presque 3 ans. Ensuite, donc, elle a également soutenu les grèves à Libère, aux tanneries de l'Isère et dans d'autres usines. Et elle publiait un journal qui s'appelait Nejma, qui a servi justement de, entre autres, de documentation pour la confection de la revue, puisqu'une trentaine de numéros à peu près ont été publiés entre 1971 et 1976. Et puis, pour finir, donc, parler du film qu'a réalisé la DCFA, qui s'appelle Notre santé n'est pas à vendre. C'est un film qui fait écho d'abord à tous ces mouvements, ces luttes, Foyer Revol, Lévi Gavé, les tanneries de l'Isère, et puis d'autres luttes qui ont lieu, surtout celle de Penaroya, puisque c'était vraiment une lutte symbolique. Penaroya, c'est dans la région lyonnaise, à Villeurbanne. Il est étayé par ce documentaire, il est étayé par des explications et données médicales, puisque autour de la santé. Et montre en quoi les mauvaises conditions de travail et de logement des travailleurs immigrés impactent leur santé. Il montre aussi comment la lutte, quand elle est menée à Revol, à Penaroya, peut améliorer la situation. Et maintenant, donc, ce film-là est devenu une archive historique et culturelle de l'Isère, puisque il est archivé.
0: Parce qu'il faut préciser quand même que ces luttes, tu me le disais tout à l'heure en aparté, qu'il y en a beaucoup qui ont été victorieuses aussi, il faut le souligner.
1: Oui, par exemple les tanneries de l'Isère ou Penaroya, bon après, ils n'ont pas obtenu tout ce qu'ils voulaient, mais bon. Voilà. Mais à Revol, avec l'aide également d'autres acteurs politiques, on parle dans la revue de Secours Rouge, etc., de la mairie de Grenoble. Voilà, donc, puisque le foyer Revol, par exemple, a été racheté par la mairie de Grenoble, qui l'a rénové et qui l'a donné en gestion à la régie foncière et à l'ODTI.
2: Tu voulais ajouter quelque chose?
3: Oui, parce que c'est vrai que l'idée aussi de la revue, c'était documenter ce qu'était de vivre comme immigré à cette époque-là, mais aussi d'alimenter un peu le fait que ben, des fois les luttes ça gagne. Ouais. Et dans la revue, en fait, je regardais un peu ce qu'on avait retrouvé, mais si je peux les citer un petit peu, le genre de choses alors qu'on obtenait à l'époque, c'est pour dire aussi d'où on partait. Mais par exemple, je parlais des wagons d'entreprise panneaux, les ouvriers s'étaient donc mis en grève pour dénoncer ces conditions-là. La direction s'est engagée à leur fournir des wagons avec maximum 6 personnes, 6 lits avec literie complète, un chauffage dans le wagon, une chaise par travailleur, 2 tables, un appareillage pour la cuisine et la toilette et des WC à distance maximum de 150 mètres. Voilà, ceci pour dire d'où on partait et ce qu'on arrive à récupérer en sortie. Mais en tout cas, c'était par la grève que les travailleurs obtenaient ça. Alors, il y a plein de luttes pour lesquelles on a aussi, malheureusement, l'histoire s'arrête en fait après. On trouve un article dans la presse qui relate une mobilisation de la part des travailleurs immigrés, et puis en fait on ne sait pas ce qui advient derrière. Mais il y en a une qui est assez connue en fait, parce que l'affaire s'est résolue hyper récemment, qui était ce qu'on appelait les Shibani de la SNCF. C'était 800 travailleurs qui étaient salariés de la SNCF. Alors, j'ai plus le détail de l'histoire, mais il me semble que en fait la SNCF concrètement fraudait leurs prestations, enfin leurs cotisations aux caisses de retraite. Et en fait cette lutte donc qui a pris des années et des années, elle a été victorieuse en 2018. Et juste pour vous citer le chiffre, la SNCF a dû leur verser 170 millions d'euros, c'est-à-dire entre 150 000 et 230 000 euros par personne. C'était pour dire. En fait, pareil, le niveau en fait d'abus dont ces populations faisaient l'objet à l'époque. Mais voilà, pour dire que des fois ça gagnait aussi.
1: Et pour juste compléter par rapport au foyer Sonacotra, pour dire que les luttes quelquefois aboutissent. C'était quand même une des plus grandes grèves peut-être de France et d'Europe, puisqu'elle a duré pas loin de 5 ans. Très très dur, parce que la Sonacotra a essayé par tous les moyens de réprimer cette grève, et elle s'est déroulée également de façon autonome, c'est-à-dire en dehors des syndicats, des partis politiques, etc. Elle a reçu de l'aide, bien sûr, de soutien, par exemple, d'un groupe dont on parle dans la revue, qui s'appelle Le Justice. C'est un groupe d'avocats qui l'ont soutenu, qui ont défendu les travailleurs qui avaient été expulsés. Elle aboutit quand même, parce que vous vous rappelez que la Sonacotra pouvait augmenter 2 fois dans l'année, par exemple, le loyer. Et donc ça aboutit quand même à ce que ça soit réglementé, cette augmentation soit réglementée, et d'autre part qu'il n'y ait plus de directeur officier, ancien officier militaire. Mmh. Bon, ce qu'elle n'a pas réussi à obtenir, c'était quand même de passer, parce que les travailleurs qui logeaient dans ces foyers, ils avaient le statut de résident, pas de locataire. Donc c'était quand même un statut moins favorable pour eux, parce que il suffisait qu'ils ne payent pas un loyer pour être expulsés, etc. Voilà.
0: Oui, sur les lieux de la balade. Alors, pour dire, du coup, pendant la balade, vous vous arrêtez devant ces lieux, vous en faites l'historique. Voilà. Et il y avait du monde à cette balade ?
1: La première balade, je ne me souviens pas exactement.
4: La deuxième, qui concernait donc les mémoires d'immigration.
0: Ouais.
4: Les autres balades étaient sur d'autres sujets. Et à celle-là, c'était la plus petite. Ah. Mais parce qu'en fait, je peux vous dire qu'il y avait la demi-finale France-Argentine. Sous une chaleur accablante. Ouais. Mais non, il y avait plusieurs dizaines de personnes. 60, ouais. Il y avait quand même une soixantaine.
0: Et alors, du coup, tu voulais nous dire un autre lieu dans ce quartier.
1: Le troisième lieu, c'est la chapelle Sainte-Marie d'Omba, donc un peu plus loin. Au départ, les locaux étaient destinés à l'ODTI avant que le foyer ne soit terminé, comme locaux provisoires pour tenir leur accueil socio-juridique, etc. Et puis, il a été squatté par le MTA, le Mouvement des Travailleurs Arabes, pour s'organiser, parce que... rappel qu'en 73, donc, il y a eu cet été, donc, avec une flambée d'agressions, une dizaine de morts racistes. Quelques rappels, cette vague est partie du fait qu'un Algérien avait tué un chauffeur de tram, et ça a déchaîné donc par la suite une haine contre les Algériens. Donc il y a eu l'Ounes El Hajj, donc c'était à La Ciotat, qui avait été abattu à la sortie d'un café. Il y a eu également dans une entreprise de nettoyage dans la même ville un cocktail Molotov, où travaillaient beaucoup d'Algériens. le 31 août des travailleurs marseillais entrent en grève pour dénoncer ces attentats racistes, puis le mouvement s'étend. Je rappelle aussi que l'attentat qui a eu lieu contre le consulat d'Algérie à Marseille, la même année, qui a fait 4 morts et une vingtaine de blessés, et puis d'autres, bien sûr. Il y en a eu des dizaines de... Hein. Et donc, cette année-là, donc le MTA de Grenoble s'est réuni dans ses locaux, donc Chapelle Sainte-Marie d'en bas, et décide de rejoindre donc, l'appel lancé par le mouvement national de grève générale. Mais ici à Grenoble, ça a eu lieu de 3 jours après, donc c'était le 17 septembre. Et il y a eu 20 000 tracts qui ont été imprimés chez Vérité Rhône-Alpes, c'est un groupe de gauche prolétarienne. Okay. Et bon, pour la diffusion, beaucoup de gens se sont proposés pour aider. Et ce mouvement s'est étendu, ça a été un succès, hein, puisque aux usines, aux chantiers du bâtiment, et même les commerçants arabes du Place Notre-Dame avaient baissé leur rideau, signe de solidarité. On a aussi des photos des manifestations qui ont lieu après la circulaire Marcelin Fontanet. Donc la manifestation, on a des photos dans le livret. La circulaire visait à limiter le nombre d'entrées par toute une série de mesures restrictives. Je rappelle simplement donc, qu'il fallait, obligation pour les gens qui voulaient obtenir un titre de séjour, avoir un contrat de travail et un logement décent. C'était... Bon, peut-être qu'à l'époque, on pouvait encore avoir, ça commençait à devenir très difficile, mais un logement décent. Un large mouvement de grève s'en suivit dans plusieurs villes. Saint-Étienne, Valence, Montpellier, grève de la faim à Montpellier, à Grenoble. Et à Grenoble, ça s'est déroulé dans une annexe de l'église de Saint-Bruno. Voilà. Et donc ce mouvement a duré 3 semaines et ça a suscité un grand élan de solidarité.
2: Bah merci en tout cas pour... pour justement toute cette description sur ce qui se passait dans ces années-là à Grenoble. Chacha, il me semble que tu voulais nous parler d'une certaine marche de solidarité de 1984.
4: Ah, c'était par rapport à la revue, vu que je reviens sur la revue en général. On a essayé de mettre en avant des luttes qui étaient connues. Bon, il y a eu des luttes qui sont connues, vous en avez largement parlé. Et puis il y a des luttes qui, même au sein des récits qui sont déjà minoritaires, sont encore plus minoritaires. Et donc voilà, c'est un petit exemple. On connaît beaucoup la lutte de 1983 contre le racisme et pour l'égalité. Et en fait, il y en a eu d'autres après. Mais comme elles étaient tenues par des mouvements qui avaient des revendications plus radicales, elles ont été passées sous silence. Et donc voilà, il y a une sorte de contre-histoire dans la contre-histoire. Et donc, il y a la marche émergence de 1984, où des personnes sont parties des 5 coins de la France en mobylette. Et d'autres petites tentatives aussi. Et voilà, c'était juste pour parler de ça. Il arrive qu'il y ait on connaisse encore moins certaines luttes dans celles qu'on connaît déjà pas. Et donc, c'était un peu notre but aussi, de les faire émerger.
2: Ben, je vous propose un petit quiz. C'est sûr... La répression en fait sur l'immigration, en fait, c'est à votre avis en quelle année les centres de rétention administrative ont été légalisés en France? Alors, centre de rétention administrative, c'est les prisons pour les personnes sans papiers, en gros.
3: Il me semble que c'était sous Mitterrand, non?
2: Tout à fait.
5: Ah ouais.
3: Alors,
5: ah,
3: sur les 14 ans, je sais pas si j'aurais la fourchette.
2: Bah, c'est en fait au tout début, c'est en 81.
4: Camarade,
5: l'arrivée de la gauche.
2: c'est au début du mandat de Mitterrand. Que les CRA ont été légalisés et que en fait l'immigration irrégulière a été pénalisée. Et pour être tout à fait précis, avant 1981, il existait des entrepôts à Arinc, dans le port de Marseille, gérés par la police en toute clandestinité, enfin en toute illégalité, en tout cas où ils ont effectivement enfermé des personnes sans papiers. Et ils faisaient déjà de la rétention administrative, mais c'est la gauche arrivée au pouvoir qui, plutôt que d'interdire ces pratiques, a préféré les légaliser.
1: Moi, je veux juste ajouter quelque chose, justement, par rapport à ce que vous dites. C'est que les grèves dans l'industrie automobile, dans la région parisienne, c'était justement aussi du temps de la gauche. Et c'est Hadjad, donc un sociologue qui a étudié, entre autres, qui a fait des articles sur le MTA et qui a parlé de la marche. Il a fait un livre spécialement sur la marche. Et il a fait un livre sur l'islamophobie. Et lui, contrairement à ce qu'on pense, l'islamophobie ne serait pas née en France en 89. C'est enfin le discours qu'on nous tient. Donc 89, c'est-à-dire quand il y a eu l'affaire du voile et la fatwa lancée contre le roman de Salman Rushdie. Donc pour lui, ça ne démarre pas en 89, ça démarre en 83, du temps de la gauche, où on a tenu un discours que l'extrême droite ou la droite ne peuvent pas renier sur ce syndicat islamiste qui allait se créer en France, etc., pour mener la grève, alors que la grève était menée sur des trucs, des revendications salariales, rien d'autre, quoi. Enfin.
2: Eh ben, merci pour cette précision. On va s'écouter une chanson qui s'appelle « 17 octobre 61 » de Yeli Yeli.

0: 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Et avant de terminer cette émission, comme on a notre habitude avec l'agenda, comme on est le 10 octobre, on avait envie de prendre un petit temps pour parler du 17 octobre 61, donc comme pour reprendre la chanson. Donc, que s'est-il passé le 17 octobre 61 ? Ce jour-là, à Paris, à l'appel du FLN qui mène la lutte pour l'indépendance de l'Algérie, des travailleurs algériens et leurs familles ont manifesté pacifiquement pour le droit à l'indépendance de l'Algérie, pour leur droit à l'égalité et à la dignité, et contre le couvre-feu raciste qui leur était imposé. On leur interdisait de circuler au fait de 20h30 à 5h du matin dans et aux abords de la capitale. Donc, comme disait Rachid tout à l'heure, déjà, ils ont un traitement particulier. Donc, cette mobilisation, elle a été exceptionnelle. Des dizaines de milliers d'Algériens et d'Algériennes de France se sont déplacés. C'est une insurrection symbolique au cœur même de Paris, qui est alors la capitale coloniale. Une volonté de visibilité algérienne, adultes et enfants, tout ensemble dans les espaces urbains, bannis pour eux, et au moment qui leur était interdit. Et alors même que le défilé il était pacifique, d'ailleurs c'était expressément précisé dans l'appel, ils avaient demandé aux gens de venir sans armes et que la manifestation soit pacifique, la répression s'est abattue sur les manifestantes, avec manifestants et manifestantes, avec une grande violence, donc des milliers d'arrestations, des centaines de morts ou disparus, et tout ça a été préparé, puisque des personnes, des lieux, des équipements avaient été réquisitionnés pour préparer cette gigantesque rafle. En quelques heures, plus de 12 000 personnes ont été conduites dans des cars de police ou des bus de la RATP réquisitionnés à l'ancien hôpital Beaujon à Vincennes, dans la cour de la préfecture de police, au stade Coubertin et surtout au parc des expositions. L'organisation des principaux barrages aux portes de Paris avait été confiée à la force de police auxiliaire, la FPA, qui n'était pas formée au maintien de l'ordre et surtout qui avait un lourd contentieux avec le FLN. Donc les exactions répétées de cette police auxiliaire, elles étaient connues de la hiérarchie. Leur déléguer cette tâche de faire barrage aux manifestants et les armées de pistolets mitrailleurs pour y parvenir, ça revenait un peu à admettre que l'usage des armes était envisagé pour disperser les foules. Des coups de feu mortels ont été tirés par les membres du FPA, mais aussi par des gardiens de la paix, sur une foule qui était dépourvue de toute arme. Le dispositif qui a été mis en place le 17 octobre visait à intensifier une guerre qu'on appelle qui est dite un peu anti-subversive, dont selon Maurice Papon, qui était alors préfet de police, les gardiens de la préfecture de police étaient les principaux soldats en métropole. Au nom de la raison d'État, le silence il a été organisé sur cette tragédie par le pouvoir de l'époque et aussi par ses successeurs. Le 17 octobre même, on a interdit aux journalistes d'être présents. Et ben, si aujourd'hui cette tragédie elle est bien documentée, ben c'est bien grâce à des mobilisations qui ont été nombreuses et tenaces pendant des années. Mais par contre, l'État français doit encore reconnaître sa responsabilité dans ce massacre colonial qui a été commis en plein cœur de Paris. Il faut aussi obtenir l'ouverture des archives de la guerre d'Algérie et de la colonisation sans restriction ni exclusive. Ben, chaque année à Grenoble, le 17 octobre, il y a un rendez-vous qui est donné. Donc ce sera à 18h au quartier 13 Cloître. C'est un événement qui s'appelle Une fleur dans l'Isère et qui est à la mémoire des manifestants algériens massacrés le 17 octobre 61 à Paris.
1: J'en profite pour parler d'aujourd'hui. Aujourd'hui, on est le 10 octobre et c'est la suite du mouvement du 10 septembre, bloquons tout. Et donc, il y a une occupation normalement en cours en ce moment de la place Victor Hugo. À 16h, c'est la manifestation. Puis à 18h30, il y a de nouveau un rassemblement à Victor Hugo pour la Palestine contre le génocide qui se passe en Palestine.
0: Et un dernier moment d'agenda. Donc, le 4 novembre... avec l'association Survie, nous invitons une autrice de BD camerounaise qui s'appelle Annie Kamgang pour sa dernière BD qui s'appelle Les Enfants du Pays. Et j'en profite pour dire qu'on aura sur nos tables de presse la revue dont on a parlé pendant toute cette émission qui s'appelle Enquête d'égalité et qui a été écrite par l'association Contrevent. Et je crois que tu voulais rajouter aussi quelque chose, Théo.
2: En fait, cette revue, elle a assez peu circulé, et nous, on aimerait bien que ce soit un peu le cas. Du coup, si parmi les gens qui nous écoutent, il y en a intéressés, soit comme Survie, pour tenir une table et avoir la revue à disposition, soit même simplement pour aller eux de la voir, en fait, vous pouvez nous écrire à une adresse mail, c'est bonjour.contrevent, @gmail.com. Et avec plaisir, on vous donnera des exemplaires.
1: En tout cas, on vous remercie beaucoup, Chacha, Théo et Rachid, d'être venus nous parler de cette revue et des luttes qui ont été menées.
0: Merci beaucoup. Salut. À la prochaine.
1: Salut.
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0: De l'autre côté de la musique, une émission proposée et présentée par Michel Giardella, une autre manière d'aborder la musique classique avec des thèmes qui peuvent aussi donner un certain fil conducteur pour ces émissions. Bonjour Michel.
1: Bonjour.
0: Quand on parle de thèmes, effectivement, avec l'automne, certaines saisons qui resplendissent, ça peut donner de beaux échos avec la musique classique.
1: Oh, voilà, oui, l'automne, c'est surtout pour certains la chasse. Mm-hmm. Et c'est une activité, la musique pour la chasse, a quand même occupé le 18e, un peu le 17e. Hein. Bach a écrit une cantate la chasse, hein, mais il a écrit aussi, et s'est bien servi des cors. Et c'est surtout le 18e siècle français avec Jean-Baptiste Mouret. Et c'est surtout les Allemands qui ont eu créé l'opéra romantique. Alors ça a commencé avec Beethoven, Fidelio. Et puis quand même le fondement de l'opéra allemand, c'est un opéra de Karl Maria von Weber, le Freischütz.
0: Alors on commence, ça fait figure donc d'introduction pour cette thématique de la chasse.

0: Voilà un titre qui fait figure d'un appel assez massif, hein, Michel.
1: Oui, oui, tout à fait.
0: Ce titre de Karl Maria von Weber, Der Freischütz.
1: Voilà, le Freischütz. Alors, le Freischütz, ça veut dire le franc-tireur. Alors, c'est une histoire très, très romantique. Il n'y a pas plus romantique que ça. Ça se passe dans les forêts, après la guerre de 30 ans. Alors, dans l'opéra, il y a des chasseurs, il y a des amoureux, il y a une colombe qu'on tue par erreur et on tue la jeune fille aimée. Il y a une rencontre avec le diable, Samuel, dans la gorge au loup. Il y a des mélodies au bord d'un lac avec les sapins qui le borde et la lune qui brille. Enfin, c'est tout à fait le romantisme. Hein. Tout à fait, ça fixe le romantisme. Et disons, Wagner avait été ébloui de cet opéra qui quand même était profondément allemand. Puis il faut dire que déjà, la Confédération germanique commençait à prendre conscience que tous les Allemands pouvaient tout d'un coup exister. Et quand un peuple existe, il faut qu'il se trouve des repères, qu'il se trouve des valeurs. Et le Freischütz, ça fait partie de l'émergence de la notion d'allemande.
0: On peut dire que finalement, la chasse est un aspect du romantisme.
1: Dans cet opéra, oui. Vraiment, c'est tout ce côté de l'Allemagne, des forêts, des petits villages germaniques. Donc, tout est romantique dans cet opéra. Et d'ailleurs, je te propose un petit air romantique, hein, avant de passer au cœur des chasseurs. Un petit air romantique chanté par la soprano qui définit bien le climat de l'œuvre.

0: Le romantisme qui se vérifie bien dans cette deuxième partie de cette pièce de Carl Maria von Weber. Agathe, ça c'était la petite partie voilà. Qui était interprétée.
1: Voilà. Et puis, bon, maintenant on arrive quand même au plus célèbre du Freischutz, le chœur des chasseurs. Il faut dire que dans l'orchestration, pour la première fois, Weber avait mis 4 corps. Et oui, 4 corps. Alors d'habitude, la tradition en voulait que 2. Hein. Donc il a mis dans la fosse d'orchestre 4 corps.
0: Pour un côté massif.
1: Pour un côté massif, puis un côté romantique. Hein, le corps, c'est quand même... Oui. Hein, j'aime le son du corps le soir au fond des bois, hein, on disait en France. Hein. C'est Vigny, je crois, qui disait ça.
0: C'est vrai, un aspect un peu... conducteur, c'est le corps que l'on retrouvera dans d'autres compositions. Oui. On peut dire que c'est un instrument de prédilection, finalement, du romantisme, de la...
1: Oui, là, oui. Beethoven, déjà, l'avait bien noté dans sa symphonie héroïque au 3e scherzo. Il y a des passages de corps, mais côté chasse, côté vibrant. Et je pense que Weber a dû s'en inspirer pour faire sonner tous ses corps. Bon, on part avec les chasseurs.
0: Allez, on part à la chasse. Justement, il s'agit d'un certain un appel, mais surtout cœur des chasseurs.
1: Hein, cœur des chasseurs, c'est ça.
0: Ce qui habite vraiment les chasseurs, toujours par Carl Maria von Weber.

0: un cœur de chasseur, Karl Maria von Weber, de cette œuvre Der Freischütz. On quitte l'Allemagne pour retrouver aussi d'autres compositeurs qui se sont intéressés à cette thématique en France.
1: Oui, en France, bon, il y a toujours eu une tradition de la chasse, une tradition de vénerie aussi. Et bon, un musicien assez intéressant qu'on connaît assez peu, qui était né à Avignon, c'est Jean-Baptiste Mouret. Et il a écrit, lui, pour le corps, dans des symphonies. Bon, c'est sans prétention, mais c'est très agréable à écouter, c'est bien construit, et ça a un petit côté nostalgie de la chasse, du début du XVIIIe siècle.
0: On écoute bien. On va proposer même un petit panorama de ce qui pouvait...
1: Voilà, de l'époque. Alors, il y a d'autres petits morceaux de Purcell et de Spontini, je crois. Voilà, brièvement. Enfin, ça donne tout un climat de la nostalgie du corps, mais cette fois du corps de chasse.

0: Jean-Joseph Mouret, un petit panel
1: voilà,
0: de pièces.
1: Différentes œuvres, oui. Il n'y avait pas que Mouret, hein. Il y avait aussi Purcell, on a connu différents compositeurs.
0: Avec toujours le corps de chasse.
1: Le corps de chasse comme liant de tout l'ensemble. Hein. J'espère que tu aimes le son du corps le soir au fond des bois.
0: Oui, c'est ça. Ça nous évoque quelque chose, ça. Le corps qui n'a pas d'âge et qui aussi nous emmène dans d'autres contrées musicales. Alors là, on va aborder un compositeur un peu baroque par essence.
1: Oui, d'abord Jean-Philippe Rameau, qui est quand même un de nos plus grands compositeurs. Hein. Moi, je trouve qu'on ne lui attribue pas l'importance qu'il devrait avoir. Il serait allemand, ça serait un Bach de son époque. Et la musique de Jean-Philippe Rameau, donc du 18e, est très très bien conçue, très très bien élaborée. Et donc c'est surtout, il a écrit un peu de musique sacrée, quelques pièces de clavecin, et surtout des opéras. Il a écrit des opéras ballets dans la tradition qui se poursuivait après Louis XIV, hein, dans la tradition Lully, Molière, etc. Et je te propose qu'on écoute un extrait d'un opéra, hein, Hippolyte et Aricie, et à un moment, il y a une scène de chasse. Bien sûr, Diane chasseresse arrive et elle va exhorter tout le monde à la chasse. Voilà, alors je te propose l'Hippolyte Aricie, l'air de Diane chasseresse de Jean-Philippe Rameau.

0: Voilà, Hippolyte et Arissi de Jean-Philippe Rabaud, qui donne aussi un autre reflet de la chasse. On peut d'ailleurs préciser, nous le faisions hors antenne, une œuvre qui a été conduite par Marc Minkowski.
1: Oui, les musiciens du Louvre.
0: Accompagné des musiciens du Louvre.
1: Oui, oui, qui était un grand compositeur pour la musique baroque. Oui, oui, il a beaucoup apporté, un grand interprète. Il a beaucoup apporté à la musique baroque et surtout dans ses opéras de Rameau, que nous ne jouons, hélas, pas très, très souvent. Bon, mais c'est un peu dommage, mais de temps en temps, quand même, on a droit à quelques opéras de Rameau. C'est plutôt rare, quand même.
0: Alors, quand on parle de chasse, Michel, il est un compositeur qui reste assez emblématique quand même. On peut le préciser, cette notion de corps de chasse et puis de composition.
1: Oui.
0: Compositeur allemand?
1: Allemand, oui, oui. Nous avons Haydn. Haydn a écrit beaucoup de choses. Il faudra qu'un jour on consacre un petit peu du temps à l'automne quand il a écrit les quatre saisons. Et l'automne est un morceau très, très important dans lequel Beethoven puisera sa 9e symphonie. Donc, il faudra qu'on l'écoute, mais qu'on lui consacre quelque chose de particulier parce que c'est quand même une œuvre importante. Et donc, Haydn vivait bien sûr dans les familles hongroises, à la limite de la Roumanie et de la Hongrie, dans ces zones-là. Et dans les châteaux, on chassait bien sûr, c'était la grande distraction. Et Haydn, qui a écrit quand même 105 symphonies, 77 quatuors à cordes, 9 opéras. C'était à l'époque où artistes et artisans, on avait un peu du mal à séparer l'un de l'autre quand même. Ils marnaient, les gars. Et donc il nous a écrit ces symphonies, et en particulier la 73e, qui est la symphonie La Chasse, dont on peut se proposer à écouter le dernier mouvement.
0: Tout à fait.
1: Voilà.

0: personne ne restera insensible à cette œuvre de Haydn, La Chasse, qui peut évoquer chez tout un chacun des références, hein, disons-le.
1: Exactement, des souvenirs.
0: Multiples et variés, car effectivement, ce type d'œuvre a été réemployé un certain nombre de fois par la suite. En tout cas, initialement, il s'agit de Chasse.
1: De Chasse, c'est le quatrième mouvement de la 73e symphonie de Haydn.
0: Un grand nombre de symphonies d'ailleurs à son actif, ça faisait partie de la 73e, laisser entrevoir encore pas mal d'autres symphonies, pas autour de la chasse, mais en tout cas...
1: Oui, les grandes symphonies londoniennes, il y a les symphonies parisiennes, quand il est allé à Paris, et puis ensuite les très très grandes symphonies, les symphonies londoniennes, hein, le roulement de timbales, Oxford, etc., où Haydn est le précurseur de Beethoven, hein, et le contemporain, à ce moment-là, de Mozart.
0: Merci beaucoup, Michel Jardella, pour... cet épisode autour de la chasse, de l'autre côté de la musique, à retrouver aussi sur radioroyant.fr avec tous les autres épisodes réalisés précédemment. Et on se donne prochainement rendez-vous pour une autre thématique dans un mois.
1: Voilà.
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Le grenier à son, la mémoire sonore en Royan-Vercors. Bienvenue dans notre fonds d'archives sonores qui fait la part belle aujourd'hui au canal de la Bourne. De par son histoire et son avenir. À cet effet, nous allons venir sur cette conférence de Pierre-Antoine Landel, enseignant-chercheur en géographie et aménagement du territoire, qui, le 21 septembre 2024, s'adressait au public lors de l'événement Force Motrice, organisé par la Fédération des Amis et Usagers du Parc du Vercors.

0: On accueille pour cette deuxième conférence Pierre-Antoine Landel. Donc Pierre-Antoine, je vais te laisser te présenter et ensuite dérouler ton argumentaire. Donc à noter que Pierre-Antoine avait prévu un format document à projeter, donc avec des images, mais on s'est dit que c'était quand même bien d'être dehors. Et donc on va mettre le PowerPoint, format PDF, sur le site internet de la FAUP. Donc c'est faupvercors.fr et vous pourrez donc le retrouver très facilement. Pierre-Antoine, je te laisse la main.
1: Bonjour, merci de m'avoir invité. C'est toujours un bonheur d'être dans le Vercors. Et puis en plus, faire une conférence dehors, vous avez vu ? Là, écoutez le bruit, l'eau qui coule. Et quand vous vous embêtez, vous écoutez l'eau qui coule. Et ça se passe merveilleusement bien. Alors, moi, je suis. Vous avez vu la conférence d'avant. Je suis comme Sabine Girard, mais en pire. J'ai été animateur au syndicat agricole de la FDSEA de la Drôme en 1980. Si vous regardez l'histoire, c'est une époque où la FDSEA est en opposition avec la FNSEA. Et j'ai écrit un livre avec un agriculteur qui s'appelle Être paysan ensemble, qui raconte ce passage très particulier. Mais c'est important d'avoir la mémoire de ces passages, parce que ça montre qu'à certaines époques, les paysans n'ont pas été tous sur le même discours. Ensuite, j'ai été alors technicien territorial, enfin cadre plutôt. J'ai été directeur de l'agriculture, de l'environnement, du Conseil général de la Drôme pendant 10 ans, au moment de la mise en place de la décentralisation, de 85 à 95. Donc j'ai eu toute l'expérience de tous les transferts de compétences qu'il y a eu, et plus des politiques volontaristes qu'ont mis en place les départements à cette époque-là. Et puis après, je suis parti dans le Diois. J'ai été directeur de l'intercommunalité du Diois pendant 5 ans, mise en place, même chose, mise en place de l'intercommunalité, 52 communes pour 10 000 habitants. Donc c'était vraiment un vrai pari, c'était un vrai bonheur. Et puis après, je suis parti en Ardèche, j'étais directeur de la culture. Donc je suis passé de l'agriculture à la culture. Et puis j'ai eu une chance, comme rarement dans des carrières, j'ai pu m'extraire du milieu des collectivités territoriales, parce que je pense que c'est des métiers qu'il est très difficile de faire pendant toute sa vie. Et j'ai été embauché à l'Université de Grenoble. J'étais enseignant-chercheur pendant 22 ans aussi en géographie aménagement. Donc vous voyez, mon parcours, c'est quand même une chance inouïe de pouvoir mettre en tension ou en interrogation l'expérience et la connaissance. Qu'est-ce qui se passe entre les deux ? On est tous porteurs d'expérience. Le problème de ce portage d'expérience, c'est qu'on peut les raconter pendant des heures. Ça peut être passionnant. Mais malheureusement, ça ne sert à rien. Et que, entre les deux, pour que ce soit une connaissance, pour que ce soit transmissible, il y a un processus qui se passe entre les deux, qui est un peu compliqué, mais qui passe d'abord par le questionnement. C'est-à-dire qu'il faut se poser des questions sur nos pratiques, sur nos expériences. Et puis après, il faut les mettre en contradiction avec les points de vue des autres. Et puis, troisième passage plus difficile aussi, c'est de le formaliser. C'est-à-dire que soit on l'écrit, soit on fait des films, etc. Mais il y a un triple processus qui fait que bien, le passage entre expérience et connaissance, ce n'est pas facile et que ça mérite d'être interrogé. Et j'ai eu la chance de pouvoir faire ce passage. Alors, vous verrez que ce n'est pas terrible hein, quand même, les résultats. Peut-être qu'il y aura des imprécisions dans l'exposé, etc. Mais je vais essayer de répondre à votre demande de façon la plus simple possible.
0: Et donc, pour repréciser le sujet de cette table ronde, c'était donc l'histoire du canal de la Bourne et de questionner son avenir.
1: Alors, j'avais préparé un beau PowerPoint, hein, donc il sera accessible en ligne et tout ça, et vous verrez un tableau qui s'appelle une frise chronosystémique où on met des dates dans le temps, mais on les met à différentes échelles. Et alors j'ai regardé l'histoire nationale, l'histoire locale et l'histoire du canal de la Bourne, et c'est fabuleux comme les trois se parlent et se répondent, et qu'il faut à tout prix travailler ces échelles là alors pour moi, il y a trois dates importantes dans l'histoire ancienne pour l'eau. Il y en a une qui est assez peu connue, hein, c'est le 4 août 1789, l'abolition des privilèges. On croit tous que c'est l'abolition des privilèges du clergé et des nobles, mais pas que. C'est aussi l'abolition de tous les droits à usage locaux. Et ça, on l'a un peu oublié, et que c'est très très important pour la gestion de l'eau. C'est que tous ces pouvoirs, ces accords qui avaient été négociés au niveau local pour l'extraction des matériaux, pour l'usage de l'eau, etc., ben, du jour au lendemain, ils ont été transférés à une puissance nouvelle qui était l'État. Et que, par exemple, dans le domaine de l'eau, il a fallu un siècle de négociations pour qu'il y ait un retour de pouvoir à l'échelle locale via les associations syndicales autorisées, les ASA, qui sont très utilisées dans le domaine de l'eau. Mais vous pourrez remarquer que dans les ASA, il y a toujours un représentant de l'État. Donc, on est dans un changement, quoi, assez important pour comprendre la gestion de l'eau, qu'elle a été, à un moment donné, elle a reposé quand même sur des gestions de biens communs locales, puis après, elle a été transférée à l'État. Et que ça a été un mouvement qui a été quand même un peu puissant pour comprendre ce qui s'est passé. La deuxième idée qui est, à mon avis, importante pour comprendre ce qui s'est passé, c'est l'idéologie saint-simonienne, au début du 19e. Cette idéologie sans laquelle, on passait d'une France qui était un petit peu figée, très rurale, etc., à une France de la mobilité. Et que pour assurer cette mobilité, il fallait que tout se mette à bouger. Et que pour tout se mettre à bouger, ben il fallait faire des infrastructures, des outils pour le faire. Et c'est comme ça qu'il y a eu les grandes infrastructures telles que les canaux. Et canaux à l'échelle locale, mais aussi à l'échelle internationale, le canal de Suez, etc. Et il y a eu aussi l'argent. Les banques, les financiers, Pereire, etc., qui relèvent de cette même idéologie, et dans lesquelles, si vous lisez un petit peu un jour Saint-Simon, etc., vous verrez que il conçoit un monde idéal qui est dirigé par des ingénieurs et des financiers, où tous les équilibres passent tout seuls, dans des flux extrêmement régulés, où tout se passe bien. Et je pense que si on ne comprend pas cette idéologie-là, on ne comprend pas ce qui se passe aujourd'hui. Parce que aujourd'hui encore, on est, je pense, très marqué par cette idéologie-là. Alors, si un jour vous avez l'occasion d'aller voir le Napoléon d'Abel Gance, vous savez ce que c'est ? C'est un film sur Napoléon qui a été remasterisé, hein, 7 heures de visionnement, et vous verrez un passage extraordinaire. À un moment, Napoléon est emprisonné, au moment de la terreur, etc. Il a failli y passer, et le gardien vient le chercher, etc. Et il dit, mais ne me dérangez pas, qu'est-ce qu'il était en train de faire ? Il était en train de dessiner, d'étudier un plan pour faire un canal pour raccourcir la distance aux Indes, et donc le canal de Suez. Vous voyez, c'est déjà à l'époque napoléonienne, comme cette époque, cette idéologie apparaît. Et puis, la troisième, alors, ça, c'est un troisième mot qui, à mon avis, est beaucoup plus récent, mais qui était déjà en cours à l'époque, même avant, hein, c'est l'extractivisme. Mais qui est très, très utilisé aujourd'hui, c'est le fait d'utiliser une ressource d'un territoire sans qu'elle soit transformée sur place, mais sans non plus qu'elle soit maîtrisée par les acteurs du territoire. C'est-à-dire que ce sont des acteurs extérieurs au territoire qui vont en maîtriser l'usage. Et je pense que ces trois repères-là sont importants à rappeler pour comprendre cette histoire de la gouvernance de l'eau. Bon, après, pour notre territoire, il y a des grandes époques, mais sur lesquelles on pourra revenir. Mais il y a eu le Second Empire avec l'arrivée de Napoléon III et puis les grands travaux d'aménagement. Et puis la création du Compagnie Nationale du Rhône qui ont eu des impacts très importants pour la région. Et puis les lois d'orientation agricole, tout ce qui concerne l'orientation de l'agriculture, donc je pourrais parler après. Pour ce qui est de l'histoire locale, à mon avis, il y a quand même quelque chose qui aussi faut rappeler, c'est l'histoire de la vallée du Rhône. Hein, aujourd'hui, on est dans le Royan-Vercors, mais la vallée du Rhône, ça a aussi une histoire, et qui est quasiment l'inverse de la vôtre. C'est que la vallée du Rhône, au début du 19e siècle, c'est un milieu hostile. Des terres très très sèches avec des galets, hein, je ne sais pas si vous voyez, alors c'est les terres à pêcher aujourd'hui, etc. Et puis en même temps, des inondations très violentes, puisque le Rhône n'était pas du tout canalisé, et avec des périodes de malaria très intenses. Hein, y avait la maladie dans la vallée du Rhône, et ce qui faisait qu'on se retrouvait avec des toutes petites villes, vous voyez, en rond, la forme des villes comme Valence, c'est une ville en rond, Alixan, Chabeuil, etc., où on est plutôt sur la défense, le milieu extérieur était plutôt très hostile, et on avait assez peu d'échanges, si ce n'est quelques parcelles d'agriculture, mais on n'était pas dans un milieu très très accueillant. Alors qu'ici, en même temps, c'était ce qu'on appelle le plein rural. Le plein rural, en statistique, ça se décrit très très bien, c'est le moment où la population rurale a été le plus important. Et souvent, ça a été les montagnes, hein, les zones de montagne. Moi, je connais particulièrement le Diois, l'Ardèche, etc. C'est dans les années 1850-1860, et c'est des périodes où il y a eu vraiment quasiment des surpopulations, avec des conséquences importantes sur les milieux, du surpâturage, le fait qu'il y a eu déforestation, le fait qu'il a fallu lutter, mettre en place des grands programmes de lutte contre les inondations, et donc mettre en place des programmes de restauration des terrains en montagne qui ont eu des conséquences vraiment très très importantes. Les paysages ont totalement changé entre aujourd'hui et il y a plus d'un siècle sur le Diois ou sur l'Ardèche. Et donc, en vallée du Rhône, une date très importante, c'est le début des aménagements. Et à mon avis, une date très très importante, c'est le début des aménagements du canal de la Bourne, avec les débuts des travaux en 1874, et qui ont généré une maîtrise de l'eau, qui ont été aussi accompagnés par des débuts d'aménagement du Rhône, et le fait que le Rhône est devenu très très accueillant, la vallée du Rhône, pour des agriculteurs, dont encore aujourd'hui, vous pouvez trouver des traces d'origine dans les montagnes. Alors plutôt, c'est assez paradoxal. Moi, j'ai toujours vu de l'Ardèche, des Boutières, etc. Un jour, j'étais en réunion publique à Chabeuil, parce que j'ai été élu local aussi. J'étais président d'un SCOT, alors vous voyez ce que c'est. À Chabeuil, il y avait 100 personnes, et j'ai demandé sur les 100 personnes combien qu'il y avait au moins un grand-parent ardéchois. Un grand-parent ardéchois, 80%. Ça veut dire que là, on voyait bien les connexions entre la vallée du Rhône et les arrière-pays, quoi, de Ardéchois, Diois et d'ici, hein, d'ailleurs, et qui se sont faites grâce à ces aménagements du Rhône. Donc, il faut voir le changement que ça a été, quoi. Et donc, ce que je voudrais dire, c'est que tout ça, c'est le produit quand même de transitions qui ont déjà eu lieu. Hein, transition entre une France très rurale, un peu stagnante. Alors, pas immobile, attention, il ne faut jamais se tromper. Hein, quand on est en montagne surtout, les gens n'étaient pas immobiles. Hein, il y avait beaucoup de circulation entre les communes de montagne et l'extérieur, mais quand même une agriculture assez autarcique, etc. Et puis, cette société d'aujourd'hui, ou ce monde d'aujourd'hui dans lequel tout bouge. Tout bouge, les productions, les informations, l'argent, les capitaux, etc. Et le canal de la Bourne, lui, il a mis longtemps à être conçu. Hein. Les premières réflexions, c'est 1760, donc avant la Révolution. Les premières études, c'est 1811-1813, donc Napoléon ne devait pas être loin, Napoléon Ier. Après, il y a eu d'autres problèmes. Reprise des débats, 1846, création de la Société du Canal. Parce qu'à l'époque, l'idéologie, c'est que c'était pas l'État qui faisait directement, on faisait des sociétés pour construire et gérer ces canaux. Réalisation des travaux 1874-1884. Et puis, des très grosses difficultés au début. C'était une catastrophe, ce canal. Ça fuyait. En plus, ils avaient calculé des prélèvements d'eau qui étaient très supérieurs à ce que le canal pouvait fournir. Et donc, je suis tombé sur des textes dans lesquels il y avait un élu de Roumois qui disait que le canal de la Bourne, c'était un échec retentissant. Et donc, ça a duré jusqu'en 1933, où il y a eu un renouvellement de concession. Et ça a été confié à une création d'un syndicat intercommunal, un syndicat de communes, dans lesquels, on va voir, là, il y a eu de très, très importants investissements, comme d'habitude avec l'agriculture financée par l'État. Après, c'était les collectivités locales, mais il y a eu des très gros financements de l'État. Et puis, il y a eu des travaux, d'abord, de prise d'eau sur l'Isère. Hein. Aujourd'hui, il y a 4 prises d'eau de le canal de la Bourne sur l'Isère. Il y en a 2 dans le Rhône, mais c'est dû au fait que le périmètre du syndicat a changé. Et aujourd'hui, le canal de la Bourne prélève plus d'eau dans l'Isère que dans la Bourne. Ça, c'est une donnée qu'il faut avoir. Plus mise sous pression du canal. Et puis en 2013, une réforme assez importante de l'intercommunalité qui a fait que tous les syndicats intercommunaux qui géraient l'eau ont été regroupés en un seul syndicat dans la Drôme, qui s'appelle Syndicat d'irrigation drômois, qui est un objet important sur lequel je reviendrai. Voilà quelques éléments historiques. Ça va très très vite, hein, mais ce qui est important, c'est de comprendre que tout ça, ça relève d'idéologies, hein, et de représentations qui ont vraiment marqué la façon de penser. Qu'est-ce qu'il faut dire sur la Bourne aussi aujourd'hui? C'est 10 000 hectares irrigués, c'est 705 exploitations agricoles, c'est de la céréale et de la luzerne, de l'arboriculture, du maïs. Alors faites attention quand même avec les chiffres, le maïs c'est 18% de là seulement. C'est pas uniquement ça, quoi. Mais c'est aussi beaucoup les céréales, parce que l'agriculture de la Drôme, elle a une particularité quand même, c'est que jusque dans les années 90 à peu près, elle reposait sur des exploitations plutôt petites, à moyenne, 18 à 20 hectares, mais qui associaient toujours la polyculture élevage, les céréales et l'élevage, avec une production spécialisée. Et dans les productions spécialisées, il y avait les fruits, le vin, mais aussi et surtout l'aviculture, les élevages hors sol, qui sont nés dans la Drôme sur un système américain. C'est un ingénieur agronome qui est allé en USA puis qui a rapporté ça. C'est le système d'intégration, et dans lequel c'était des sociétés plutôt d'alimentation du bétail qui remettaient aux exploitations agricoles les poussins, qui remettaient la farine, l'alimentation, et qui après enlevait les animaux, reprenait les animaux, et moyennant une rémunération, ça s'appelait à façon, c'est-à-dire un fixe par animal produit. L'éleveur était responsable du bâtiment, il était responsable aussi des maladies, etc. Donc s'il y avait un problème, c'était pour sa pomme. Et c'est un système qui a été quand même très prisé ici, parce qu'il allégeait le poids financier, la charge financière des agriculteurs. Et pendant des années, ça a fonctionné comme ça, avec des opérateurs importants. Il y avait Pisançon, vous savez, pour les dindes, il y avait Chabeuil, Valgrain, Crest, Picgrain, enfin tout des boîtes qui ont été très importantes dans la Drôme. Alors, ce système-là change, mais il y a toujours beaucoup d'aviculture dans la Drôme. Et un dernier point que je voudrais dire sur la situation, c'est quand même une gouvernance qui, à mon avis, pour ce qui concerne le canal de la Bourne, alors pas le système de l'eau du Royan-Vercors, c'est assez intéressant, et c'est assez intéressant de voir qu'au cours de la table ronde, personne n'a évoqué le syndicat d'irrigation drômois, hein, alors que, à mon avis, il est très très puissant. Et ce syndicat, il exprime vraiment quelque chose de très important, c'est une gouvernance par l'aval. C'est-à-dire que c'est eux qui ont le pouvoir. Et ça, je vais essayer de vous l'expliquer par quelques faits. Alors d'abord, par l'histoire, c'était vraiment des notables drômois. On trouve la Société des agriculteurs de la Drôme, c'était vraiment dans le 19e, les notables et tout ça. Le Conseil général et les parlementaires. Après, un syndicat, au moment où le syndicat a été mis en place, il a toujours été contrôlé par des élus de la vallée. Il n'a jamais été contrôlé par quelqu'un du Royan, Pont-en-Royan, Saint-Nazaire-Royan. Pont-en-Royan n'y est pas. Donc c'est déjà assez paradoxal, mais...
2: La prise d'eau principale se fait à Aubrive-en-Royan.
1: Et alors, on peut voir une caricature. Pendant 42 ans, le président, ça a été Henri Durand, conseiller général de Bourg-de-Péage, maire de Bourg-de-Péage, et... C'était son pouvoir, quoi. Le conseil général de la Drôme, il était un petit peu socialiste. Enfin, c'était Maurice Pic, et lui, il était à droite. Et il avait son pouvoir avec le syndicat de la Bourne. Et vraiment, c'était d'une puissance extraordinaire. Hein, vraiment très, très fort. Une dépendance très, très forte aux subventions publiques. Alors, d'abord, l'État, mais aussi, ça a été pendant les années, pendant que j'ai travaillé, l'Union européenne, la région, le département, l'Agence de l'eau, aujourd'hui, et c'est régulièrement plus de 80% de subventions. Hein, je ne sais pas si vous vous rendez compte, c'est plus de 80% de subventions. Parce que souvent, il y a des subventions en capital qu'on voit, mais il y a des choses qu'on voit moins. Il y a des dotations pour les aides aux annuités d'emprunt, qui sont moins visibles, mais qui peuvent exister. Les ventes d'eau, c'est 70% des recettes, mais c'est aussi la vente d'eau pour l'électricité. Alors ça, c'est le jackpot. Hein.
2: 9% de ventes d'eau pour l'électricité, à Aubrive-en-Royan.
1: Et puis à Pisançon, si vous voyez, il y a une grosse chute d'eau qui est très puissante, hein, qui permet de vendre de l'eau. Et puis quelque chose qui est très peu connu, c'est, et sur lequel je vous incite à regarder, à aller voir un peu ce qui se passe, c'est ce qu'on appelle l'énergie réservée. C'est un dispositif qui fait que quand il y a un opérateur de l'eau, de l'énergie hydraulique, il est prévu qu'il rétrocède à des acteurs de l'eau une partie de l'électricité produite par les concessions hydroélectriques. C'est-à-dire qu'il y a une partie des recettes. Alors, notre collègue de EDF pourra nous confirmer, qui est rétrocédée. Alors là, dans le département de la Drôme, c'est au Conseil général de la Drôme, qui après reverse à des bénéficiaires. Alors ça fait partie des problèmes qui ont été évoqués. Il faut absolument travailler cette question-là. Si vous voulez comprendre comment ça marche, il faut demander au Conseil général tout ça, et c'est la boîte noire. Hein, c'est vraiment très, très compliqué. Mais toujours est-il que dans les recettes du syndicat d'irrigation drômois, qu'est-ce qu'on trouve? 6% des recettes qui viennent de rétrocession des contingents d'énergie réservés. C'est-à-dire qu'ils ont négocié avec le Conseil général, c'est normal. Le président était conseiller général, il était puissant, tout ça. Ils ont négocié une rétrocession, probablement, de ce qu'ils donnaient. D'accord? Eh bien, ça, c'est important que vous le sachiez. Pourquoi? Parce que normalement, cet argent-là, il est un peu pour vous. Hein, il est un peu pour, on rétrocède aux acteurs locaux. Eh bien, si vous voulez un bras de levier, c'en est un. Comme quoi, des fois, l'information, c'est important. Et donc, peu de retombées en amont. J'ai toujours du mal, moi. Alors, probablement que les retombées de EDF sont plus... alors, je sais pas, c'est à vous de dire, hein, plus directes. Alors, le contingent d'énergie réservée vont probablement aux communes du Royan. Enfin, ça, il faudrait regarder du Vercors. Mais sans ça, les impacts du canal de la Bourne sur le Royan-Vercors, c'est quand même assez négatif. Alors qu'il prélève une quantité d'eau assez importante. Hein, 7 mètres cubes par seconde. 7 mètres cubes par seconde.
2: À Aubrive.
1: Et d'ailleurs, c'est tout un équilibre, ce prélèvement. Il y a des négociations, il y a eu des négociations très dures entre EDF et le canal de la Bourne pour que l'EDF lâche de l'eau au moment des besoins d'irrigation, qui ne correspondent pas nécessairement au moment où EDF a besoin de l'eau. Et ça, tout ça, c'est des équilibres politiques qui se font au niveau local, mais sans que vous soyez au courant. Mais ça n'empêche que ça existe. Et ça va, à mon avis, impacter très, très fortement l'avenir. Pour les négociations à venir dans des situations de tension, ça va être très, très fort. Alors, bon, j'avais fait une diapositive sur la montée en puissance des cadres de concertation extraterritoriaux. Bon, il y en a deux ici. Il y en a un qui a été décrit tout à l'heure, le CIMBI, syndicat mixte des bassins hydrauliques de l'Isère. Quand même, il y a une chose qui n'a pas été précisée tout à l'heure, c'est que ce syndicat, il n'est pas du tout Royan-Vercors. Ici, c'est une unité territoriale de syndicats. Mais c'est un syndicat qui recouvre l'ensemble du département de l'Isère, une partie de la Savoie et une toute petite partie de la Drôme. Mais c'est quand même eux qui travaillent sur la prévention des crues et l'aménagement des rivières, etc. Et ce qu'on peut voir, c'est que c'est probablement des syndicats avec des gouvernances très, très éloignées. Alors, ce qui ressort de l'exposé tout à l'heure, c'est que, pour l'instant, ils n'avaient pas beaucoup de projets sur le Royan-Vercors. Mais ce qu'il faut savoir, c'est que s'il y en avait, ben, la décision ne serait pas prise ici. Hein. Ça sera pris. Alors, il y a une bagarre très passionnante à étudier. C'est la bagarre entre le département de l'Isère et le département de la Savoie pour prendre le contrôle du syndicat, qui n'est toujours pas réglé, d'ailleurs. Alors, après, ça, c'est la première partie sur l'état des lieux. Donc, en gros, la nécessité de connaître l'histoire, la nécessité de connaître les acteurs, et parmi les acteurs, de connaître quand même le syndicat d'irrigation drômois. Et si vous allez sur les sites, quand même, vous pouvez trouver leur budget. Vous pouvez trouver des choses assez intéressantes, mais vous ne pouvez pas tout trouver. Je vais vous expliquer pourquoi. Alors, sur la situation actuelle, elle est prospective. Ce qui est intéressant, au-delà de tout ce qui a été dit, c'est que ce syndicat, à la demande du schéma d'aménagement de gestion des eaux, pas de la Drôme, mais de Valence, enfin de la plaine de Valence, qui est un très très gros sage de tout le Nord Drôme, etc., qui concerne toute la nappe phréatique du nord de la Drôme, a demandé au syndicat d'irrigation drômois de mettre en place une prospective sur ce qui allait se passer dans les années qui viennent. C'est une prospective en plusieurs temps et dont les résultats de la première phase a été mise en ligne. Donc là, vous pouvez y aller. Et par contre, les phases suivantes, c'est la prospective. Alors là, c'est plutôt secret. Je sais que l'étude a été remise, tout ça, mais elle n'est pas publique pour l'instant. Donc là, il va falloir. Alors, c'est marrant parce qu'ils ont des données beaucoup plus précises que celles d'avant. Hein, c'est marrant. Alors pour eux, d'ici 2050, il n'y a aucun problème. Ça confirme ce que disaient nos interlocuteurs précédents. Par contre, ça, il confirme le décalage dans le temps. Par exemple, le fait qu'il y aura beaucoup plus de précipitations avant le 1er juin. Et manque de peau, c'est surtout à partir du 1er juin qu'il y a besoin d'eau pour Laval. Donc ça, c'est quand même un problème. Et le deuxième point, c'est que à l'horizon 2070, ils peuvent vous donner un chiffre. C'est moins 17%. La fourniture de l'eau par la Bourne, ça sera moins 17%. Ça, c'est une donnée qui est connue. Alors après, tout le reste va impacter, mais à mon avis, quand même, ce qu'il faut voir, c'est que pendant ce temps-là, il se passe des choses ailleurs. Alors, c'est pas du tout ma spécialité, mais j'ai été amené aussi à m'y intéresser. Quand même, il y a le problème des stations de sport d'hiver, et en particulier de Villard-de-Lans. Villard-de-Lans, la première installation d'enneigement artificiel, c'est 1982. En 2009, il y avait 250 enneigeurs. Ça prélevait 171 000 mètres cubes d'eau par an. Aujourd'hui, il y a 400 enneigeurs. 400 enneigeurs. Et alors, je vous donne un chiffre, toujours à la gloire de Vauquier, le champion de l'environnement. En 8 ans, la région Auvergne-Rhône-Alpes a financé les enneigeurs à hauteur de 80 millions d'euros. 80 millions d'euros. Vous vous rendez compte l'argent qu'il y aurait pour faire une autre agriculture avec ça? Bon. Alors, je terminerai mon exposé par un exercice de prospective. Alors, comme d'habitude, c'est complètement aléatoire, hein, puisque, pour rappeler ce qui a été dit avant, on est dans un contexte d'incertitude totale, hein, d'incertitude totale, écologique, technologique, géopolitique, etc. On est dans un régime de transformation, c'est-à-dire de passage d'un système à un autre système. Tiens, je vais quand même vous faire une petite réflexion, quand même, scientifique. Je ne sais pas si vous avez entendu, cet été, il y avait une merveilleuse émission sur un mathématicien qui s'appelait Grothendieck, qui a été un des plus grands mathématiciens du siècle et qui, à la fin de sa vie, a eu une rupture totale. C'est devenu un des premiers écologistes assez engagés. Et puis, il a fini dans un isolement un petit peu d'autonomie hein, de les Pyrénées. Et il disait quelque chose de très important. Il a beaucoup travaillé sur la géométrie dans l'espace, etc. Et il disait, ce qui est important dans l'espace, ce n'est pas de caractériser les éléments qui composent cet espace, mais c'est de caractériser les liens qu'ils ont entre eux. Caractériser les liens qu'ils ont entre eux. Et que ça, pour moi, ça a été très, très utile pour comprendre la géographie. La géographie, c'est pas uniquement de comprendre ce qui compose l'espace, la rivière, la montagne, les pentes, etc. Mais c'est de comprendre les liens qu'il y a entre eux. Vous voyez là aujourd'hui l'exposé, les liens qu'il y a entre ici et la vallée du Rhône. Comme ils sont puissants, comme ils sont forts, et comme malheureusement on les voit peu, etc. Et qu'il y a une hypothèse quand même qui apparaît assez fortement, c'est que la transition, elle ne passera que par une transformation des relations entre les éléments. Par une transformation des relations entre les éléments. Et vous avez vu comme le débat d'avant montrait aussi des nouvelles formes de relations qui étaient à travailler, formes de relations, implications citoyennes, etc., place des lobbies, place de l'État, etc. Et que tout ça, il faut se dire qu'il n'y aura pas de transformation, il n'y aura pas de transition sans transformation de ces relations. Alors, trois scénarios complètement caricaturaux, hein, parce que moi j'ai aucune compétence pour faire ça. Et quand j'étais prof, j'expliquais aux étudiants que j'étais à l'Institut de géographie alpine, donc c'était facile. Quand on est au pied d'un col, on sait qu'il faut le passer, on n'y échappe pas, on sait qu'il faut passer le col, mais on ne sait pas du tout ce qu'il y a derrière. Et ben c'est exactement la situation dans laquelle on est, hein, on ne sait pas du tout où on va. Hein, c'est un contexte d'incertitude assez totale. Alors premier scénario, c'est le temps des fractures. C'est que on assiste actuellement à des fracturations qui sont quand même assez fortes. Hein. Vous avez vu dans l'exposé d'avant, avec l'agriculture productiviste, quand même le fait d'un modèle dans lequel bon, on a tendance à évacuer le problème est plus grave. On n'a pas capacité à penser le changement des modèles de production. Ce qui fait que, alors je n'ai pas eu accès au rapport, mais j'ai eu des échos, etc. Pour le syndicat d'irrigation de la Drôme, les projections de besoins d'eau à l'horizon 2050, en plus de ceux qui sont actuellement, c'est entre plus 25 et plus 30%. D'accord? Donc vous voyez, on n'est pas du tout dans un modèle de changement, etc. On est dans un modèle de continuité de ce qui se passe. Et on va utiliser tous les moyens techniques possibles pour l'accompagner. On va, par exemple, mettre en place des bassines. Alors, ça, c'est... Alors, ce qu'il faut savoir, c'est que ça a déjà commencé, hein. Dans la Drôme, il y a une réserve qui s'appelle les Juanons, à la hauteur de la Baume Cornillane, qui fonctionne, qui fait 800 000 mètres cubes, qui fonctionne depuis plusieurs années, qui fonctionne d'ailleurs pas trop mal, hein, qui sert d'appoint, quoi, pendant, et qui a servi pour renforcer un petit peu l'alimentation en eau de Crénor, le syndicat qui est au nord de. Oui, oui. Donc ça, c'est quand même des solutions qui sont pas à négliger, mais le problème, c'est que les prospectives, là, ce sont des bassines de 20 hectares, pas du tout comme les Juanons, hein, pas du tout en montagne. Là, les Juanons, c'est dans la montagne. Là, c'est des bassines de plein champ, et 20 hectares, c'est pas du tout une paille, et puis ça a une hauteur. Mais l'idée, c'est de les remplir avant le 1er juin, puisqu'il y aura de l'eau, et que DF n'aura pas trop besoin, et après de les vider pendant l'été. Et puis, il en faut quand même quelques-unes. Hein. Et vous avez le même modèle qui apparaît avec le tourisme, avec Tony Parker à Villard-de-Lans. C'est assez marrant. Hein, avec, on construit carrément un village hôtelier très haut de gamme, etc., à la côte 2000. Et puis, on ne tient pas du tout compte du réchauffement climatique. L'eau, il y en aura tant qu'on voudra, etc. On fait des spas et tout ça. Et puis, le modèle continue. Ça, c'est le premier modèle. Et puis, à côté, on voit apparaître une multiplication d'innovations dans tous les sens. Alors là, la Drôme, en particulier le Vercors, le Royan, tout ça, c'est une vraie foisonnement. Je vous invite à aller voir un site, si jamais ça vous intéresse un jour, qui s'appelle Transformons. C'est un travail qu'on a fait avec des collègues de Grenoble pour faire un inventaire de ce qu'on appelle les innovations sociales en montagne. Et vous verrez des cartes. Et alors, bien sûr, les champions, c'est le Diois. Mais il y en a quelques-unes dans le Vercors, tout ça. Puis il y a des blancs aussi. Il y a des blancs, alors, Vallée du Rhône et tout ça. Mais toujours est-il que tout ça, ça donne deux choses. Ça donne des lieux et des réseaux. Des lieux, bon, qui sont, définition d'un lieu, c'est qu'il est localisé, quoi. Il est localisé. Il a plus ou moins des rapports avec l'extérieur, mais il a pas tellement capacité à transformer la trajectoire du territoire. Mais ce qu'on voit apparaître, c'est qu'avec ces lieux, il y a des réseaux. Et par exemple, dans la Drôme, il y en a un très très intéressant que vous avez déjà évoqué à la première partie, c'est les fermes paysannes et sauvages. C'est parti de Montélier, et puis maintenant il y a un réseau avec une vingtaine d'exploitations. Un réseau, ça a toujours deux caractéristiques. Quand vous regardez un réseau, il y a une forme d'un réseau, et puis il y a ses fonctions. Et là, le principe du réseau, c'est la proximité. C'est-à-dire, il ne faut pas que ce soit à plus d'une heure de Valence, quoi. Mais si vous y allez, ferme paysanne et sauvage, vous verrez un réseau qui fait de la formation, qui fait de l'information, qui fait de la recherche, qui fait des propositions. Et puis, comme l'a dit Sabine tout à l'heure, qui commence à infuser sur le milieu. Puisque la communauté d'agglos de Valence, dont on ne peut pas dire que ce soit les plus progressistes qui soient, accepte de mettre en place une procédure expérimentale. Et ça, d'ailleurs, une petite clé, ça se passe souvent par les techniciens. Les élus, souvent, ils s'en foutent. Du moment que ça fait une bonne communication, ça les dérange pas. Et souvent, ça se passe par les techniciens. Et ça, c'est quelque chose aussi à connaître. Hein, quand vous voulez approcher un système politique local, il faut jamais oublier que dans ces systèmes, il y a des techniciens. Et que ça, c'est quand même quelque chose d'important. Et donc, on a ces juxtapositions de deux mondes. Hein, un monde du monde d'avant qui continue, du monde d'après qui... tout ça... et qui ont des relations extrêmement complexes, mais dans lesquelles, parfois, il y a ce qu'on appelle de l'hybridation, de la reliance, des informations, des connaissances, des choses qui font qu'il y a quand même des débuts de changement. Scénario 2, alors ça c'est le rêve total, mais c'est quand même un scénario qu'il ne faut pas oublier quand on travaille dans l'agriculture, c'est la repaysanisation de l'agriculture. Il y a même eu un livre là-dessus qui a été écrit, et dans lequel on voit très clairement apparaître des pistes de travail sur ces questions-là. Alors, elles ont presque toutes été citées avant, le réseau des fermes paysannes et sauvages, l'agroécologie régénérative pour l'eau. Et là, il y a maintenant un haut lieu qui est en train de se former. Mais il y a les lieux et les hauts lieux. Et le haut lieu en question, il est très très marrant, c'est l'abbaye de Solans. C'est un monastère orthodoxe tenu par des femmes dans le Gard et qui se visite. Hein. Ça, je vous invite à y aller. Hein. C'est très, très beau. Et ils font de l'agroécologie régénérative depuis des années. Et bon, alors, ils diront que ça marche. Mais c'est vraiment des lieux très importants. Et à mon avis, un troisième acteur qu'il faut jamais oublier, parce qu'il n'est pas loin d'ici, c'est l'Atelier Paysan, avec toute une réflexion sur la mécanisation en agriculture. C'est-à-dire que dans la modernisation de l'agriculture, il y a trois termes importants. C'est mécanisation, intensification, spécialisation, et qu'on oublie toujours l'impact qu'a eu la mécanisation. Mécanisation sur, l'allègement de la charge de travail, la facilitation du travail, mais aussi la culture. Et le fait que tout ça, ça a ancré un système très profondément, et que l'Atelier Paysan ouvre des réflexions extrêmement intéressantes pour reprendre. Alors vous verrez dans le diaporama, je vous ai mis des références bibliographiques. Hein. Il y a quatre petits livres qui sont intéressants à connaître pour aborder ça. Mais ça, c'est un scénario complètement utopique, malheureusement, tout ça. Et puis le troisième, je l'appelle le temps des liens. Et là aussi, c'est compliqué, mais... Alors ça aussi, c'est un problème, hein. Ça, c'est une fracture. Hein. C'est une fracture, les motos. D'un côté, les pro-motos, de l'autre côté, les anti-motos. Et donc, je siège dans la commission départementale de la nature et des sites paysages. Et je dis au préfet, mais regardez, au lieu de s'occuper du paysage, on devrait s'occuper des bruits. Vous avez déjà été dans le Vercors, je dis. Et il m'a dit, mais non, mais maintenant, on est sauvé. Il va y avoir le contrôle technique sur les motos. Alors, je vais l'éviter. Alors, ça, c'est les fractures. Et le problème, c'est comment recréer du lien avec des situations comme celle-là. Et là, c'est vrai qu'il y a des petites choses qui sont en train de se passer, mais qui sont, à mon avis, assez intéressantes. Bien sûr, il y a le rôle de la FOP. Je ne veux pas faire de la pub, mais c'est quand même assez intéressant. Je vais peut-être me mettre en contrepartie de ce que vous faites, mais moi, j'ai observé un petit peu de l'extérieur les sublimes routes. Et... moi, je constate, mais vous l'avez vu comme moi, hein, qu'au bout de quelques années, il y a trois projets qui ont été faits. Que, bon, celui qui a été fait, j'étais visité l'école de la bataille l'autre jour, c'est pas terrible, enfin bon, ça reste à prouver, quoi. Mais que les autres n'ont pas été faits et qu'ils ont été chercher deux autres nouveaux projets tout à fait intéressants. Le pont du tramway, je sais pas si vous voyez, entre Saint-Laurent et Saint-Jean. Et qui est un monument historique, hein, parce que c'est l'architecture en fer du 19e siècle qui avait été mis en évidence par un collectif d'habitants locaux, etc. Le Conseil Général a accepté de le refaire l'an prochain, 2025, pour faire passer la piste cyclable. Et il l'intègre, alors bien sûr c'était à condition, dans les sublimes routes. Mais ça, à mon avis, on n'a rien à foutre. Du moment qu'ils le font, c'est bien. Et donc l'autre projet, ils sont allés le chercher... dans le Lucandiwa, le CLAPS. Vous connaissez le CLAPS, c'est pas du tout dans le Vercors, hein. C'est pas du tout les routes sublimes du Vercors. Hein. Mais quand même, si vous connaissez le site, c'était un site où les voitures se garaient en dessous de la falaise. Donc, ce qui faisait que ça perdait tout son charme, etc. Maintenant, les voitures vont être évacuées du site. Elles vont être positionnées pour quelques-unes, c'est très, très limité, le long de la route. Mais surtout, il va y avoir un parking principal à plus de 500 mètres. Il va falloir monter en haut. Il va falloir voir le sous de la Drôme. Hein. Vous vous rendez compte l'effort que ça va être, tout ça. Et ça, c'est les sublimes routes recyclées. Et ça, c'est marrant. C'est marrant parce que ça vient de ce que vous avez fait, à mon avis. Quand même, ça a été assez marquant, même s'ils l'ont perçu comme étant violent. Ça a mis les élus en réflexion, au moins ceux du Vercors. Je sais pas, ceux du Royan, peut-être moins, mais bon. Ça a généré aussi, de la part du technicien, de l'attention. Je sais pas si vous travaillez avec des techniciens, c'est marrant. Des fois, ils portent attention à ce que vous dites. Et puis après, on s'aperçoit que ça porte fruit. Et puis, il y a des associations aussi qui sont mises. Donc, c'est pour ça que, dans certains cas, il y a de la discussion. Je prends un autre exemple, c'est... Tony Parker, je ne sais pas si vous êtes au courant, le collectif citoyen du Vercors, Vercors citoyen, a mis en place depuis le début de l'année ce qu'ils appellent des écoutes citoyennes. C'est-à-dire que pendant l'année, il y a des adhérents du collectif, etc., qui vont écouter des habitants du Vercors, qui sont d'accord pour parler pendant une heure et demie. Ils recueillent un discours sur la façon dont ils voient le Vercors aujourd'hui, mais surtout la façon dont ils voient dans le futur. Et puis après, il y aura des restitutions, des réunions publiques de restitution, et puis après, il y aura des assises du Vercors, la transition en Vercors en 2025. Façon à passer d'une situation où on est contre un projet à une situation où on est pour un projet de territoire. Et ce qui, à mon avis, change la posture politique, change la posture politique, parce que d'abord, ça permet de préparer les élections suivantes. C'est vrai qu'il ne faut pas nier que des fois, le militantisme, ça passe par la candidature aux élections. Mais c'est aussi pour penser à un autre projet. Et de ce projet soit construit, etc. Et c'est là qu'on voit des nouvelles scènes se former, qui sont des scènes citoyennes, etc., mais qui, de temps à autre, peuvent rencontrer d'autres scènes, comme le parc naturel régional, éventuellement, malgré tous les problèmes de gouvernance posés par la majorité régionale actuelle, qui sont les intercommunalités du Vercors, malgré tous les problèmes posés par le fait que l'intercommunalité centrale n'a pas pu être mise en place. On voit apparaître ces scènes de discussion dans lesquelles il y a peut-être la possibilité d'un avenir en commun. Mmh. Et puis à la fin, je vous ai mis une œuvre d'art d'un artiste italien qui a pensé la transition, mais ça vous découvrirez dans le PowerPoint. Et puis je ne peux pas finir par une pensée d'André Gortz, qui quand même, faut rappeler que des fois, on a eu des penseurs au 19e, mais on en a aussi au 20e qui sont vraiment des penseurs inspirants. Et écoutez ce qu'il disait sur la sobriété en 1974. En 1974, il y a 50 ans. La société engendre plus de besoins insatisfaits qu'elle n'en comble. Seul est digne de toi ce qui est bon pour tous. Seul mérite d'être produit ce qui ne privilégie ni n'abaisse personne. Nous pouvons être plus heureux avec moins d'opulence, car dans une société sans privilèges, il n'y a pas de pauvres. André Gortz. Voilà.
0: Bah, merci beaucoup Pierre-Antoine pour cet exposé et cette belle fin. Je pense qu'on peut ouvrir des discussions avec le public. Je ne sais pas s'il y a des personnes qui ont des réflexions à partager ou des questions. Ouais, Antoine.
3: Bonjour.
1: Bonjour.
3: Antoine Molina. Je suis un ancien élu de Châtelus et je me suis occupé de la pêche pendant longtemps. Et je reviens sur l'idée que le canal entretient du mystère autour de ses actions, de ses documents. Je ne partage pas du tout ce point de vue parce que pour avoir été en échange avec eux souvent, dans le cadre des échanges qu'on avait avec les pêcheurs du coin, et puis les élus dans le cadre du contrat de rivière, j'ai pas eu le sentiment qu'on nous cachait quelque chose. Au contraire, j'avais même la sensation qu'on avait affaire à des gens très volontaires dans la collaboration et la construction de quelque chose de commun. Et lorsque j'ai demandé des documents, et notamment les anciens arrêtés préfectoraux qui ont donné lieu à la naissance du canal, qui date du 19e siècle, on ne m'a pas fait d'histoire, on me les a envoyés tels que. Sauf peut-être un petit bémol ces derniers temps. J'ai demandé à Alain Galis de nous envoyer les résultats de sauvetage des pêches électriques du canal de la Bourne. Quand ils vident le canal, il y a des poissons qui restent prisonniers et ils ont obligation maintenant, par la DDT, de les sortir et de les remettre ailleurs. Bref. Et j'ai demandé à Alain Galis de me passer ça et. Oh, ça l'embêtait, il m'a dit de me retourner vers la DTT, et la DTT a pinaillé, puis ils ne m'ont pas donné non plus. Alors je suis revenu vers Alain Galis, il m'a dit, oh, je ne sais pas moi qui l'ai fait, ça m'embête. Je n'ai pas insisté, parce que je sais que ça l'embêtait, mais je sais que comme c'est un syndicat intercommunal, et à ce titre-là, il doit diffuser tous les documents administratifs qu'il possède, j'aurais pu les exiger par la CADA, par le centre d'accès aux documents administratifs. Oui. Hein oui. Et je n'ai pas fait ça parce que je n'ai pas vraiment légitimité à les demander. Maintenant, je suis plus élu, je ne suis plus dans le monde de la pêche officiellement, donc je n'avais pas vraiment légitimité à faire. Et puis voilà. C'était simplement pour dire que je n'ai pas le sentiment qu'on nous cachait des choses. Voilà. Oui.
1: Alors, je réponds quand même pour dire que c'est vrai qu'il y a toujours un aspect un peu théâtral dans l'exposé, mais que sur un point précis, je vous invite à essayer de comprendre comment ça se passe, c'est le contingent d'énergie réservé. Comment est-ce qu'il est réparti par le Conseil général auprès des communes qui en sont bénéficiaires? Qui est-ce qui décide et comment ça se passe?
2: Par contre, pour ce qui concerne le CID, il y a un point qui devient problématique. Il concerne le mode de répartition des volumes d'eau entre les irrigants.
0: J'avais peut-être une question à poser. Les concessions qui vont être remises en vente du canal de la Bourne, on était tombé sur des documents là-dessus.
1: Oui, c'est une concession.
0: C'est l'État qui va remettre en vente des concessions.
1: Non, il va rediscuter la concession. Alors, pour le canal de la Bourne, un manque de peau, je ne l'ai pas, mais c'est dans 10 ou 20 ans. Mais ça, je pourrais vous le retrouver, ça.
4: Sans vouloir répondre à la place du canal, c'est quand même une concession du ministère de l'Agriculture. Donc c'est le ministère de l'Agriculture qui a payé, qui est propriété en fait de la, du canal de la Bourne, pour une concession jusqu'en 2032. La question qui se pose, c'est est-ce que, je crois que le ministère de l'Agriculture, a confirmé peut-être par le SID, avait proposé de rétrocéder pour 1 euro symbolique la concession au syndicat. Parce qu'il y a énormément de travaux. Donc finalement, voilà, c'était une des pistes pour, à la fin de la concession, est-ce que le ministère de l'Agriculture le récupère et le propose à quelqu'un d'autre, ou il proposait de le rétrocéder pour 1 euro symbolique. Ça avait été une des pistes. Je ne sais pas si c'est confirmé. En tout cas, c'est 2032.
1: Alors, il y a quand même des choses assez intéressantes. Quand même, c'est bien que vous soyez là, parce qu'il se prépare des discussions qui ne vont quand même pas être simples. Hein. C'est que vous avez vu, le canal de la Bourne prélève 7 mètres cubes d'eau par seconde dans la Bourne. Puis après, plus de 8,8 dans l'Isère. Un des scénarios possibles, ça serait l'arrêt du pompage dans la Bourne. L'arrêt du pompage dans la Bourne. Ce qui immédiatement fait que, dans ce cas-là, ils vont tout peuper dans l'Isère. Et dans ce cas-là, il y a un gros problème avec EDF, qui est les barrages en dessous, Pisançon en particulier, et qui fait que EDF va probablement refuser ou discuter. Donc ça fait que, dans les hypothèses qui sont en cours de discussion, l'hypothèse d'une destruction, enfin d'un arrêt des équipements de prélèvement dans la Bourne est quand même assez compliqué à envisager. C'est-à-dire que on peut penser que bien que l'eau de la Bourne aille dans l'Isère, etc., l'intérêt du canal, ça sera de continuer à prélever dans la Bourne, parce que ça lui évite de négocier des prélèvements supplémentaires dans l'Isère.
4: C'est en partie cela. Je vais faire en deux temps la réponse. Non, mais c'est intéressant. C'est un vrai sujet. Hein. C'est un vrai sujet. C'est du partage de l'eau entre deux usagers principaux, c'est entre l'agriculture et l'énergie. En fait, actuellement, si je reviens sur Chorange, nous avons une convention avec le canal de la Bourne qui nous oblige à, du 15 avril au 15 septembre, à donner de l'eau au canal de la Bourne, puisqu'il est antérieur à nous. Ben oui, il était là avant nous, puisque je vous ai dit qu'effectivement, l'aménagement de Chorange date des années 50, 1950, et pas 1850. Ils étaient là avant nous, ça fait un petit peu... Donc, et c'est pour ça qu'effectivement, il y a cet usage prioritaire. Sur l'Isère, nous avons des concessions aussi du ministère de l'Énergie. Et nous avons un contrat qu'on doit honorer à l'État. La force hydraulique est dite d'intérêt général sur une rivière domaniale. Cette force d'intérêt général appartient à l'État et elle confie à un opérateur la mission de la valoriser sous forme d'énergie. Cet opérateur, c'est EDF. Il l'a sous forme de contrat. Nous avons une obligation à produire de l'énergie. Dans ce contrat, il y a un certain nombre de retours à l'État qui sont une redevance, c'est-à-dire qu'une partie des recettes va au propriétaire, normal. Une partie des recettes va, ce qu'on appelle la fiscalité locale, aux collectivités. Et une partie de l'énergie, transformée sous forme de recettes, va au département. Et il y a un article du cahier des charges qui dit il y a aussi une partie de l'eau qui peut être réservée pour d'autres usages, dont l'agriculture. Et il y a un article qui dit voilà, il y a tant de litres par seconde pendant la période d'irrigation qui peut aller à l'irrigation. Ça, c'est prévu. Et si on dépasse cette quantité, le concessionnaire énergie pourra demander d'être indemnisé puisque c'est de l'eau qui n'était pas prévue au contrat, qui est au-dessus, qui ne peut pas turbiner. Donc effectivement, le sujet va venir. Si jamais le canal de la Bourne ne prélève plus dans la Bourne, il va vouloir prélever plus dans l'Isère, il sera capable de le faire jusqu'à la quantité qui est déjà inscrite. Donc la question va se situer, je l'ai déjà dit, et je le redis ouvertement, c'est pas une question de quantité d'eau. L'eau, elle est là, dans l'Isère. C'est à quel prix? Est-ce qu'il faut valoriser mieux le mètre cube sous forme alimentaire ou sous forme énergétique? Ça sera le débat.
5: Et du coup, je me permets de vous réinterpeller, mais sur ce sujet qui a été... que notre conférencier a mis en lumière, là, sur ces enjeux de... Comment, d'astreinte, de contrainte... Non, c'était comment, le truc des contraintes énergétiques, ce qui est reversé
1: Ah, c'est la...
5: Comment t'as appelé ça?
1: L'énergie réservée. Les contingents d'énergie réservée.
5: Voilà, les contingents d'énergie réservée, depuis le point de vue d'EDF, c'est quoi? Enfin, comment vous...
1: Loi. Ils sont obligés.
4: En fait, c'est très simple. C'est très simple, c'est que... Voilà. Quand vous... Je refais un petit peu de recul. Quand vous construisez un barrage, ça coûte très cher. D'accord? Donc, l'État n'est pas un industriel. Donc, il confie à une société, à l'époque privée, les sociétés forces motrices du Vercors, etc., le soin de prendre le risque d'investir. C'est un risque en capital. Donc, il faut retrouver le capital, il faut investir. Donc, c'est comme tout projet industriel. Vous cherchez des capitaux, vous les dépensez dans la construction, et puis vous avez un business plan, plutôt un plan économique pour vous retrouver. Donc, vous devez ensuite... Donc, il y a l'amortissement, vous aurez les recettes, la vente, les charges d'entretien, d'exploitation, de salaire, tout ça, vous faites... Et donc, ça s'équilibre sur une certaine durée. Sauf que les investissements du départ étant tels que le contrat que donne l'État à un industriel pour qu'il y voit un peu plus clair, c'est 75 ans. D'accord ? Donc, il y a une durée de contrat de concession. Mais, dans l'équation économique, l'État dit, attendez, moi, l'intérêt, c'est que j'ai des recettes. Donc, on a, dans le cahier des charges, des redevances, on doit payer à l'État, on doit payer aux collectivités, et il y a cette fameuse énergie réservée. À l'époque, c'était pour dire, ben voilà, une partie de la richesse produite dans le territoire doit y retourner. Et c'était de l'énergie à l'époque. C'est qu'ils avaient le droit, on donnait de l'énergie, ou sur le compteur, c'était gratuit, par exemple. Bon, c'était compliqué, parce qu'après, il y a eu... Bon, donc du coup, on a transformé cette énergie réservée en une somme, en un équivalent monétaire, et cette attribution, ensuite, c'était la DREAL, l'État, qui le faisait. Loi de décentralisation, a donc délégué cette somme au département. Donc nous, sur chaque aménagement, on a une partie de nos recettes qui est reversée au département parce qu'on est obligé de le faire. Et après, c'est au département de répartir. Voilà.
1: Et c'est là que il y a du travail à faire.
4: Ça n'est plus à notre main, hein. Très honnêtement, hein, ça n'est plus à nous. Voilà.
6: Une dernière question. Moi, je suis comme Pierre-Antoine. Moi, je suis quand même très surprise que ça soit une gestion uniquement par Laval, quoi. C'est un syndicat intercommunal, le CID. Mais c'est que des communes de Laval. Ça me paraît très normal que ce soit une gestion par l'amont et par l'aval, et pas simplement Pont-en-Royans ou Auberive, quoi. Les communes du Vercors, quoi, parce que la Bourne, c'est l'eau du Vercors, quoi. C'est l'eau qui vient de tout le Vercors. Alors, voilà.
1: C'est marrant, parce que ça pourrait faire très bien une synthèse de tous les débats de l'après-midi. C'est que ce à quoi on est en train d'assister, c'est que dans l'histoire a fait que dans le Vercors, l'eau, c'était pas un problème. Et que les acteurs de Laval s'en sont emparés et s'en sont tellement bien servis que maintenant ils contrôlent tout à Laval. Et que aujourd'hui il y a de nouveaux problèmes qui apparaissent et que c'est là le moment où les acteurs de l'amont auront intérêt à réfléchir pour s'organiser et pourquoi pas une clé Royan-Vercors. Il y a Sabine qui peut aussi.
7: Et regardez ce qui est en train de se passer. Par exemple, dans la Drôme, il est possible que la solution de demain, elle se trouve dans l'amont. Si on doit, sur la question d'hydratation des territoires, l'essentiel de l'action pour préserver un débit en aval se joue peut-être dans l'amont. Donc, les renversements de pouvoir vont devoir se faire.
0: Eh ben, merci beaucoup à toutes et tous d'avoir participé à cette table ronde. Merci beaucoup, Pierre-Antoine, pour ta présentation. Donc on le rappelle, on mettra le petit diaporama de Pierre-Antoine sur le site internet de la FOP, fopvercors.fr. Merci beaucoup à toutes et tous.
8: Vous venez de suivre une conférence de Pierre-Antoine Landel, le canal de la Bourne, son histoire et son avenir. Une captation effectuée lors de l'événement Force Motrice en septembre 2024, organisé par la Fédération des Amis et Usagers du Parc du Vercors.
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8: Les offices de tourisme Vercors Drôme,
10: la grotte de Choranche,
11: le bateau à roues,
12: la grotte de Thaïs,
8: le jardin des fontaines pétrifiantes.
0: Le musée départemental de la résistance du Vercors.
10: Le mémorial de la résistance en Vercors.
9: Le musée de la préhistoire du Vercors.
8: La maison-musée du Royan à Rochechinard.
0: Le grand séchoir à Vinay.
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9: Le festival Texte en l'air.
8: L'Arsolite à Saint-Jean-Royan.
0: Et le musée de Saint-Antoine, l'abbaye. Bienvenue dans ce magazine estival du mardi 18 août 2026. Au programme de ce magazine estival, nous commencerons avec les activités qui vont avoir lieu dans le Royan, le Vercors et

0: week-end résistant qui est proposé ce week-end, donc le 22 et le 23 août, au musée de la résistance du Vercors à Vassieux. Et puis pour finir ce magazine estival, nous ferons un petit bond du côté du sud Grésivaudan, puisque nous vous emmenons du côté du jardin des fontaines pétrifiantes.
1: Que faire aujourd'hui sur le territoire? Pour vous inspirer, nous vous proposons un focus sur les activités et ateliers du jour. 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
0: Eh bien, tout d'abord, on commence avec un stage de shibori qui va avoir lieu à l'Arsolic, le centre d'art de Saint-Jean, demain, mercredi 19 août. Alors, le shibori, c'est un art japonais plus précisément. Il s'agit d'une technique de teinture par nouage. Et donc, ce stage, il est de 10h à 16h30 mercredi. Et donc, il s'agira d'expérimenter cette technique traditionnelle pour créer des motifs uniques et personnaliser votre propre pièce textile. Donc, c'est un atelier qui est ouvert à partir de 12 ans et qui coûte 25€ par personne. Donc je le rappelle, c'est demain à l'Arsolit de 10h à 16h30. Autre proposition d'atelier, cette fois-ci c'est pour les enfants. Il s'agit du mercredi des enfants qui a lieu au Grand Séchoir, la maison du Pays de la Noix à Vinay, du côté de l'Isère. Et donc chaque mercredi de l'été, il y a des histoires qui sont contées à l'ombre des noyers. Il s'agira donc pour les plus petits, donc à partir de 3 ans ainsi que leur famille, de s'installer confortablement à l'ombre des noyers du Grand Séchoir pour écouter des histoires amusantes, touchantes, étonnantes ou alors captivantes. Elles sont lues par les médiathécaires du réseau Pastec ainsi que par les conteuses Sandrine et Pascal. Donc la réservation est obligatoire pour ce mercredi des enfants. C'est à 5€ par enfant. Donc il y a une boisson et un goûter qui est inclus. Et c'est à 10h30, donc demain mercredi. Et puis on termine ce tour d'horizon des activités pour les enfants qui vous sont proposées dans le Royan et le Vercors. Et du côté de Vassieux, en Vercors, on vous en parle régulièrement. Au musée de la préhistoire du Vercors, il y a un bon catalogue d'ateliers qui sont proposés pour les plus petits et les plus grands à Vassieux. Donc des ateliers sur la thématique de la préhistoire qui ont lieu donc chaque mercredi et chaque jeudi. Il y a différents horaires en fonction des ateliers et parmi les thématiques, il y a par exemple faire naître le feu, construire un collier d'inspiration préhistorique, découverte de la musique de la préhistoire avec la confection et la décoration d'un rhombe en bois, peinture sur galet, construction d'un couteau à moissonner ou encore initiation au tir avec propulseur de sagaie pour être un vrai chasseur ou une vraie chasseuse du paléolithique. Pour ces ateliers, donc, c'est sur réservation là aussi. Les enfants de moins de 8 ans doivent être accompagnés d'un adulte. Et donc pour en savoir plus, vous pouvez vous rendre sur le site internet du musée de la préhistoire du Vercors ou bien les contacter par téléphone au 04 75 48 27 81. Et puis enfin, autre proposition d'activité, cette fois-ci c'est pour les plus grands et c'est toujours à Vassieux, c'est au mémorial de la résistance en Vercors cette fois-ci. Et bien demain, sachez qu'il y a un rendez-vous avec l'historien qui vous est proposé. Ça sera à 11h et à 15h, il y a deux rendez-vous qui vous sont proposés donc. Et l'historien du mémorial, et bien c'est Julien Guillon qui vous donne rendez-vous donc sur la thématique de l'architecture, comment est-ce qu'elle raconte l'histoire du maquis. Cet été, Radio Royan Vercors vous emmène à la découverte du mémorial de la résistance en Vercors à Vassieux. Aujourd'hui, c'est rendez-vous avec l'historien, avec Julien Guillon, référent scientifique du mémorial.
2: On est parti un petit peu à l'envers. En fait, ce bâtiment, le mémorial, est singulier. Il a obtenu le labellisé en 2024 architecture contemporaine remarquable, ce qui n'est pas anodin. Et en fait, il raconte tellement de choses, ce bâtiment, que parce qu'il a été aussi voulu par les anciens du maquis, ça a été validé par les anciens du maquis, parce qu'il représentait vraiment la clandestinité, le fait qu'il soit lové contre la montagne, il épouse les formes de la montagne, là où ils se sont rencontrés, là où ils ont combattu, là où ils ont parfois perdu des proches. En fait, ce mémorial raconte ça. Et rien qu'on le... Ce qu'il y a d'intéressant, c'est que quand on accueille des enfants, par exemple, ne serait-ce même des très jeunes, quand on leur fait dessiner le mémorial, en fait, par eux-mêmes, ils arrivent à comprendre qu'est-ce que la clandestinité, qu'est-ce que le fait de se cacher, qu'est-ce que le refuge, qu'est-ce que le combat, qu'est-ce que la peur, qu'est-ce que l'austérité de cette période qui est pourtant faite des...

0: espoir dans une libération.
1: Et donc ça, c'est l'histoire de ce bâtiment. Donc on va pouvoir venir découvrir lors de ce rendez-vous. Donc vraiment là, le point de départ, c'est cette architecture. Et vers où est-ce qu'on va? Comment est-ce que ça s'articule, cette question de l'architecture, avec le reste de cette histoire?
0: L'architecture nous conduit à parler du Vercors résistant, forcément. De ces multitudes de facettes de refuge, de clandestinité, de combat, d'expliquer des parcours aussi de vie, comment des fonctionnaires sont rentrés en résistance, comment ils se sont tapis au sein des administrations pour rentrer en résistance à leur manière. Et c'est vrai que c'est intéressant parce que ça suscite beaucoup de questionnements, en fait. C'est pour ça que c'est vraiment des rendez-vous. La visite, en fait, ça se termine par des questions-réponses des personnes qui souhaitent aller un petit peu plus loin, comparer d'autres maquis. Est-ce que c'est pareil que les Glières? Est-ce que c'est pareil que le Montmouchet? Non, pas complètement, parce que c'est un maquis qui est... Tous les maquis sont finalement particuliers. Donc on peut arriver à rentrer dans beaucoup plus de détails. Quelles sources archivistiques sont compulsées, celles qui sont pas encore consultables. Voilà, donc là on rentre quand même un peu plus dans le détail de les coulisses de la recherche. C'est les coulisses de la recherche et les coulisses du mémorial.
1: Et donc ça, c'est un rendez-vous qui est assez précieux, parce que c'est pas tous les jours qu'on peut rentrer dans cette histoire et discuter avec un historien. Donc il y a deux rendez-vous qui sont donnés, il y a le dimanche 19 juillet et le mercredi 16 août. Est-ce que tu peux nous raconter donc comment ça se passe pour prendre rendez-vous avec l'historien et à quelle heure?
0: Alors, faut me écrire sur mon mail. Non, non, non, c'est des réservations qui sont en ligne sur notre site internet.
1: Donc tu viens de parler de cette coulisse de la recherche. Moi, j'ai une petite question, c'est est-ce que la recherche continue d'évoluer et de se constituer, de se transformer plus de 80 ans après ? Comment ça se passe ?
0: Oui, il y a des problématiques nouvelles qui émergent parce qu'on découvre d'autres archives et aussi parce que la recherche, globalement, en sciences humaines, elle progresse, mais que ce soit en sociologie, en anthropologie, en géographie. Donc, en fait, comme c'est recherches historiques sont multidisciplinaires, en fait. Donc, forcément, on se nourrit d'autres disciplines et d'autres problématiques. Surtout, parfois, on retrouve d'autres archives qui étaient mal classées, tout simplement, ou on ne savait même pas qu'elles existaient. Donc, du coup, en fait, la recherche avance, mais constamment. J'ai presque envie de dire que j'en apprends tous les jours, en fait, parce qu'on découvre des nouvelles choses et des nouveaux questionnements se font jour.
1: Et si on devait donner peut-être un ou deux exemples qui concernent peut-être le territoire du Vercors ou la région, dans des faits qui sont nouveaux, dans des découvertes récentes, est-ce qu'il y en a quelques-unes que tu pourrais citer comme ça un peu spontanément, qui datent pas forcément de cette année, mais des 10 dernières années ou 5 dernières années?
0: Déjà évoqué tout à l'heure, mais la résistance des fonctionnaires. Comment des institutrices vont planquer des enfants juifs et concourir de manière très significative à leur sauvetage, tout simplement. Des personnes qui n'ont jamais demandé de médaille parce qu'elles estimaient que, tout simplement, en temps de guerre, sauver des enfants, c'était complètement normal. Il y a aussi l'attitude des gendarmes, notamment la chapelle en Vercors ou même Saint-Marcelin, Vinet, qui sont rentrés en résistance à leur manière, y compris les armes, et qui sont montés dans le Vercors tout en aidant les maquisards de Malval à préparer leurs armes, en fait. Donc voilà, c'est toute cette résistance, en fait, à bas bruit, qui ne se voit pas forcément, qui est mise en valeur. Voilà.
1: Et il y avait d'ailleurs une belle exposition l'année dernière sur cette thématique des fonctionnaires. Est-ce que d'ailleurs, ça, c'est des choses qu'on peut retrouver dans de la documentation au mémorial, la question de ces archives d'exposition ou alors de sources complémentaires? Il y a une petite librairie en bas, je pense à ça notamment.
0: Oui, alors du coup, c'est vrai que les fonctionnaires en résistance, c'est une échelle un peu plus large, ça n'a jamais été traité. Donc moi, j'en ai profité pour en parler de quelques parcours en Drôme, mais non, en fait, il n'existe pas de documentation spécifique parce que le sujet est neuf et n'a jamais été traité, donc encore moins publié. Mais il y a quelques surprises qui devraient arriver.
1: Et ben super, on a hâte de découvrir ça. Et donc je précise également que ce rendez-vous avec l'historien, donc ce temps de discussion, de questions-réponses pour aller plus loin dans cette histoire très locale de la résistance, eh bien c'est des formats qui vont être répétés pour les journées européennes du patrimoine, c'est ça?
0: Oui, exactement. Le samedi 19 et dimanche 20 septembre. Et c'est gratuit et c'est toujours dans le cadre des journées européennes du patrimoine et sur inscription sur notre site internet.
1: Et sachez également que chaque jeudi et chaque vendredi à 10h30, eh bien, il y a des balades commentées qui vous sont proposées en complément de la visite du musée. Et donc là, il s'agit d'une balade de 1h30 qui est ouverte, bien évidemment, aux familles et aux enfants. et vous serez accompagné d'un guide pour parcourir les bois qui entourent le musée pour aller jusqu'au camp numéro 6, donc sur les traces du quotidien des maquisards du Vercors. Ces balades commentées, elles sont également sur réservation et donc c'est les jeudis et les vendredis à 10h30. Voilà pour ce tour d'horizon des différentes activités qui vous sont proposées dans le Royans et le Vercors en ce début de semaine. Place à notre reportage du jour. On vous propose de rencontrer Jérôme Rasteau, qui est l'artiste invité de la saison culturelle du département de l'Isère. Il expose actuellement plusieurs pièces au musée de Saint-Antoine-l'Abbaye, une exposition qui s'intitule « Les quatre fleuves du paradis » et qui vient en contrepoint de l'exposition temporaire « Entre fleuves et mers, une histoire médiévale ». On l'écoute, il était au micro de notre collègue Céline.
2: Jérôme Rasteau, vous êtes artiste associé à cette saison culturelle du département de l'Isère et vous êtes en résidence ici au musée de Saint-Antoine-l'Abbaye. Bonjour.
3: Bonjour.
2: Pour le public qui ne vous connaît pas, est-ce que vous pouvez un peu raconter votre parcours artistique, d'où vous venez et c'est quoi votre créneau artistique ?
3: Moi, en fait, je suis venu à la peinture initié par mon père qui était artiste peintre, qui m'a ouvert les portes de l'art et de la peinture avec les livres et la peinture que je voyais jour après jour se faire à la maison. J'ai eu cette chance. Puis j'ai fait ce choix-là, moi aussi, qui n'était pas forcément voulu par mes parents, mais en tout cas, je l'ai fait ce choix-là. Donc c'est un bel héritage que j'ai pu avoir de leur part. Et du coup, j'ai commencé plutôt par les arts déco à Limoges. Rapide, très rapide, je suis parti assez vite. À tort ou à raison, je sais pas. Personne ne sort. Et puis du coup, j'ai continué mon parcours en autodidacte avec mes propres expériences, un travail qui a toujours été influencé par l'iconographie médiévale depuis toujours, parce que ça m'est venu très jeune avec des livres. J'ai trouvé la narration médiévale hyper intéressante. Narration, ça veut tout dire, hein, c'est raconter des histoires. Et moi, j'aime bien raconter des histoires, narrer des contes, tout ce qui nous fait rêver, quoi. Et en fait, à cette époque, ils arrivaient grâce à une image, à une gestuelle, à des expressions, à nous en dire beaucoup, peut-être grâce à un phylactère aussi, à appuyer un discours que je trouvais ça intéressant, à travers les enluminures, le vitrail, la gravure, les émaux aussi, parce que j'ai grandi à Limoges et c'est une ville d'émail. Voilà.
2: Est-ce que c'est vraiment propre à cette époque-là de raconter en une image une histoire ?
3: Alors, moi, je saurais pas le dire parce qu'en fait, il faudrait parler à un historien de l'art et moi, je suis plus dans le côté sensible des choses. En tout cas, c'est comme ça que moi, je le ressens. Après, j'ai l'impression que quand on est passé après, qu'on est allé dans la perspective, des choses comme ça, magnifique, ou dans le traité de la peau parfait, ou des transparences, je pense qu'on en a perdu cette ultra lisibilité de l'image brute qui en racontait beaucoup. Juste une image ou un bandeau qui se déroulait comme une bande dessinée, je pense à la tapisserie de Bayeux ou à des séries de vitraux où on passe d'une baie à l'autre et là on découvre toute une histoire qui se déroule devant nous. Et je pense que c'est la période qui a été vraiment la plus belle pour ça. Ne serait-ce que, voilà, pour, même je pense aux enluminures qui me sont chères. Là, vous avez ces textes. Bah, ceux qui ne savaient pas les lire pouvaient se plonger dans les décors autour et découvrir mille histoires fantastiques. D'ailleurs, c'est vraiment sous-côté l'enluminure parce qu'il y a des choses incroyables à découvrir là-dedans, complètement folles, pas du tout classiques et sages comme on peut l'imaginer.
2: Et est-ce que, du coup, en tant qu'artiste contemporain, on est en 2026, comment vous travaillez alors, du coup, l'image, alors qu'on est dans une société qui n'est plus médiévale, ou avec une domination de l'image qui est celle d'aujourd'hui ?
3: Oui, une ultra-saturation de l'image, ouais, carrément. Et puis, on n'a plus besoin de décrire, on a plein d'autres moyens. Il y a la radio, il y a le ciné, il y a tout ça. Du coup, en fait, mon idée, en fait, c'est pas de peindre comme au Moyen-Âge. On n'est plus au Moyen-Âge, vous le disiez à l'instant. On n'a pas le même propos, l'image n'a pas le même but. Effectivement, on en est saturé. Moi, mon histoire, c'est vraiment de reprendre cette narration très lisible pour pouvoir raconter des choses aux gens d'une autre manière, justement parce qu'on est saturé d'images aujourd'hui. On a la possibilité, même avec des intelligences artificielles, d'en générer en 2 secondes. Donc on pourrait se dire à quoi bon créer, juste peut-être pour le côté sensible. Moi, j'ai amené quelque chose qui vaut pas grand-chose de plus que ce que je propose. En fait, ça n'a de valeur que pour les gens qui ont envie de s'y arrêter et de regarder. Alors moi, ma proposition, en effet, elle n'est pas de peindre comme au Moyen-Âge. Pas du tout. Si vous regardez, je ne fais jamais de reproduction du Moyen-Âge. Je reprends jamais l'architecture, ni les corps comme on les faisait à l'époque dans le vitrail. C'est plus une influence et une inspiration. Et ce que je cherche à faire, c'est peut-être plus comme une uchronie. C'est un autre chemin, comme si en fait la peinture avait pris un autre chemin et qu'on avait continué après le Moyen-Âge et avec un autre graphisme qui en serait encore toujours empreint mais qui aurait évolué avec le temps. Après, mes références, elles sont plus celles de l'époque. Souvent je dis pour représenter le mal, par exemple, pour des choses très basiques et primaires, le bien, le mal, sans jugement, mais en tout cas, le bien, le mal, à l'époque, le mal, on le représentait avec une espèce de bête, avec des pattes de bouc, un corps d'homme, etc., des cornes, etc. Je pense que c'est plus un langage qui nous parle aujourd'hui. Il nous parle parce qu'on l'a appris, on l'a assimilé à l'école par 2-3 images, etc. Mais je pense qu'aujourd'hui, si vous demandez à des jeunes, et c'est ça qui m'intéresse, qu'est-ce qu'ils voient dans le bien et le mal? En fait, ils vont avoir leurs références, ils vont les puiser dans leur culture, la culture populaire. Ça va être les jeux vidéo, les films, les BD, tout ça. Et en fait, moi, j'aime bien puiser cette influence là-dedans. Alors, je ne reprends pas des éléments à proprement parler, mais je m'en inspire. Par exemple, je pense aux plantes carnivores. Souvent, dans mon travail, il y a des plantes carnivores. C'est inspiré des jeux vidéo ou de certains dessins animés qu'il pouvait y avoir, que moi, j'ai regardé. Et je trouvais ça intéressant de... voilà, moi, en 2 secondes, quand je vois ça, je pense au mâle, par exemple. Et c'est ma manière à moi d'en parler. C'est un peu comme une espèce de cheval de Troie visuel qui permet d'accrocher le regard, de se dire, tiens, ça, c'est un élément qui correspond à mon époque, à la culture populaire. Et du coup, cheval de Troie, on rentre, ou pas après, mais voilà, le passage, il est fait, quoi.
2: Est-ce qu'on peut dire que du coup, vous essayez de tricoter entre des choses et contemporaines et médiévales, mais sans caricaturer ni l'un ni l'autre?
3: Alors, je comprends bien le côté tricot, c'est marrant, parce que tricot, c'est aussi assembler, faire des nœuds, etc. Mais en fait, j'essaye de l'envisager, en tout cas de manière non intellectuelle, en fait. J'essaye pas de faire une construction intellectuelle en me disant, comme une recette, je vais mettre un peu de ci, un peu de ça. Parce qu'en fait, je pense qu'on en perdrait, enfin, j'y perdrais, mais en tout cas en sincérité. Et alors ça, c'est vraiment mon avis, mais pour moi, c'est le plus important, en fait, dans une œuvre, c'est qu'il y ait de la sincérité. Après, on aime, on n'aime pas, on adhère ou pas, on comprend, on a envie de comprendre ou pas, mais si c'est sincère, il y a quelque chose qui se passe. En tout cas, il y a une proposition. Et j'ai pas envie d'intellectualiser, en fait, en mettant des ingrédients à hauteur de 1/3 de moderne, 2/3 de médiéval, etc. Voilà.
2: Donc là, vous êtes en résidence au musée de Saint-Antoine-l'Abbaye autour de cette exposition sur l'eau. Qu'est-ce que vous allez créer ou vous êtes en train de créer autour de l'eau?
3: Alors déjà, j'ai eu cet immense honneur d'être invité ici par le musée et le département de l'Isère. Ça a été... pour moi, c'est un vrai coup de cœur, parce que quand je suis venu ici pour la première fois, on était sur ce projet qui n'était qu'une idée au départ. Et on s'est dit, comment envisager d'investir l'espace en lien avec le sujet de l'année, avec mon travail, que tout ça soit cohérent. Et en fait, on m'a laissé la chance d'intervenir dans le jardin médiéval de l'abbaye. C'est sublime, c'est vraiment un lieu extraordinaire. Là, on entend la fontaine à côté de nous. C'est un petit jardin d'Éden, pour faire écho à ce qu'était... le jardin médiéval à l'époque. C'est aussi le symbole du jardin d'Éden. Et du coup, j'ai eu envie d'y parler des 4 fleuves du paradis, faire un lien avec l'eau en parlant des 4 fleuves du paradis qui se déversent dans le jardin d'Éden. Et du coup, justement, faire un rapport avec ce lieu. Et peut-être, pourquoi pas envisager le fait que ce jardin d'Éden qu'on cherche partout, il est peut-être à Saint-Antoine-l'Abbaye.
2: Et du coup, vos techniques, elles sont plutôt donc de peinture ouais. Murale, peinture sur vitrail. Là, qu'est-ce que vous avez choisi de faire?
3: Alors moi, j'utilise plein de médiums. Je travaille sur toile, je travaille en extérieur, sur mur, effectivement. Je fais des intrusions aussi sur des objets que les gens abandonnent dans la rue. J'aime beaucoup faire ça. M'inscrire, en fait, dans l'espace public, sans avoir à se cacher, à courir. Donc, je trouvais ça intéressant de travailler sur des objets abandonnés qui ont déjà une histoire. Et là, c'est le lieu qui a une histoire. Donc, ce jardin, il est, Il est fabuleux. Et quand on est arrivé ici avec les équipes qu'on faisait cette visite du musée, on est arrivé dans cet endroit-là et il y avait ces fenêtres aveugles qui se prêtaient en fait tout de suite à l'idée de d'investir le lieu de cette manière, en fait offrir des espèces de vitraux inversés, plus des vraies peintures, pas des faux vitraux. L'idée, c'est vraiment d'évoquer le vitrail dans ce qui peut être une porte imaginaire vers un ailleurs, en fait. Et là, en fait, j'ai vu ces trois fenêtres comme ces portes potentielles. Et du coup, je fais cette proposition sur les quatre fleuves du paradis avec une allégorie de cette image avec les quatre verseurs qui arrivent et qui déversent l'eau dans ce jardin d'Éden. Que vous pouvez voir avec ces cloisons roses comme on les représentait souvent dans les enluminures au Moyen-Âge et puis qui se déversent dans ce qui est en fait le jardin de Saint-Antoine avec un Antonin qui est représenté avec ses plantes qui servaient à soigner dans l'herbolarius, le jardin des simples où il cueillait les plantes médicinales. Et après, vous y trouverez aussi quelques petits éléments cachés ou second degré qu'on voit pas forcément au premier abord, mais voilà, qui créent un lien avec notre époque.
2: Est-ce qu'on va la voir ?
3: Allez.
2: Donc là, Jérôme, elle est terminée, votre fresque dans le jardin. Est-ce que, donc là, on est à la radio. Qu'est-ce qu'on peut décrire aux auditeurs, auditrices ?
3: Déjà, on vient de l'installer avec les équipes du musée là, qui ont fait un super travail. C'est un plaisir à faire. L'idée, c'est que vous voyez, en fait, ces trois fenêtres sont comme une espèce de triptyque. En tout cas, je l'ai pensé comme ça. Alors, c'est de forme pyramidale. Voilà comment je pourrais vous le dire à la radio. Avec deux grandes fenêtres de 2 mètres, à peu près 2 mètres par 1 mètre, deux les unes à côté des autres. Et une fenêtre un peu plus en haut, en mode pyramide, qui fait 1 mètre, à peu près 1 mètre par 1 mètre. Du coup, l'idée, en fait, c'est de présenter ces verseurs qui tiennent dans leurs mains de grandes jarres. Grande jarre d'époque, en fait, qui déverse une eau cristalline, un peu comme on pourrait retrouver dans l'eau des glaciers des Alpes. Parce qu'en fait, j'avais envie de m'inscrire aussi dans le lieu, dans le département. Ça a un sens, vous verrez d'ailleurs, dans l'angle d'une des peintures, on voit en arrière-plan les Alpes. Du coup, ces personnages, ils descendent, ils offrent cette eau qui descend avec les noms originels des quatre fleuves du paradis, en tout cas comme on les entendait à l'époque, comme le Tigre par exemple. Vous avez tout en haut à droite, il y a une espèce de petit champignon magique. Alors pour les gens qui ne connaissent pas mon travail, il y en a plein. Le champignon a une symbolique très positive pour moi. En fait, c'est comme on le retrouve dans certains jeux vidéo. Dans certains jeux vidéo, on le retrouve comme une vie supplémentaire ou un pouvoir supplémentaire, le fait d'aller deux fois plus vite ou d'aller dans les airs, etc. Donc j'aime bien cette idée, surtout que le champignon est souvent à l'origine de toute chose. Donc on retrouve souvent ces champignons dans mes symboliques. Et tout en haut, en fait, il y a ce champignon qui irradie et qui, un peu comme à l'origine, une espèce d'origine de ces quatre sources. Du coup, après, vous avez ces quatre verseurs avec les noms qui irriguent l'entrée en fait de ce jardin d'Éden qui est représenté cloisonné comme il l'était souvent, cloisonné par des murs souvent roses. Alors moi, j'ai choisi de lui faire des ouvertures parce qu'on n'a pas envie de s'enfermer aujourd'hui, donc moi j'avais envie de faire des ouvertures.
2: Et oui. Juste les quatre fleuves pour les auditeurs auditrices qui connaissent pas, est-ce que vous pouvez rappeler l'histoire?
3: Oui, alors en fait il y a deux fleuves qui existent réellement, c'est le Tigre et l'Euphrate, et deux fleuves imaginaires, le Fison et le Gion, qui sont représentés là. Alors après, il y a plein de noms différents en fait en fonction de l'histoire et des textes. Moi, j'ai choisi ceux-là, mais en fait, c'est vraiment très instinctif. Après, en fait, c'est les personnages. Alors souvent on me dit que ces personnages me ressemblent. je sais pas. En tout cas, moi je les pense un petit peu comme des avatars en fait. Je sais pas si vous voyez, comme dans les Sims, il y a au-dessus des Sims, il y a toujours un petit diamant quand c'est le personnage qui fait l'action. Mais en fait, moi je les vois un petit peu comme des avatars. Je cherche pas du tout à ce qui me ressemble. Mais en tout cas, c'est ouais, ces espèces de clones en fait qui sont un petit peu partout dans, et qui servent de fil conducteur en fait dans les histoires, un peu comme un voyage imaginaire, et où c'est toujours le même personnage qui au fil des histoires se déplace et vit les choses. Et puis ici après, ben en fait, vous allez retrouver pas mal de choses, la végétation avec les plantes. Alors les plantes me viennent de pas mal d'éléments. Alors ça vient déjà des enluminures, parce que dans les enluminures il y a toujours ces aspects végétaux en fait qui ornent les textes. Et moi ça me vient aussi pas mal de bah, plus de notre époque, des plantes que vous retrouvez dans des univers comme Mario Bros, qui vous servaient d'aller d'un monde à l'autre en grimpant le long des feuilles. Il y avait aussi un dessin animé que j'adorais qui s'appelait Jace et les conquérants de la lumière. Les gens vont me prendre pour un dingue, mais en fait c'était des plantes invasives sur lesquelles les gens vivaient. Il y avait aussi un livre, pareil, qui vient de mon enfance, qui s'appelait Tistou les pouces verts, je ne sais pas si vous connaissez, qui était un livre complètement magique, qui me fascinait, avec un enfant qui il mettait son pouce dans la terre, et chaque fois qu'il y mettait une graine, ben, du coup, ça avait un effet magique qui faisait pousser des plantes miraculeuses. Donc en fait, voilà, ça vient de tout cet univers. Ici, après, vous y retrouverez dans les nuages. En fait, il y a comme une espèce de fantôme. Alors, c'est difficile de le décrire, mais bon, bah, du coup, il faut venir à Saint-Antoine-l'Abbaye pour le voir. Il y a un fantôme caché quelque part. Alors, ce fantôme, il évoque pas mal de choses que vous retrouvez dans les jeux vidéo, dans la bande dessinée, dans les cartoons, etc. Ici, là, vous avez également. Alors, le fantôme, en fait, c'est pour parler de la persistance de la mémoire. Pour moi, ça évoque ça. Parce qu'en fait, chaque élément, je m'en sers un peu comme dans une pierre de rosette. Ils ont chacun une signification. Et après, je les assemble en fonction des compositions que je fais. L'escargot également. L'escargot, bah alors c'est un symbole très très important au Moyen-Âge. Dans l'iconographie médiévale, on en retrouve beaucoup autour de la chevalerie, etc. Alors moi, je me le suis un petit peu approprié en l'imaginant comme une espèce de grand sac à dos dans lequel, en fait, vous avez tout l'actif de votre vie. Tout ce que vous allez vivre dans votre vie, les rencontres, vos actions, bonnes, mauvaises, tout ça, j'imagine que vous l'emmenez dans ce que j'imagine être un paradis dans l'au-delà, parce que le paradis, il y a aussi cette notion d'au-delà. Après, vous allez voir l'herbularius, donc le jardin des simples. Le jardin des simples, en fait, dans lequel nous sommes, avec un Antonin qui est représenté avec une espèce d'énorme champignon rose fluo, limite radioactif derrière lui. Bah, ça, c'est pour représenter le claviceps. C'était ce fameux champignon qui était à l'origine du mal des ardents, que soignaient les Antonins, justement, grâce à leurs plantes. Et vous y verrez des flammes, en fait, qui en sortent pour évoquer justement cette brûlure. Enfin, il y a d'autres éléments comme l'œuf, qui dans pas mal de cultures est le symbole de l'âme. Donc là, il a une apparence un petit peu plus contemporaine. Il ressemble un peu plus à, je sais pas ce que vous en pensez.
4: Je pense à Mario Bros.
3: Ouais, ouais. Notamment un œuf de dinosaure ou des choses comme ça. Et voilà, en arrière-plan, ça vous ouvre vers les Alpes. Parce que ce que je vous disais, j'avais envie de placer toute cette scène ici.
4: Et au niveau des couleurs, on est quand même dans des choses effectivement très contemporaines, même si l'iconographie, on voit bien la dimension médiévale, et ben les couleurs nous amènent complètement à aujourd'hui.
3: Alors la couleur, moi, c'est tout ce que j'aime. En fait, j'aime le fluo. Souvent, je me dis qu'au Moyen-Âge, ils auraient connu le fluo, ils s'en seraient servis pour, par exemple, faire le ciel de l'Apocalypse. Oui. Ils auraient, souvent, quand je représente l'Apocalypse dans mes peintures, j'aime bien mettre du orange fluo, des rouges fluo, parce que, en fait, il n'y a rien de plus parlant pour moi. Et du coup, là, vous êtes sur des couleurs. Alors, l'idée, c'est pas d'être sur des couleurs saturées et sur des chocs violents de couleurs. L'idée, c'est vraiment de créer une harmonie avec des verts, des couleurs très fraîches, en fait. Qui se heurtent pas. L'idée n'est pas que les couleurs se heurtent, mais plutôt qu'il y ait quelque chose de très fluide en fait qui se passe, tout en ayant des couleurs très très vives. Vous avez notamment des, bah, comme vous le voyez, des jaunes fluo, des oranges fluo, des bleus lagons. Voilà. Donc les plantes aussi sont dans des verts. En fait, l'idée, c'est que si vous venez le soir, bon là, la nuit va tomber tard, mais quand la saison avancera, si vous venez le soir, vous verrez que les couleurs, elles vont changer. J'utilise des couleurs très particulières, c'est de la flash, ça s'appelle comme ça d'ailleurs, ça porte bien son nom. Et il y a entre un aspect justement un peu que je retrouve un peu du Moyen-Âge, parce que c'est ultra mat, et à la fois des couleurs très, très denses en pigments.
4: Comment vous avez travaillé cette œuvre? Là, vous dites que vous l'avez installée. Ça veut dire que vous l'avez travaillée en intérieur, pas in situ?
3: Oui, exactement. En fait, l'idée, c'était de... Quand on a vu ces fenêtres, je pensais en fait travailler en atelier et amener les œuvres sur place, les installer du coup avec les équipes. Donc ça a été fait aujourd'hui. Et effectivement, oui, ça a été tout travaillé en atelier, dans mon atelier à Paris, et voilà, et amené ici, cette semaine.
4: Alors, Jérôme, on rappelle que si on veut découvrir votre œuvre, il n'y en a qu'une seule, hein, sur Saint-Antoine.
3: Alors, ça, c'est la principale, sur les quatre fleuves. Après, il y a des relais, en fait, qui sont un petit peu partout dans le musée, notamment à la boutique. Et là, je vais en faire également dans l'entrée du musée, dans les collections permanentes. Vous avez une œuvre aussi à l'entrée du musée. Et de l'autre côté du jardin, toujours en lien avec l'eau. Alors, soit c'est sur les eaux salvatrices des Antonins, comme il y a en face dans le jardin, avec un aspect plus jaune d'argent, pour faire un clin d'œil au vitrail toujours, mais plus sur les jaunes d'argent. Et après, dans l'entrée du musée, vous avez une composition qui est autour de la fontaine de Jouvence, parce que j'avais envie de parler de l'eau sous cet autre aspect. Gosse, j'étais fasciné par Indiana Jones, et dans le 3, on parle beaucoup de ça, et ça m'a toujours fasciné, donc j'avais envie d'y faire un petit clin d'œil. Donc il y a la fontaine de Jouvence là-bas, et j'ai également la chance d'avoir une œuvre présentée dans l'exposition. Voilà, je vous invite à le découvrir, et bien ce que vous en pensez.
4: Merci Jérôme.
3: Merci beaucoup.
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21: On commence cet agenda avec un événement qui va avoir lieu ce soir à Vassieux en Vercors. Il s'agit d'une représentation de la compagnie Ligne de Crête avec sa pièce Vercors 44. Donc c'est un spectacle qui est extrait du témoignage d'un jeune de 20 ans qui a passé plus d'un an dans la montagne et qui s'intitule « Avoir 20 ans au maquis du Vercors ». Donc c'est un texte de Marc Serratrice. Et donc cette pièce Vercors 1944, c'est une plongée dans l'histoire brute et intimiste qui vient faire résonner le présent avec la mémoire. C'est un spectacle conçu et interprété par Manu Benoît. C'est un spectacle tout public qui dure une heure et que vous pourrez découvrir ce soir au musée départemental de la Résistance en Vercors à Vassieux. La représentation est gratuite et c'est pour ça qu'il est préférable de réserver votre place au 04 75 48 28 46 ou sur internet vous retrouverez le mail du musée de la Résistance en Vercors de Vassieux. Et puis, puisque l'on est dans la thématique de la résistance et que l'on est dans ce musée de la résistance du Vercors, eh bien sachez que ce week-end, il y a un week-end thématique au musée, donc le samedi 22 et le dimanche 23 août, sur la thématique de la résistance, avec la présence de l'association ERA. Pour l'occasion, on vous propose d'écouter un extrait d'une interview réalisée en compagnie de Thomas Domi. Tout l'été, Radio Royan Vercors vous emmène à Vassieux à la découverte du musée départemental de la résistance du Vercors. Aujourd'hui, rencontre avec Thomas Domi, chargé de communication et de programmation, puisqu'en plus de proposer une exposition temporaire, historique et documentaire, le musée propose également une programmation culturelle variée. Et puis, autre week-end, cette fois-ci en août, donc c'est le samedi 22 et le dimanche 23 août, un week-end que vous avez nommé « Week-end résistant ».
22: Oui, alors comme pour le week-end de juillet, on retrouvera l'association ERA qui sera présente au musée, toujours pour animer des ateliers de télégraphie et de codage radio. Association ERA qui proposera du coup des causeries durant ce week-end-là. Le samedi 22 août à 14h, une causerie par François Muller sur les parachutages du SOE, donc les services secrets britanniques. Et pour poursuivre dans cette thématique-là à 16h par Jean-Paul Papé, une causerie sur Krystyna Skarbek, donc une espionne polonaise au service des services secrets justement britanniques, qui est passée par le Vercors. Donc c'est vraiment une thématique autour des services secrets britanniques qui nous est proposée par ERA.
21: Et le lendemain, donc le dimanche 23 août, ça continue avec une autre causerie et une projection.
22: Oui, donc le dimanche 23 août à 14h, une causerie par Julien Guillon, historien au Mémorial, sur la bataille du cœur, justement sur comment la résistance a pu aider les familles des maquisards pendant et après les combats. Donc une approche aussi assez nouvelle finalement, sur simplement comment on aide les gens à vivre dans toute cette situation. Et à 16h, on projettera le film Le violon de Vincent, donc un film de Jean-Pierre Gallo, sorti en 73, et qui est un film qui est adapté de la vie de Fabien Rey, plus communément appelé Marseille, dans le Vercors, donc une grande figure de l'histoire locale de la résistance dans le Vercors. Et la projection de ce film donnera par la suite l'occasion de discussions justement autour de ce personnage.
21: Donc c'est un deuxième week-end de rencontres et de discussions autour de ces histoires, donc avec la présence de l'association ERA. On rappelle aux auditeurs et aux auditrices que ces week-ends et ces programmations sont gratuites. Pour en savoir plus sur la programmation estivale et toutes les informations pratiques d'accès au musée départemental de la résistance du Vercors à Vassieux, rendez-vous sur leur site internet et dans les différentes offices de tourisme du territoire. Autre temps fort de la fin de semaine, eh bien c'est samedi toujours, mais cette fois-ci du côté de Bouvante. Le parc naturel régional du Vercors vous invite à la bergerie de la Rouille. Il s'agira donc de fêter les 10 ans de la ferme, donc une programmation qui est organisée dans le cadre de l'événement À tout bout de champ, qui depuis quelques mois déjà vous invite à découvrir les agriculteurs et agricultrices locaux pour des moments de rencontres, des moments de fête et d'échanges dans la bonne humeur. Et donc ce samedi 22 août, c'est de 19h à 19h, c'est à la bergerie de la Rouille que ça se passe, donc à Bouvante, juste au pied du Vercors. Et donc il s'agira de découvrir l'élevage des brebis ainsi que la transformation du lait en différents produits, notamment des yaourts et des fromages, le tout en agriculture biologique. Le programme est assez complet et diversifié, ça commence à 10h avec un accueil du parc sur la ferme, et puis toutes les 30 minutes, toute la journée, vous aurez une visite guidée, en fonction de l'affluence évidemment. À 11h, premier temps fort, une animation autour des chiens de troupeau et des chiens de protection. Ça, c'est avec Elodie et les différents chiens que ça se passera. À partir de midi, vous aurez un repas sur place qui vous sera proposé. Ça sera un couscous avec la viande d'agneau de la ferme. Pour cela, évidemment, il faut réserver donc auprès d'Elodie directement. C'est au 06 38 34 39 27. À 15h, il y aura une démonstration de fabrication de la tome de la Rouille, cette fameuse tome que tout le monde connaît bien maintenant, je pense. Et puis toute la journée, il y aura des animations variées avec notamment des animations autour de la laine avec l'atelier Chlorophylle qui vous proposera donc de découvrir comment est-ce qu'on passe du mouton à la chaussette. Et puis il y aura également une exposition photo sur l'agriculture à Bouvante depuis ces 400 dernières années. Ça, c'est organisé par l'association Royan d'hier et d'aujourd'hui. Pour retrouver toute l'intégralité du programme, n'hésitez pas à vous rendre sur le site du Parc Naturel Régional du Vercors. 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Et puis on termine ces différents temps forts de l'agenda avec une proposition de spectacle qui va avoir lieu demain dans le cadre des Mercredis sur place à Saint-Jean-en-Royans. Le rendez-vous est donné à 21h sur la place de la Poste et c'est un spectacle qui est gratuit de la compagnie Les Petits Bras et donc c'est du cirque qui vous est proposé. L'histoire commence en haut d'un trône perché sur une cage dorée avec une couronne de fortune et trois sujets envieux d'y succomber et de se libérer de son pouvoir par des systèmes ingénieux de déconstruction et de révolution. Pour en savoir plus, il faudra se rendre sur la place de la Poste, donc à Saint-Jean-en-Royans, demain mercredi à 21h.
0: Et maintenant, partons à la découverte d'un autre site partenaire grâce à ses chroniques immersives. «
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2: La visite du jardin des fontaines pétrifiantes se fait autour de ces fameuses fontaines pétrifiantes, accompagnée toujours par le bruit de l'eau et l'eau partout qui circule dans les bassins en cascade. Là, nous sommes devant une fontaine pétrifiante, justement. On voit couler l'eau, ruisseler au niveau de cette fontaine. Elle est constituée de mousse et ce sont ces mousses qui vont être pétrifiées. Mais cette eau vient de sources qui sont situées dans le village. On a compté environ 200 sources qui alimentent tout le village, pas uniquement notre jardin. Sur 9 km le long de l'Isère, là, c'est un pays de sources. Et certaines arrivent dans notre jardin. Ces sources, quand elles arrivent dans le jardin, elles dévalent parce que nous sommes adossés à une falaise de tuf. Et quand elle dévale, eh bien, elle va déposer son calcaire. Et là, elle dépose son calcaire sur tout ce que l'eau rencontre. Et devant nous, on voit bien que c'est des mousses qui sont là sur ces fontaines et qui vont être pétrifiées. Les mousses sont pétrifiées à la base. Ça ne les tue pas. Elles continuent de pousser. Du coup, là, devant nous, on voit ces mousses sont vertes, elles sont vivantes, elles sont bien en forme. Elles donnent un aspect moussu, vert, très joli sur les fontaines. Mais par contre, elles sont pétrifiées à la base. Et du coup, tout ce phénomène qui relie la végétation vivante et le calcaire de l'eau va former ces fontaines qui vont grossir à vue d'œil, changer de forme. Celle-ci, par exemple, devant nous, elle a l'âge du jardin, elle a 30 ans. Et en 30 ans, on voit qu'il y a plus de 2,50 m de tuf qui s'est déposé, qui s'est formé. Donc tout ça grandit, bouge, nous oblige à modifier nos ponts, nos chemins, à nous adapter à ces structures minérales qui grossissent et qui nous envahissent.

0: Là, on sent que ça monte en puissance, Magali, avec l'eau et cette résurgence.
1: Là, nous avons contourné la plus grosse fontaine pétrifiante du jardin. Et nous avons, au détour de cette fontaine, découvert la cascade. On l'entend d'abord, et puis après, on la découvre. Là, c'est une résurgence qui plonge dans le jardin et qui crée une cascade de plusieurs mètres de haut. On sent sa fraîcheur aussi, parce que l'eau des sources est fraîche. Et là, cette cascade forme un brumisateur géant qui donne vraiment un côté fraîcheur tout autour d'elle. Le calcaire se dépose aussi ici, dans tous les bassins que l'on découvre en dessous, que l'on appelle des gourds, et là où l'eau coule en permanence tout au long de l'année. Nos bassins sont à débordement, et grâce à ces sources qui en fait ont toujours le même débit, ça nous permet d'installer en dessous des bassins, de ne jamais manquer d'eau ou d'avoir trop d'eau, donc on peut comme ça créer des ambiances avec une eau régulière et qui va alimenter tous nos bassins pour les nénuphars, pour les lotus. On peut passer sous la cascade.
0: Ah oui, carrément.
1: Oui, oh là là. Allons-y.

0: Et là, nous arrivons au pied de la falaise de Tuf, dans laquelle a été creusée une cave. Nous allons pouvoir entrer à l'intérieur et découvrir ce que l'eau est capable de faire aussi. Nous sommes face à un cristallisoire, des étagères en bois sur lesquelles ruisselle l'eau des sources. Et on peut voir sur les étagères du bas des objets en terre cuite. Ils vont rester sous l'eau, sous les gouttes d'eau, pendant quelques mois. Et ils vont être recouverts de calcaire, pétrifiés. Ce sont des objets en terre cuite. On va avoir une épaisseur de 1 ou 2 mm de calcaire dessus. C'est ce qu'on attend. Et puis ensuite, on les fait sécher au soleil. Et ces objets pétrifiés vont avoir la couleur du calcaire que l'on voit dehors, sur les fontaines pétrifiantes. Mais eux, en plus, on va avoir dessus des cristaux qui se sont déposés. Donc ces objets vont briller à la lumière. Ce sont des cristaux de calcite que l'on garde précieusement, que l'on essaye d'avoir en grand nombre sur nos objets.
1: À suivre cette visite au jardin des fontaines pétrifiantes à la Saône. Merci à Magali, chef jardinière, pour son guidage. Pour plus d'informations, rendez-vous sur le site internet Visite Nature Vercors.

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2: 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Bienvenue dans ce magazine estival du mardi 18 août 2026. Au programme de ce magazine estival, nous commencerons avec les activités qui vont avoir lieu dans le Royan, le Vercors et le Sud Grésivaudan pour cette journée ainsi que pour les prochains jours. Et puis ce sera l'heure de notre chronique reportage. Aujourd'hui, on vous propose une interview de Jérôme Rasteau, qui est un artiste qui est invité à exposer en ce moment au musée de Saint-Antoine-l'Abbaye, un de nos partenaires. Une exposition qui s'intitule « Les quatre fleuves du paradis » et qui vient en contrepoint de l'exposition temporaire « Entre fleuves et mer, une histoire médiévale ». Il s'agira donc de découvrir le regard sensible de cet artiste qui a été l'invité de cette saison culturelle en Isère dans le cadre de la saison « Oh, quelle histoire !» Et puis nous regarderons les temps forts de l'agenda culturel de cette semaine, avec notamment un gros focus sur le week-end résistant qui est proposé ce week-end, donc le 22 et le 23 août, au musée de la résistance du Vercors à Vassieux. Et puis pour finir ce magazine estival, nous ferons un petit bond du côté du sud Grésivaudan, puisque nous vous emmenons du côté du jardin des fontaines pétrifiantes.
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2: Eh bien, tout d'abord, on commence avec un stage de shibori qui va avoir lieu à l'Arsolite, le centre d'art de Saint-Jean, demain, mercredi 19 août. Alors, le shibori, c'est un art japonais plus précisément. Il s'agit d'une technique de teinture par nouage. Et donc, ce stage, il est de 10h à 16h30 mercredi. Et donc, il s'agira d'expérimenter cette technique traditionnelle pour créer des motifs uniques et personnaliser votre propre pièce textile. Donc, c'est un atelier qui est ouvert à partir de 12 ans et qui coûte 25€ par personne. Donc je le rappelle, c'est demain à l'Arsolite de 10h à 16h30. Autre proposition d'atelier, cette fois-ci c'est pour les enfants. Il s'agit du mercredi des enfants qui a lieu au Grand Séchoir, la maison du Pays de la Noix à Vinay, du côté de l'Isère. Et donc chaque mercredi de l'été, il y a des histoires qui sont contées à l'ombre des noyers. Il s'agira donc pour les plus petits, donc à partir de 3 ans ainsi que leur famille, de s'installer confortablement à l'ombre des noyers du Grand Séchoir pour écouter des histoires amusantes, touchantes, étonnantes ou alors captivantes. Elles sont lues par les médiathécaires du réseau Pastec ainsi que par les conteuses Sandrine et Pascal. Donc la réservation est obligatoire pour ce mercredi des enfants. C'est à 5€ par enfant. Donc il y a une boisson et un goûter qui est inclus. Et c'est à 10h30, donc demain mercredi. Et puis on termine ce tour d'horizon des activités pour les enfants qui vous sont proposées dans le Royan et le Vercors. Et du côté de Vassieux, en Vercors, on vous en parle régulièrement. Au musée de la préhistoire du Vercors, il y a un bon catalogue d'ateliers qui sont proposés pour les plus petits et les plus grands à Vassieux. Donc, des ateliers sur la thématique de la préhistoire qui ont lieu donc chaque mercredi et chaque jeudi. Il y a différents horaires en fonction des ateliers et Parmi les thématiques, il y a par exemple faire naître le feu, construire un collier d'inspiration préhistorique, découverte de la musique de la préhistoire avec la confection et la décoration d'un rhombe en bois, peinture sur galet, construction d'un couteau à moissonner, ou encore initiation au tir avec propulseur de sagaie pour être un vrai chasseur ou une vraie chasseuse du paléolithique. Pour ces ateliers, donc, c'est sur réservation là aussi. Les enfants de moins de 8 ans doivent être accompagnés d'un adulte. Et donc, pour en savoir plus, vous pouvez vous rendre sur le site internet du Musée de la Préhistoire du Vercors ou bien les contacter par téléphone au 04 75 48 27 81. Et puis enfin, autre proposition d'activité, cette fois-ci c'est pour les plus grands et c'est toujours à Vassieux, c'est au mémorial de la résistance en Vercors cette fois-ci. Et bien demain, sachez qu'il y a un rendez-vous avec l'historien qui vous est proposé. Ça sera à 11h et à 15h, il y a deux rendez-vous qui vous sont proposés donc. Et l'historien du mémorial, et bien c'est Julien Guillon qui vous donne rendez-vous donc sur la thématique de l'architecture. Comment est-ce qu'elle raconte l'histoire du maquis ? Cet été, Radio Royan Vercors vous emmène à la découverte du mémorial de la résistance en Vercors à Vassieux. Aujourd'hui, c'est rendez-vous avec l'historien, avec Julien Guillon, référent scientifique du mémorial.
4: On est parti un petit peu à l'envers. En fait, ce bâtiment, le mémorial, est singulier. Il a obtenu le labellisé en 2024 architecture contemporaine remarquable, ce qui n'est pas anodin. Et en fait, il raconte tellement de choses, ce bâtiment, que parce qu'il a été aussi voulu par les anciens du maquis, ça a été validé par les anciens du maquis, parce qu'il représentait vraiment la clandestinité, le fait qu'il soit lové contre la montagne, il épouse les formes de la montagne, là où ils se sont rencontrés, là où ils ont combattu, là où ils ont parfois perdu des proches. En fait, ce mémorial raconte ça. Et rien qu'on le... Ce qu'il y a d'intéressant, c'est que quand on accueille des enfants, par exemple, ne serait-ce même des très jeunes, quand on leur fait dessiner le mémorial, en fait, par eux-mêmes, ils arrivent à comprendre qu'est-ce que la clandestinité, qu'est-ce que le fait de se cacher, qu'est-ce que le refuge, qu'est-ce que le combat, qu'est-ce que la peur, qu'est-ce que l'austérité de cette période qui est pourtant faite d'espoir dans une libération.
2: Et donc ça, c'est l'histoire de ce bâtiment. Donc on va pouvoir venir découvrir lors de ce rendez-vous. Donc vraiment là, le point de départ, c'est cette architecture. Et vers où est-ce qu'on va ? Comment est-ce que ça s'articule, cette question de l'architecture, avec le reste de cette histoire ?
4: L'architecture nous conduit à parler du Vercors résistant, forcément. De ces multitudes de facettes de refuge, de clandestinité, de combat, d'expliquer des parcours aussi de vie, comment des fonctionnaires sont rentrés en résistance, comment ils se sont tapis au sein des administrations pour rentrer en résistance à leur manière. Et c'est vrai que c'est intéressant parce que ça suscite beaucoup de questionnements, en fait. C'est pour ça que c'est vraiment des rendez-vous. La visite, en fait, ça se termine par des questions-réponses des personnes qui souhaitent aller un petit peu plus loin, comparer d'autres maquis. Est-ce que c'est pareil que les Glières? Est-ce que c'est pareil que le Mont Mouchet? Non, pas complètement, parce que c'est un maquis qui est... Tous les maquis sont finalement particuliers. Donc on peut arriver à rentrer dans beaucoup plus de détails. Quelles sources archivistiques sont compulsées, celles qui sont pas encore consultables. Voilà, donc là on rentre quand même un peu plus dans le détail de les coulisses de la recherche. C'est les coulisses de la recherche et les coulisses du mémorial.
2: Et donc ça, c'est un rendez-vous qui est assez précieux, parce que c'est pas tous les jours qu'on peut rentrer dans cette histoire et discuter avec un historien. Donc il y a deux rendez-vous qui sont donnés, il y a le dimanche 19 juillet et le mercredi 16 août. Est-ce que tu peux nous raconter donc comment ça se passe pour prendre rendez-vous avec l'historien et à quelle heure ?
4: Alors, faut m'écrire sur mon mail. Non, non, c'est des réservations qui sont en ligne sur notre site internet.
2: Donc tu viens de parler de cette coulisse de la recherche. Moi, j'ai une petite question, c'est est-ce que la recherche continue d'évoluer et de se constituer, de se transformer plus de 80 ans après ? Comment ça se passe ?
4: Oui, il y a des problématiques nouvelles qui émergent parce qu'on découvre d'autres archives et aussi parce que la recherche globalement en sciences humaines, elle progresse, mais que ce soit en sociologie, en anthropologie, en géographie. Donc en fait, comme c'est recherches historiques sont multidisciplinaires en fait, donc forcément on se nourrit d'autres disciplines et d'autres problématiques. Surtout parfois on retrouve d'autres archives qui étaient mal classées tout simplement ou on ne savait même pas qu'elles existaient. Donc du coup, il y a en fait la recherche avance, mais constamment. J'ai presque envie de dire que j'en apprends tous les jours, en fait, parce qu'on découvre des nouvelles choses et des nouveaux questionnements se font jour.
2: Et si on devait donner peut-être un ou deux exemples qui concernent peut-être le territoire du Vercors ou la région, dans des faits qui sont nouveaux, dans des découvertes récentes, est-ce qu'il y en a quelques-unes que tu pourrais citer comme ça un peu spontanément, qui datent pas forcément de cette année, mais des 10 dernières années ou 5 dernières années ?
4: Déjà évoqué tout à l'heure, mais la résistance des fonctionnaires. Comment des institutrices vont planquer des enfants juifs et concourir de manière très significative à leur sauvetage, tout simplement. Des personnes qui n'ont jamais demandé de médaille parce qu'elles estimaient que, tout simplement, en temps de guerre, sauver des enfants, c'était complètement normal. Il y a aussi l'attitude des gendarmes, notamment la Chapelle en Vercors ou même Saint-Marcelin, Vinay, qui sont rentrés en résistance à leur manière, y compris les armes, et qui sont montés dans le Vercors tout en aidant les maquisards de Malval à préparer leurs armes, en fait. Donc voilà, c'est toute cette résistance, en fait, à bas bruit qui ne se voit pas forcément, qui est mise en valeur. Voilà.
2: Et il y avait d'ailleurs une belle exposition l'année dernière sur cette thématique des fonctionnaires. Est-ce que d'ailleurs, ça, c'est des choses qu'on peut retrouver dans de la documentation au mémorial, la question de ces archives d'exposition ou alors de sources complémentaires? Il y a une petite librairie en bas, je pense à ça notamment.
4: Oui, alors du coup, c'est vrai que les fonctionnaires en résistance, c'est une échelle un peu plus large, ça n'a jamais été traité. Donc moi, j'en ai profité pour en parler de quelques parcours en Drôme, mais non, en fait, il n'existe pas de documentation spécifique parce que le sujet est neuf et n'a jamais été traité, donc encore moins publié. Mais il y a quelques surprises qui devraient arriver.
2: Et ben super, on a hâte de découvrir ça. Et donc je précise également que ce rendez-vous avec l'historien, donc ce temps de discussion, de questions-réponses pour aller plus loin dans cette histoire très locale de la résistance, eh bien c'est des formats qui vont être répétés pour les journées européennes du patrimoine, c'est ça ?
4: Oui, exactement. Le samedi 19 et dimanche 20 septembre. Et c'est gratuit et c'est toujours dans le cadre des journées européennes du patrimoine et sur inscription sur notre site internet.
2: Et sachez également que chaque jeudi et chaque vendredi à 10h30, eh bien, il y a des balades commentées qui vous sont proposées en complément de la visite du musée. Et donc là, il s'agit d'une balade de 1h30 qui est ouverte bien évidemment aux familles et aux enfants. Et vous serez accompagné d'un guide pour parcourir les bois qui entourent le musée pour aller jusqu'au camp numéro 6, donc sur les traces du quotidien des maquisards du Vercors. Ces balades commentées, elles sont également sur réservation. Et donc, c'est les jeudis et les vendredis à 10h30. Voilà pour ce tour d'horizon des différentes activités qui vous sont proposées dans le Royan et le Vercors en ce début de semaine. Place à notre reportage du jour. On vous propose de rencontrer Jérôme Rasteau, qui est l'artiste invité de la saison culturelle du département de l'Isère. Il expose actuellement plusieurs pièces au musée de Saint-Antoine-l'Abbaye, une exposition qui s'intitule « Les quatre fleuves du paradis » et qui vient en contrepoint de l'exposition temporaire « Entre fleuves et mers, une histoire médiévale ». On l'écoute, il était au micro de notre collègue Céline.
5: Jérôme Rasteau, vous êtes artiste associé à cette saison culturelle du département de l'Isère et vous êtes en résidence ici au musée de Saint-Antoine-l'Abbaye. Bonjour.
6: Bonjour.
5: Pour le public qui ne vous connaît pas, est-ce que vous pouvez un peu raconter votre parcours artistique, d'où vous venez et c'est quoi votre créneau artistique ?
6: Moi, en fait, je suis venu à la peinture initié par mon père qui était artiste peintre, qui m'a ouvert les portes de l'art et de la peinture avec les livres et la peinture que je voyais jour après jour se faire à la maison. J'ai eu cette chance. Puis j'ai fait ce choix-là, moi aussi, qui n'était pas forcément voulu par mes parents, mais en tout cas, je l'ai fait ce choix-là. Donc c'est un bel héritage que j'ai pu avoir de leur part. Et du coup, j'ai commencé plutôt par les arts déco à Limoges. Rapide, très rapide, je suis parti assez vite. À tort ou à raison, je sais pas. Personne ne sort. Et puis du coup, j'ai continué mon parcours en autodidacte avec mes propres expériences, un travail qui a toujours été influencé par l'iconographie médiévale depuis toujours.

0: Je saurais pas le dire, parce qu'en fait, il faudrait parler à un historien de l'art, et moi, je suis plus dans le côté sensible des choses. En tout cas, c'est comme ça que moi, je le ressens. Après, j'ai l'impression, quand on est passé après, qu'on est allé dans la perspective, des choses comme ça, magnifique, ou dans le traité de la peau parfait, ou des transparences, je pense qu'on en a perdu cette ultra-lisibilité de l'image brute qui en racontait beaucoup, juste une image ou un bandeau qui se déroulait comme une bande dessinée. Je pense à la tapisserie de Bayeux ou à des séries de vitraux où on passe d'une baie à l'autre et là on découvre toute une histoire qui se déroule devant nous. Et je pense que c'est la période qui a été vraiment la plus belle pour ça. Ne serait-ce que, voilà, pour même je pense aux enluminures qui me sont chères. Là, vous avez ces textes. Bah, ceux qui ne savaient pas les lire pouvaient se plonger dans les décors autour et découvrir mille histoires fantastiques. D'ailleurs, c'est vraiment sous-côté l'enluminure parce qu'il y a des choses incroyables à découvrir là-dedans, complètement folles, pas du tout classiques et sages comme on peut l'imaginer.
1: Et est-ce que, du coup, en tant qu'artiste contemporain, on est en 2026, comment vous travaillez alors, du coup, l'image, alors qu'on est dans une société qui n'est plus médiévale, ou avec une domination de l'image qui est celle d'aujourd'hui?
0: Oui, une ultra-saturation de l'image, ouais, carrément. Et puis, on n'a plus besoin de décrire, on a plein d'autres moyens. Il y a la radio, il y a le ciné, il y a tout ça. Du coup, en fait, mon idée, en fait, c'est pas de peindre comme au Moyen-Âge. On est plus au Moyen-Âge, vous le disiez à l'instant. On n'a pas le même propos, l'image n'a pas le même but. Effectivement, on en est saturé. Moi, mon histoire, c'est vraiment de reprendre cette narration très lisible pour pouvoir raconter des choses aux gens d'une autre manière. Justement, parce qu'on est saturé d'images aujourd'hui, on a la possibilité, même avec des intelligences artificielles, d'en générer en 2 secondes. Donc, on pourrait se dire à quoi bon créer. Bah, juste peut-être pour le côté sensible. Moi, j'ai amené quelque chose qui vaut pas grand chose de plus que ce que je propose. En fait, ça n'a de valeur que pour les gens qui ont envie de s'y arrêter et de regarder. Alors moi, ma proposition, en effet, elle est pas de peindre comme au Moyen-Âge. Pas du tout. Si vous regardez, je ne fais jamais de reproduction du Moyen-Âge. Je reprends jamais l'architecture, ni les corps comme on les faisait à l'époque dans le vitrail. C'est plus une influence et une inspiration. Et ce que je cherche à faire, c'est peut-être plus comme une uchronie. C'est un autre chemin, comme si en fait la peinture avait pris un autre chemin et qu'on avait continué après le Moyen-Âge et avec un autre graphisme qui en serait encore toujours empreint mais qui aurait évolué avec le temps. Après, mes références, elles sont plus celles de l'époque. Et souvent, je dis pour représenter le mal, par exemple, pour des choses très basiques et primaires, le bien, le mal, sans jugement, mais en tout cas, le bien, le mal, bah, à l'époque, le mal, on le représentait avec une espèce de bête, avec des pattes de bouc, un corps d'homme, etc., des cornes, etc. Bah, je pense que c'est plus un langage qui nous parle aujourd'hui. Il nous parle parce qu'on l'a appris, on l'a assimilé à l'école par 2-3 images, etc. Mais je pense qu'aujourd'hui, si vous demandez à des jeunes, et c'est ça qui m'intéresse, qu'est-ce qu'ils voient dans le bien, le mal? Ben en fait, ils vont avoir leurs références, ils vont les puiser dans leur culture, la culture populaire. Ça va être les jeux vidéo, les films, les BD, tout ça. Et en fait, moi, j'aime bien puiser cette influence là-dedans. Alors, je ne reprends pas des éléments à proprement parler, mais je m'en inspire. Par exemple, je pense aux plantes carnivores. Souvent, dans mon travail, il y a des plantes carnivores. Ben, c'est inspiré des jeux vidéo ou de certains dessins animés qu'il pouvait y avoir, que moi, j'ai regardé. Et je trouvais ça intéressant de... Ben voilà, moi, en 2 secondes, quand je vois ça, je pense au mal, par exemple. Et c'est ma manière à moi d'en parler. C'est un peu comme une espèce de cheval de Troie visuel qui permet d'accrocher le regard, de se dire, ben, tiens, ça, c'est un élément qui correspond à mon époque, à la culture populaire. Et du coup, ben, cheval de Troie, on rentre, ou pas après, mais voilà, le passage, il est fait, quoi.
1: Est-ce qu'on peut dire que du coup, vous essayez de tricoter entre des choses et contemporaines et médiévales, mais sans caricaturer ni l'un ni l'autre?
0: Alors, je comprends bien le côté tricot, c'est marrant, parce que tricot, c'est aussi assembler, faire des nœuds, etc. Mais en fait, j'essaye de l'envisager, en tout cas de manière non intellectuelle, en fait. J'essaye pas de construire, de faire une construction intellectuelle en me disant, comme une recette, je vais mettre un peu de ci, un peu de ça. Parce qu'en fait, je pense qu'on en perdrait, enfin, j'y perdrais, mais en tout cas en sincérité. Et alors ça, c'est vraiment mon avis, mais pour moi, c'est le plus important, en fait, dans une œuvre, c'est qu'il y ait de la sincérité. Après, on aime pas, on adhère ou pas, on comprend, on a envie de comprendre.

0: ou pas, mais si c'est sincère, il y a quelque chose qui se passe. En tout cas, il y a une proposition. Et j'ai pas envie d'intellectualiser en fait en mettant des ingrédients à hauteur de un tiers de moderne, deux tiers de médiéval, etc. Voilà.
1: Donc là, vous êtes en résidence au musée de Saint-Antoine-l'Abbaye autour de cette exposition sur l'eau. Mmh. Qu'est-ce que vous allez créer ou vous êtes en train de créer autour de l'eau ?
0: Alors déjà, j'ai eu cet immense honneur d'être invité ici par le musée et le département de l'Isère. Ça a été... pour moi, c'est un vrai coup de cœur, parce que quand je suis venu ici pour la première fois, on était sur ce projet qui n'était qu'une idée au départ. Et on s'est dit, comment envisager d'investir l'espace en lien avec le sujet de l'année, avec mon travail, que tout ça soit cohérent. Et en fait, on m'a laissé la chance d'intervenir dans le jardin médiéval de l'abbaye. C'est sublime, c'est vraiment un lieu extraordinaire. Là, on entend la fontaine à côté de nous. C'est un petit jardin d'Éden, pour faire écho à ce qu'était le jardin médiéval à l'époque. C'est aussi le symbole du jardin d'Éden. Et du coup, j'ai eu envie d'y parler des quatre fleuves du paradis, faire un lien avec l'eau en parlant des quatre fleuves du paradis qui se déversent dans le jardin d'Éden. Et du coup, justement, faire un rapport avec ce lieu. Et peut-être, pourquoi pas envisager le fait que ce jardin d'Éden qu'on cherche partout, il est peut-être à Saint-Antoine-l'Abbaye.
1: Et du coup, vos techniques, elles sont plutôt donc de peinture ouais. Murale, peinture sur vitrail. Là, qu'est-ce que vous avez choisi de faire ?
0: Alors moi, j'utilise plein de médiums. Je travaille sur toile, je travaille en extérieur, sur mur, effectivement. Je fais des intrusions aussi sur des objets que les gens abandonnent dans la rue. J'aime beaucoup faire ça. M'inscrire, en fait, dans l'espace public, sans avoir à se cacher, à courir. Donc, je trouvais ça intéressant de travailler sur des objets abandonnés qui ont déjà une histoire. Et là, là c'est le lieu qui a une histoire. Donc, ce jardin, il est fabuleux. Et quand on est arrivé ici avec les équipes qu'on faisait cette visite du musée, on est arrivé dans cet endroit-là et il y avait ces fenêtres aveugles qui se prêtaient en fait tout de suite à l'idée d'investir le lieu de cette manière, en fait offrir des espèces de vitraux inversés, plus des vraies peintures, pas des faux vitraux. L'idée, c'est vraiment d'évoquer le vitrail dans ce qui peut être une porte imaginaire vers un ailleurs, en fait. Et là, en fait, j'ai vu ces trois fenêtres comme ces portes potentielles. Et du coup, je fais cette proposition sur les quatre fleuves du paradis avec une allégorie de cette image avec les quatre verseurs qui arrivent et qui déversent l'eau dans ce jardin d'Éden. Que vous pouvez voir avec ces cloisons roses comme on les représentait souvent dans les enluminures au Moyen-Âge et puis qui se déverse dans ce qui est en fait le jardin de Saint-Antoine avec un Antonin qui est représenté avec ses plantes qui servaient à soigner dans l'herbolarius, le jardin des simples où il cueillait les plantes médicinales. Et après, vous y trouverez aussi quelques petits éléments cachés ou second degré qu'on voit pas forcément au premier abord, mais voilà, qui créent un lien avec notre époque.
1: Est-ce qu'on va la voir ?
0: Allez.
1: Donc là, Jérôme, elle est terminée, votre fresque dans le jardin. Est-ce que, donc là, on est à la radio. Qu'est-ce qu'on peut décrire aux auditeurs, auditrices ?
0: Déjà, on vient de l'installer avec les équipes du musée là, qui ont fait un super travail. C'est un plaisir à faire. L'idée, c'est que vous voyez... en fait, ces trois fenêtres sont comme une espèce de triptyque. En tout cas, je l'ai pensé comme ça. Alors, c'est de forme pyramidale. Voilà comment je pourrais vous le dire à la radio. Avec deux grandes fenêtres de 2 mètres, à peu près 2 mètres par 1 mètre, deux les unes à côté des autres. Et une fenêtre un peu plus en haut, en mode pyramide, qui fait 1 mètre, à peu près 1 mètre par 1 mètre. Du coup, l'idée, en fait, c'est de présenter ces verseurs qui tiennent dans leurs mains de grandes jarres d'époque, en fait, qui déversent une eau cristalline, un peu comme on pourrait retrouver dans l'eau des glaciers des Alpes. Parce qu'en fait, j'avais envie de m'inscrire aussi dans le lieu, dans le département. Ça a un sens, vous verrez, d'ailleurs, dans l'angle d'une des peintures, on voit en arrière-plan les Alpes. Ces personnages, ils descendent, ils offrent cette eau qui descend avec les noms originels des quatre fleuves du paradis, en tout cas comme on les entendait à l'époque, comme le Tigre par exemple. Vous avez tout en haut à droite, il y a une espèce de petit champignon magique. Alors bah, pour les gens qui ne connaissent pas mon travail, il y en a plein. Le champignon a une symbolique très positive pour moi. En fait, c'est comme on le retrouve dans certains jeux vidéo. Dans certains jeux vidéo, on le retrouve comme une vie supplémentaire ou un pouvoir supplémentaire, le fait d'aller deux fois plus vite ou d'aller dans les airs, etc. Donc j'aime bien cette idée, surtout que le champignon est souvent à l'origine de toute chose. Donc on retrouve souvent ces champignons dans mes symboliques. Et tout en haut, en fait, il y a ce champignon qui irradie et qui, un peu comme à l'origine, une espèce d'origine de ces quatre sources. Du coup, après, vous avez ces quatre verseurs avec les noms qui irriguent l'entrée en fait de ce jardin d'Éden qui représentait cloisonné comme il l'était souvent, cloisonné par des murs souvent roses. Alors moi j'ai choisi de lui faire des ouvertures parce qu'on n'a pas envie de s'enfermer aujourd'hui, donc moi j'avais envie de faire des ouvertures.
1: Et juste les quatre fleuves pour les auditeurs auditrices qui connaissent pas, est-ce que vous pouvez rappeler l'histoire?
0: Oui, alors en fait il y a deux fleuves qui existent réellement, c'est le Tigre et l'Euphrate, et deux fleuves imaginaires, le Fison et le Gihon, qui sont représentés là. Alors après, il y a plein de noms différents en fait en fonction de l'histoire et des textes. Moi, j'ai choisi ceux-là, mais en fait, c'est vraiment très instinctif. Après, en fait, c'est les personnages. Alors souvent on me dit que ces personnages me ressemblent. je sais pas. En tout cas, moi je les pense un petit peu comme des avatars en fait. Je sais pas si vous voyez, comme dans les Sims, il y a au-dessus des Sims, il y a toujours un petit diamant quand c'est le personnage qui fait l'action. Mais en fait, moi je les vois un petit peu comme des avatars. Je cherche pas du tout à ce qu'ils me ressemblent, mais en tout cas c'est une espèce de clones en fait qui sont un petit peu partout et qui servent de fil conducteur en fait dans les histoires, un peu comme un voyage imaginaire et où c'est toujours le même personnage qui au fil des histoires se déplace et vit les choses. Et puis ici après, ben en fait vous allez retrouver pas mal de choses, la végétation avec les plantes. Alors les plantes me viennent de pas mal d'éléments. Alors ça vient déjà des enluminures, parce que dans les enluminures il y a toujours ces aspects végétaux en fait qui ornent les textes. Et moi ça me vient aussi pas mal plus de notre époque, des plantes que vous retrouvez dans des univers comme Mario Bros, qui vous servaient d'aller d'un monde à l'autre en grimpant le long des feuilles. Il y avait aussi un dessin animé que j'adorais qui s'appelait Jace et les conquérants de la lumière. Les gens vont me prendre pour un dingue, mais en fait c'était des plantes invasives sur lesquelles les gens vivaient. Il y avait aussi un livre, pareil, qui vient de mon enfance, qui s'appelait Tistou les pouces verts, je ne sais pas si vous connaissez, qui était un livre complètement magique, qui me fascinait, avec un enfant qui mettait son pouce dans la terre, et chaque fois qu'il y mettait une graine, ben, du coup, ça avait un effet magique qui faisait pousser des plantes miraculeuses. Donc en fait, voilà, ça vient de tout cet univers. Ici, après, vous y retrouverez dans les nuages. En fait, il y a comme une espèce de fantôme. Alors, c'est difficile de le décrire, mais bon, du coup, faut venir à Saint-Antoine-l'Abbaye pour le voir. Il y a un fantôme caché quelque part. Alors, ce fantôme, il évoque pas mal de choses que vous retrouvez dans les jeux vidéo, dans la bande dessinée, dans les cartoons, etc. Ici, là, vous avez également. Alors, le fantôme, en fait, c'est pour parler de la persistance de la mémoire. Pour moi, ça évoque ça. Parce qu'en fait, chaque élément, je m'en sers un peu comme dans une pierre de rosette. Ils ont chacun une signification. Et après, je les assemble en fonction des compositions que je fais. L'escargot également. L'escargot, c'est un symbole très très important au Moyen-Âge. Dans l'iconographie médiévale, on en retrouve beaucoup autour de la chevalerie, etc. Alors moi, je me le suis un petit peu approprié en l'imaginant comme une espèce de grand sac à dos dans lequel, en fait, vous avez tout l'actif de votre vie. Tout ce que vous allez vivre dans votre vie, les rencontres, vos actions, bonnes, mauvaises, tout ça, je l'imagine que vous l'emmenez dans ce que j'imagine être un paradis dans l'au-delà, parce que le paradis, il y a aussi cette notion d'au-delà. Après, vous allez voir l'herbularius, donc le jardin des simples. Le jardin des simples, en fait, dans lequel nous sommes, avec un Antonin qui est représenté avec une espèce d'énorme champignon rose fluo, limite radioactif derrière lui. Ça, c'est pour représenter le claviceps. C'était ce fameux champignon qui était à l'origine du mal des ardents, que soignaient les Antonins, justement, grâce à leurs plantes. Et vous y verrez des flammes, en fait, qui en sortent pour évoquer justement cette brûlure. Enfin, Il y a d'autres éléments comme l'œuf, qui dans pas mal de cultures est le symbole de l'âme. Donc là, il a une apparence un petit peu plus contemporaine. Il ressemble un peu plus à, je ne sais pas ce que vous en pensez.
1: Je pense à Mario Bros.
0: Ouais, ouais. Notamment un œuf de dinosaure ou des choses comme ça. Et voilà, en arrière-plan, ça vous ouvre vers les Alpes. Parce que ce que je vous disais, j'avais envie de placer toute cette scène ici.
1: Et au niveau des couleurs, on est quand même dans des choses effectivement très contemporaines, même si l'iconographie, on voit bien la dimension médiévale, et bien les couleurs nous amènent complètement à aujourd'hui.
0: Alors la couleur, moi, c'est tout ce que j'aime. En fait, j'aime le fluo. Souvent, je me dis qu'au Moyen-Âge, ils auraient connu le fluo, ils s'en seraient servis pour, par exemple, faire le ciel de l'Apocalypse. Oui. Ils auraient, souvent, quand je représente l'Apocalypse dans mes peintures, j'aime bien mettre du orange fluo, des rouges fluo, parce que, en fait, il n'y a rien de plus parlant pour moi. Et du coup, là, vous êtes sur des couleurs. Alors, l'idée, c'est pas d'être sur des couleurs saturées et sur des chocs violents de couleurs. L'idée, c'est vraiment de créer une harmonie avec des verts, des couleurs très fraîches, en fait. Qui se heurtent pas. L'idée n'est pas que les couleurs se heurtent, mais plutôt qu'il y ait quelque chose de très fluide en fait qui se passe, tout en ayant des couleurs très très vives. Vous avez notamment des, bah, comme vous le voyez, des jaunes fluo, des oranges fluo, des bleus lagons. Voilà. Donc les plantes aussi sont dans des verts. En fait, l'idée c'est que si vous venez le soir, bon là la nuit va tomber tard, mais quand la saison avancera, si vous venez le soir, vous verrez que les couleurs elles vont changer. J'utilise des couleurs très particulières, c'est de la flash, ça s'appelle comme ça d'ailleurs, ça porte bien son nom. Et il y a entre un aspect justement un peu que je retrouve un peu du Moyen-Âge parce que c'est ultra mat et à la fois des couleurs très très denses en pigments.
1: Comment vous avez travaillé cette œuvre? Là, vous dites que vous l'avez installée. Ça veut dire que vous l'avez travaillée en intérieur, pas in situ?
0: Oui, exactement. En fait, l'idée, c'était de... Ben, quand on a vu ces fenêtres, je pensais en fait travailler en atelier et amener les œuvres sur place, les installer du coup avec les équipes. Donc ça a été fait aujourd'hui. Et effectivement, oui, ça a été tout travaillé en atelier, dans mon atelier à Paris, et voilà, et amené ici, cette semaine.
1: Alors Jérôme, on rappelle que si on veut découvrir votre œuvre, il n'y en a qu'une seule hein, sur Saint-Antoine.
0: Alors ça c'est la principale sur les quatre fleuves. Après il y a des relais en fait qui sont un petit peu partout dans le musée, notamment à la boutique. Et là je vais en faire également dans l'entrée du musée, dans les collections permanentes. Vous avez une œuvre aussi à l'entrée du musée. Et de l'autre côté du jardin, toujours en lien avec l'eau, alors soit c'est sur les eaux salvatrices des Antonins, comme il y a en face dans le jardin, avec un aspect plus jaune d'argent, pour faire un clin d'œil au vitrail toujours, mais plus sur les jaunes d'argent. Et après, dans l'entrée du musée, vous avez une composition qui est autour de la fontaine de Jouvence, parce que j'avais envie de parler de l'eau sous cet autre aspect. Gosse, j'étais fasciné par Indiana Jones et dans le 3 on parle beaucoup de ça et ça m'a toujours fasciné, donc j'avais envie d'y faire un petit clin d'œil. Donc il y a la fontaine de Jouvence là-bas et j'ai également la chance d'avoir une œuvre présentée dans l'exposition. Voilà, je vous invite à le découvrir et me dire ce que vous en pensez.
1: Merci Jérôme.
0: Merci beaucoup. Merci beaucoup.
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18: On commence cet agenda avec un événement qui va avoir lieu ce soir à Vassieux en Vercors. Il s'agit d'une représentation de la compagnie Ligne de Crête avec sa pièce Vercors 44. Donc c'est un spectacle qui est extrait du témoignage d'un jeune de 20 ans qui a passé plus d'un an dans la montagne et qui s'intitule « Avoir 20 ans au maquis du Vercors ». Donc c'est un texte de Marc Serratrice. Et donc cette pièce Vercors 1944, c'est une plongée dans l'histoire brute et intimiste qui vient faire résonner le présent
5: présent avec la mémoire. C'est un spectacle conçu et interprété par Manu Benoît. C'est un spectacle tout public qui dure une heure et que vous pourrez découvrir ce soir au musée départemental de la Résistance en Vercors à Vassieux. La représentation est gratuite et c'est pour ça qu'il est préférable de réserver votre place au 04 75 48 28 46 ou sur internet vous retrouverez le mail du musée de la Résistance en Vercors de Vassieux. Et puis, puisque l'on est dans la thématique de la Résistance et que l'on est dans ce musée de la Résistance du Vercors, eh bien sachez que ce week-end, il y a un week-end thématique au musée, donc le samedi 22 et le dimanche 23 août, sur la thématique de la Résistance, avec la présence de l'association ERA. Pour l'occasion, on vous propose d'écouter un extrait d'une interview réalisée en compagnie de Thomas Domi. Tout l'été, Radio Royan Vercors vous emmène à Vassieux à la découverte du musée départemental de la Résistance du Vercors. Aujourd'hui, rencontre avec Thomas Domi, chargé de communication et de programmation, puisqu'en plus de proposer une exposition temporaire, historique et documentaire, le musée propose également une programmation culturelle variée. Et puis, autre week-end, cette fois-ci en août, donc c'est le samedi 22 et le dimanche 23 août, un week-end que vous avez nommé « Week-end résistant ».
19: Oui, alors comme pour le week-end de juillet, on retrouvera l'association ERA qui sera présente au musée, toujours pour animer des ateliers de télégraphie et de codage radio. Association ERA qui proposera du coup des causeries durant ce week-end-là. Le samedi 22 août à 14h, une causerie par François Muller sur les parachutages du SOE, donc les services secrets britanniques. Et pour poursuivre dans cette thématique-là à 16h par Jean-Paul Papé, une causerie sur Christina Skarbek, donc une espionne polonaise au service des services secrets justement britanniques qui est passée par le Vercors. Donc c'est vraiment une thématique autour des services secrets britanniques qui nous est proposée par ERA.
5: Et le lendemain, donc le dimanche 23 août, ça continue avec une autre causerie et une projection.
19: Oui, donc le dimanche 23 août à 14h, une causerie par Julien Guillon, historien au mémorial, sur la bataille du cœur, justement sur comment la résistance a pu aider les familles des maquisards pendant et après les combats. Donc une approche aussi assez nouvelle finalement, sur simplement comment on aide les gens à vivre dans toute cette situation. Et à 16h, on projettera le film Le violon de Vincent, donc un film de Jean-Pierre Gallo, sorti en 73, et qui est un film qui est adapté de la vie de Fabien Rey, plus communément appelé Marseille, dans le Vercors, donc une grande figure de l'histoire locale de la résistance dans le Vercors. Et la projection de ce film donnera par la suite l'occasion de discussions justement autour de ce personnage.
5: Donc c'est un deuxième week-end de rencontres et de discussions autour de ces histoires, donc avec la présence de l'association ERA. On rappelle aux auditeurs et aux auditrices que ces week-ends et ces programmations sont gratuites. Pour en savoir plus sur la programmation estivale et toutes les informations pratiques d'accès au musée départemental de la Résistance du Vercors à Vassieux, rendez-vous sur leur site internet et dans les différentes offices de tourisme du territoire. Autre temps fort de la fin de semaine, eh bien c'est samedi toujours, mais cette fois-ci du côté de Bouvante, le parc naturel régional du Vercors vous invite à la bergerie de la Rouille. Il s'agira donc de fêter les 10 ans de la ferme, donc une programmation qui est organisée dans le cadre de l'événement À tout bout de champ, qui depuis quelques mois déjà vous invite à découvrir les agriculteurs et agricultrices locaux pour des moments de rencontres, des moments de fête et d'échanges dans la bonne humeur. Et donc ce samedi 22 août, c'est de 19h à 19h, c'est à la bergerie de la Rouille que ça se passe, donc à Bouvante, juste au pied du Vercors. Et donc il s'agira de découvrir l'élevage des brebis ainsi que la transformation du lait en différents produits, notamment des yaourts et des fromages, le tout en agriculture biologique. Le programme est assez complet et diversifié, ça commence à 10h avec un accueil du parc sur la ferme, et puis toutes les 30 minutes, toute la journée, vous aurez une visite guidée, en fonction de l'affluence évidemment. À 11h, premier temps fort, une animation autour des chiens de troupeau et des chiens de protection. Ça, c'est avec Elodie et les différents chiens que ça se passera. À partir de midi, vous aurez un repas sur place qui vous sera proposé. Ça sera un couscous avec la viande d'agneau de la ferme. Pour cela, évidemment, il faut réserver donc auprès d'Elodie directement. C'est au 06 38 34 39 27. À 15h, il y aura une démonstration de fabrication de la tome de la rouille, cette fameuse tome que tout le monde connaît bien maintenant, je pense. Et puis toute la journée, il y aura des animations variées, avec notamment des animations autour de la laine, avec l'atelier Chlorophylle qui vous proposera donc de découvrir comment est-ce qu'on passe du mouton à la chaussette. Et puis il y aura également une exposition photo sur l'agriculture à Bouvante depuis ces 400 dernières années. Ça, c'est organisé par l'association Royan d'hier et d'aujourd'hui. Pour retrouver toute l'intégralité du programme, n'hésitez pas à vous rendre sur le site du Parc Naturel Régional du Vercors. 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Et puis on termine ces différents temps forts de l'agenda avec une proposition de spectacle qui va avoir lieu demain dans le cadre des Mercredis sur place à Saint-Jean-en-Royans. Le rendez-vous est donné à 21h sur la place de la Poste et c'est un spectacle qui est gratuit de la compagnie Les Petits Bras et donc c'est du cirque qui vous est proposé. L'histoire commence en haut d'un trône perché sur une cage dorée avec une couronne de fortune et trois sujets envieux d'y succomber et de se libérer de son pouvoir par des systèmes ingénieux de déconstruction et de révolution. Pour en savoir plus, il faudra se rendre sur la place de la Poste, donc à Saint-Jean-en-Royans, demain mercredi à 21h.
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21: La visite du Jardin des Fontaines Pétrifiantes se fait autour de ces fameuses fontaines pétrifiantes, accompagnée toujours par le bruit de l'eau et l'eau partout qui circule dans les bassins en cascade. Là, nous sommes devant une fontaine pétrifiante, justement. On voit couler l'eau, ruisseler au niveau de cette fontaine. Elle est constituée de mousse et ce sont ces mousses qui vont être pétrifiées. Mais cette eau vient de sources qui sont situés dans le village. On a compté environ 200 sources qui alimentent tout le village, pas uniquement notre jardin. Sur 9 km le long de l'Isère, là, c'est un pays de sources. Et certaines arrivent dans notre jardin. Ces sources, quand elles arrivent dans le jardin, elles dévalent parce que nous sommes adossés à une falaise de tuf. Et quand elle dévale, eh bien, elle va déposer son calcaire. Et là, elle dépose son calcaire sur tout ce que l'eau rencontre. Et devant nous, on voit bien que c'est des mousses qui sont là sur ces fontaines et qui vont être pétrifiées. Les mousses sont pétrifiées à la base. Ça ne les tue pas. Elles continuent de pousser. Du coup, là, devant nous, on voit ces mousses sont vertes, elles sont vivantes, elles sont bien en forme. Elles donnent un aspect moussu, vert, très joli sur les fontaines. Mais par contre, elles sont pétrifiées à la base. Et du coup, tout ce phénomène qui relie la végétation vivante et le calcaire de l'eau va former ces fontaines qui vont grossir à vue d'œil, changer de forme. Celle-ci, par exemple, devant nous, elle a l'âge du jardin, elle a 30 ans. Et en 30 ans, on voit qu'il y a plus de 2,50 m de tuf qui s'est déposé, qui s'est formé. Donc tout ça grandit, bouge, nous oblige à modifier nos ponts, nos chemins, à nous adapter à ces structures minérales qui grossissent et qui nous envahissent.

0: Là, on sent que ça monte en puissance, Magali, avec l'eau et cette résurgence.
1: Là, nous avons contourné la plus grosse fontaine pétrifiante du jardin. Et nous avons, au détour de cette fontaine, découvert la cascade. On l'entend d'abord, et puis après, on la découvre. Là, c'est une résurgence qui plonge dans le jardin et qui crée une cascade de plusieurs mètres de haut. On sent sa fraîcheur aussi, parce que l'eau des sources est fraîche. Et là, cette cascade forme un brumisateur géant qui donne vraiment un côté fraîcheur tout autour d'elle. Le calcaire se dépose aussi ici, dans tous les bassins que l'on découvre en dessous, que l'on appelle des gourds, et là où l'eau coule en permanence tout au long de l'année. Nos bassins sont à débordement, et grâce à ces sources qui en fait ont toujours le même débit, ça nous permet d'installer en dessous des bassins, de ne jamais manquer d'eau ou d'avoir trop d'eau, donc on peut comme ça créer des ambiances avec une eau régulière et qui va alimenter tous nos bassins pour les nénuphars, pour les lotus. On peut passer sous la cascade.
0: Ah oui, carrément.
1: Oui, oh là là. Allons-y.

0: Et là, nous arrivons au pied de la falaise de Tuf, dans laquelle a été creusée une cave. Nous allons pouvoir entrer à l'intérieur et découvrir ce que l'eau est capable de faire aussi. Nous sommes face à un cristallisoire, des étagères en bois sur lesquelles ruisselle l'eau des sources. Et on peut voir sur les étagères du bas des objets en terre cuite. Ils vont rester sous l'eau, sous les gouttes d'eau, pendant quelques mois. Et ils vont être recouverts de calcaire, pétrifiés. Ce sont des objets en terre cuite. On va avoir une épaisseur de 1 ou 2 mm de calcaire dessus. C'est ce qu'on attend. Et puis ensuite, on les fait sécher au soleil. Et ces objets pétrifiés vont avoir la couleur du calcaire que l'on voit dehors, sur les fontaines pétrifiantes. Mais eux, en plus, on va avoir dessus des cristaux qui se sont déposés. Donc ces objets vont briller à la lumière. Ce sont des cristaux de calcite que l'on garde précieusement, que l'on essaye d'avoir en grand nombre sur nos objets.
1: À suivre cette visite au jardin des fontaines pétrifiantes à la Saône. Merci à Magali, chef jardinière, pour son guidage. Pour plus d'informations, rendez-vous sur le site internet Visite Nature Vercors.

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bienvenue dans Crossroads, l'émission qui s'intéresse à toutes les musiques et qui donne la parole à celles et ceux qui les font vivre et prospérer. Une fois n'est pas coutume, Crossroads s'ouvre à l'esthétique du jazz tel qu'il se présente et se vit à l'heure actuelle, selon ce que j'ai pu en percevoir ces derniers mois. Ainsi, une rencontre fut révélatrice, une interview réalisée avec le trio Émile Londonien, adepte d'une fusion très personnelle, en écho avec les sons issus de la capitale britannique, Émile Londonien rencontré à la cordonnerie de Romans le 13 mars dernier. Pour les accompagner dans cette émission, nombre de musiques proches de leur démarche, possédant chacune sa spécificité, sa sensibilité, ainsi que son originalité. Ainsi, entrée en matière immédiate avec Snarky Puppy, le groupe de fusion jazz le plus excitant en live ces dernières années, constitué des pointures ayant joué avec les plus grands à l'instar de Prince. Originaire de New York, le groupe a pourtant du mal ces derniers temps à se renouveler sur plan discographique, même s'il reste incontournable. Démonstration percutante avec ce Big Lee Struckness, extrait de l'album Immigrants, paru en 2019.

Autre star incontestable, ayant connu son apogée artistique au cours des années 80-2000, le violoniste Jean-Luc Ponty, qui a bâti l'essentiel de sa carrière à l'international, principalement aux États-Unis. D'abord connu pour son implication auprès de Frank Zappa, il s'illustra auprès des stars du jazz-rock, apporta au violon les effets électroniques, en parallèle avec les recherches de son de DJ LeCoud. Je vous propose d'écouter le titre « Gift of Time » que l'on retrouve dans son album Live at Chin Park Chicago, enregistré en 1996.

À suivre, le groupe de Manu Katché, Zoscope. Manu Katché, batteur de jazz, mais pas que, puisqu'il joue toujours, d'ailleurs, avec des artistes de renommée mondiale, parmi lesquels Tears for Fears, Sting, et évidemment Peter Gabriel. Sting invité par Manu sur la tournée One Shot Notes, notamment en juillet 2021, dans le cadre du festival de jazz à Vienne. Titre proposé, Tricky 98.

Voici déjà 5 ans que le trio Émile Londonien trace sa route, unique et inspirante dans le paysage jazz actuel. Émile Londonien propose une musique apte à plaire au plus grand nombre grâce à ses approches multiples, tantôt académiques, tantôt électroniques ou groove, house, en référence directe au son du jazz britannique actuel. Les divers invités sur leur dernier album contribuent à la diversité de ce jazz décomplexé et servi par d'excellents musiciens. Issu de la scène strasbourgeoise et du collectif Omesis, le groupe s'est ouvert des portes sur Londres via la BBC grâce à Gilles Peterson. Ayant déjà eu l'opportunité de jouer sur des scènes prestigieuses, Émile Londonien posait ses valises pour un soir à la Cordeau, c'était le 13 mars dernier. Pour en savoir plus, je vous invite à partager l'interview réalisée à cette occasion. Et sans plus attendre, voici un extrait de l'album Inwards, intitulé Inside.

0: Bonjour Émile Londonien.
1: Bonjour.
0: Est-ce qu'on pourrait commencer par une petite présentation du trio, hein? Vous êtes trois, évidemment.
2: Du coup, on est Émile Londonien, donc on est un trio qui vient de Strasbourg, en Alsace. On fait de la musique depuis... le projet existe depuis 2021, donc ça fait... On fête les 5 ans, là, en ce moment. Mais nous, on fait de la musique ensemble depuis une dizaine d'années, autour des esthétiques jazz, au sens très large, très ouvert et très moderne. Émile Londonien, c'est un projet où on mélange notre approche de l'improvisation avec des influences qu'on a eues, qu'on est allé chercher par ailleurs, quoi. Donc la musique électronique, le hip-hop, la soul et plein d'autres choses.
0: Alors toi, tu officies en tant que...
2: Moi, je suis bassiste du groupe.
0: Et guitariste également, non?
2: Un petit peu, mais...
0: surtout bassiste.
2: Oh, surtout bassiste, oui.
3: Alors, moi, je suis batteur.
4: Moi, je suis pianiste. Et toutes sortes de claviers, c'est vrai. Et synthé et tout ça, ouais, carrément.
0: Ouais, parce que le piano, ce serait trop réducteur.
4: Exactement.
0: En ce qui vous concerne. Hein.
2: Mm-hmm. Oui, c'est vrai.
0: Ouais. Alors, j'ai envie de commencer par... vous êtes un trio, évidemment. Sur scène, trio, stricto sensu. Mm-hmm. Compte sur disque... pléthore d'invités, c'est ce qui marque la différence. Alors comment vous arrivez à reproduire tous les sons que vous avez la chance de capter en disque, sur scène? Donc, il manque les soufflants, par exemple.
4: Oui, écoute, c'est une bonne question. Comme disait Théo, nous, on vient du collectif. Donc, la musique, on l'a toujours partagée et échangée avec soit les gens, les membres du collectif, mais aussi avec Émile Londonien. On a pu avoir l'occasion de faire des collaborations plus larges, que ce soit en France, mais aussi avec des artistes anglais qu'on admire et qu'on adore. Et ensuite, ça arrive que sur scène, on invite aussi des gens. Et d'ailleurs, sans spoiler, c'est le cas ce soir parce que on invite Astels, qui sont de très bons amis qu'on a rencontrés lors de cette tournée et avec qui on va aussi forcément partager un moment à la fin du set. Voilà. Donc, en fonction d'où on va et de qui est là, ça nous arrive de pas se limiter au trio sur un set entier d'Émile Londonien. Même si le trio, c'est énorme parce que c'est la formation qui nous permet à la fois, nous, d'être dans cet interplay qu'on adore, dans lequel on adore être. Et puis, mais évidemment, ça laisse aussi de la place à des mélodistes, comme tu disais, des vents, des soufflants, de la voix, des percussions, d'autres machines que je maîtrise pas moins, par exemple. Ça peut être plein de choses.
0: Je fais référence à un journaliste chroniqueur de Jazz Mag qui disait à propos de Legacy, votre premier album, musique susceptible de s'adresser à tous les amateurs de jazz, y compris aux plus jeunes, ça c'est important également, via des hybridations naturelles et très diverses. Ça vous convient toujours, ça, je crois que c'est le cas de Inwards également. Hein.
3: Ouais, c'est un peu l'essence même de ce projet, de pouvoir parler à un public éclectique. Nous, notre musique, elle est, c'est, comme Théo disait, c'est une hybridation entre à la fois une culture et une histoire qui vient du jazz, mais aussi des musiques avec lesquelles on a grandi. Nous, on est des enfants des années 90, donc on a grandi fatalement avec la musique électronique, le hip-hop, et ça se ressent dans notre musique. Et du coup, je pense que ça parle aussi à une génération qui a grandi et qui a les mêmes références que nous. Donc c'est la beauté de cette musique-là et du jazz d'aujourd'hui, mais c'est la beauté du jazz depuis toujours, c'est de pouvoir s'influencer des musiques qui l'entourent au moment où elle est faite, au moment où elle est créée. Et du coup, aujourd'hui, nous, on a la chance de pouvoir parler à la fois à un public qui a grandi avec nous, donc plus jeune, et un public qui aime le jazz. Parce que dans toutes ces musiques-là, il y a des filiations, toutes les générations peuvent se reconnaître dedans, que ce soit... alors les jeunes, ils vont se reconnaître dans des musiques, par exemple la house. Des personnes un peu plus âgées vont y retrouver peut-être des filiations qui remontent au disco, voire au funk, à la soul. Pareil pour le hip-hop, c'est des musiques qui ont subi des mélanges. Et tout ça, ça se ressent, et c'est pas une histoire de génération, mais je pense que toutes les musiques peuvent porter cette chose-là. Le jazz, peut-être encore plus. C'est la beauté de cette musique.
0: Ouais, effectivement. C'est vrai que les jeunes se tournent de plus en plus vers certains jazz, on va dire, ce qui est une très bonne nouvelle d'ailleurs. Je pense à des gens comme Pogo Penguin ou Snarky Puppy. Mm-hmm. Un exemple à Vienne, je me souviens quand ils sont passés, Snarky, là, c'était assez clairsemé, et d'un coup, 20 minutes avant que leur concert démarre, les arènes se sont remplies, mais alors d'une façon de dingue. Comme quoi, il se passe vraiment quelque chose, quoi. C'est sympa, ça.
3: Ouais, bah en plus là c'est des groupes qui ont su évoluer avec leur époque, c'est-à-dire exploser notamment sur les réseaux, sur Internet, hein, et qui ont su capter les médias qui étaient les leurs au moment où ils étaient là. Donc, mais c'est, ça a été le cas. Pour, encore une fois, hein, cette musique a toujours été. Enfin, peut-être il y a des époques où c'était un peu plus compliqué, mais quand on pense à Miles Davis par exemple, qui est la tête un peu que tout le monde connaît. Il a toujours évolué avec son époque, avec les musiciens et les musiques qui l'entouraient, mais avec les médias et les façons et la façon de traiter son image qui était la plus moderne possible. Je crois qu'aujourd'hui, il y a peut-être un renouveau depuis une 10, 15, 20 d'années. Oui, effectivement, le public se retrouve vraiment là-dedans. Peut-être c'est un peu plus frais en France. Peut-être ça fait un peu moins longtemps. Comme d'habitude, il y a eu ça explosé aux États-Unis, puis en Angleterre, puis en France. Mais c'est vraiment, pour nous, c'est un bonheur de pouvoir voir ça et vivre ça de l'intérieur.
0: Oui, en France, on a les Guillaume Perret, Thomas de Porquerie, enfin, entre autres, hein, ouais, qui portent aussi cette volonté. Par exemple, Guillaume Perret, lui, ses références, elles sont plus lointaines. Il parlerait vraiment de King Crimson, par exemple, dans ce qu'il a nourri. Enfin, c'est un autre background, en quelque sorte. Mais why not, quoi, je dirais tout. Et vous, comment que vous avez eu, venant de Strasbourg, quoi, comment que vous avez eu ce déclic d'aller vers la scène londonienne? Ça se fait comme ça naturellement? Vous vous êtes dit, allez, on va aller un peu sur place découvrir tout ça? Ou c'était une histoire de contact, d'opportunité?
2: Alors, on est allé sur place bien plus tard, en fait, parce que cette scène, on l'a découvert sur Internet, en fait, via YouTube, via tous les réseaux qu'on a aujourd'hui. Et je pense que pour nous ça a été une vraie bouffée d'air frais. Donc cette scène londonienne qui explose, enfin qui était présente un peu depuis plus longtemps, mais qui explose vraiment en Europe et en général, quoi, autour de 2015. Nous c'est un moment où on vit pas encore de la musique, où on sort du conservatoire, où peut-être on se cherche un peu artistiquement aussi, et où on se retrouvait aussi confronté à un milieu du jazz assez conservateur, je pense, et du coup où en fait en France il y a vraiment un truc de, un espèce de cursus qu'il faut respecter. Enfin, on avait cette impression-là à l'époque, qu'il y avait un cursus qu'il fallait respecter pour faire du jazz, passer par une grande école, passer par un grand tremplin, gagner un grand tremplin, tout ça. Chose qu'on n'a pas fait, en fait, parce qu'on vient d'un, on a fait un conservatoire, mais c'est un petit conservatoire de Strasbourg, mais c'est pas un conservatoire supérieur de Paris, quoi. Et en fait, nous, on s'est heurté à, du coup, cette génération qui jouait du jazz de manière totalement décomplexée, qui avait pas honte de mélanger ses influences, et qui avait pas honte de même de jouer ça dans des endroits où en fait le jazz était pas forcément présent avant. Des festivals, on pense à Glastonbury, qui est un gros festival en Angleterre, où en fait ils ont tous joué, les Anglais. Donc nous, ça a été vraiment une bouffée d'air frais, et en fait ils nous ont juste montré qu'on avait le droit de faire ça, que c'était possible. Et du coup, nous, on l'a fait humblement à Strasbourg pendant plusieurs années, avant de faire ce qu'on fait aujourd'hui, quoi.
0: Oui, puis il y a les conservatoires, il y a aussi par exemple l'école de DJ Lockwood, ouais, qui forme énormément de jeunes musiciens. C'est peut-être une autre approche encore. En tout cas, ça le mérite d'être là, d'exister. Hein. Et puis il y a eu ce Gilles Peterson. Alors bon, racontez-moi quand même qui apparemment vous a donné un sacré coup de main. Ou on peut encore parler au présent, hein, pas qu'au passé d'ailleurs. C'est qui ce Gilles Peterson, mis à part le fait qu'il bosse à la BBC
3: c'est déjà pas mal.
4: Et ben, pour notre histoire avec Gilles Peterson, on sort le tout premier EP d'Émile Londonien, on le sort sur un tout petit label strasbourgeois, mais qui lui a l'habitude d'envoyer ses promotions et ses morceaux à pléthore de DJ de cette scène-là, qui reste une espèce de grande niche, mais où tout le monde communique très bien. Et puis la force de Gilles Peterson, c'est qu'en fait il écoute quand même énormément des propositions. Il ouvre sa boîte mail, un peu peu importe qui lui envoie le mail, quand il a le temps, évidemment. Il est toujours curieux, et donc il y a la BBC, mais il y a aussi sa radio Worldwide FM. Et je pense que les premières fois qu'on est joué, c'est sur Worldwide FM, pas directement par Gilles Peterson, mais par Lefto, je crois, il me semble. qui, c'est un peu une grande famille de DJ, modérateurs radio, qui ont tous leur émission voilà, sur Worldwide, sur la BBC. Et donc oui, ça tombe dans les oreilles de Gilles Peterson, qui lui nous joue sur Worldwide, sur BBC. J'en ai un très bon souvenir avec Gilles Peterson, c'est quand avec Théo, on va à Londres pour la première fois ensemble tous les deux. On était par hasard à Londres tous les deux en même temps. Et donc on se fait une heure d'émission au Brownswood Basement, qui est l'endroit où le fameux Gilles Peterson fait toutes ses émissions en direct sur Worldwide FM. Et donc une heure d'interview assez chouette pour la sortie de Legacy à l'époque, il y a 3 ans, ouais. 4 ans, voilà. Ouais. Aussi, on est obligé, quand on parle de Gilles Peterson, de parler de son festival qui est à 7, du Worldwide Festival, qui, dans l'histoire des Mille Londoniens, c'est un truc très fort parce que c'est notre 3e concert. On le fait là-bas, sur invitation, dans un endroit où toutes nos idoles ont fait leur première fois en Europe. Je pense à des artistes comme Anderson .Paak, je pense à des artistes comme, même plus lointains, Jamiroquai, je pense à Bad Bad Not Good, je pense à plein, voilà. Donc, Gilles Peterson et puis la programmation du Worldwide Festival nous invite pour notre 3e concert en 2021, à jouer au Théâtre de la Mer à 7, et ça, c'est un moment énorme pour nous. Ça, c'est énorme, ouais.
0: Premier concert après Covid. Ouais. Ah oui, 2021, c'est, ouais, c'était pas évident. Hein. Non, ce qui veut dire, entre parenthèses, que vous maîtrisez parfaitement l'anglais pour entrer dans les nuances de ce que vous voulez exprimer.
4: Alors, non. Pas forcément, mais ça ne nous empêche pas de communiquer avec
1: notre... Une heure en
4: direct. Oui, une heure en direct, oui. Alors, ça, bon, après, il est francophone aussi. Hein. J'ai demandé à faire en anglais l'interview quand même. On l'a fait en anglais. Il est franco-anglais, en fait. Il est né à Caen, hein, il me semble.
1: Ah, ouais,
4: ouais. Il est normand. Après, ça fait longtemps qu'il est en Angleterre. Hein.

0: Alors, Inwards, alors je viens de voir qu'il y avait Inwards et Inwards Extended. Ça veut dire que vous avez rajouté des morceaux en cours de route, ou plutôt juste après Inwards, qui veut dire vers l'intérieur. Hein, c'est une volonté un peu d'introspection, entre guillemets. Et en même temps, alors ce disque, il y a des morceaux qui sont, alors là je mets des gros guillemets, assez jazz académique, on va dire. Ouais, voilà. Et d'autres avec prédominance plus de clavier, de nappes, qui sont plus atmosphériques, qui proposent autre chose en termes de voyage et d'ouverture possible. C'est bien.
1: Il y a plusieurs choses. C'est que nous, on conçoit notre musique en faisant cohabiter les esthétiques. Et le concept de voyage, il est très très important pour nous. On a envie de prendre la main de l'auditoire et de l'emmener et de le faire voyager, et ça sur chaque disque. Et ce disque-là, Inwards, il parle vraiment de effectivement, c'est une introspection, c'est notre deuxième album, c'est un moment très fort pour nous, où le premier album qui a été très important pour nous dans notre construction artistique et qui a plutôt bien marché, qui a trouvé un peu son public. Après une belle tournée qu'on a fait, on se retrouve tous les quatre, parce qu'en vérité on est quatre puisqu'il y a notre ingénieur du son qui fait vraiment partie du projet. On se retrouve tous les quatre en studio et c'est de nouveau une page blanche. Et on se retrouve confronté à cette ascenseur émotionnelle qu'est notre métier, et de se retrouver à devoir la remplir, cette page blanche. On ne se dit pas tout de suite qu'on va faire quelque chose d'aussi introspectif, mais c'est en faisant la musique qu'on joue, et ça c'est la force de l'improvisation, puisqu'on improvise énormément. On découvre un peu la musique qu'on a fait a posteriori, et de quoi elle parle, c'est souvent une fois qu'on réécoute. Et on s'est rendu compte, on a aussi eu la chance via cet album de rencontrer un vidéaste qui a tout filmé. Donc il y a un documentaire qui va sortir sur ce projet-là. Et en fait, on se rend compte que c'est des questions qui sont très très profondes de qu'est-ce qu'on peut dire de nous, alors que Legacy, le premier album, il est là pour rendre hommage à tous ces artistes et tous ces courants qui nous ont vraiment marqués et influencés. Le deuxième album, on a eu envie d'être le plus honnête possible, presque comme une bouteille lancée, en disant on ne sait pas si cette aventure va continuer, mais en tout cas on aura été honnête à fond, et on a la chance d'avoir pu trouver encore plus notre public avec cet album. Et c'est un bonheur absolu de pouvoir le jouer sur scène, parce que c'est quelque chose de très profond, et on y met, je sais qu'à chaque concert, on y met quelque chose d'autre qui nous appartient, qui parle de nous. Encore une fois, la force de l'improvisation fait que on joue avec le moment. Sur Legacy, on allait chercher beaucoup d'influence, on a écouté énormément de musique pour faire la nôtre, pour improviser. Sur Inwards, on s'est presque coupé de tout ça. On a énormément parlé, et c'est ce qu'on voit bien dans ce documentaire-là, où c'est toute cette discussion-là, une fois qu'on avait parlé pendant des heures, on arrêtait de parler et on allait jouer. Et en fait, c'est les discussions qui ont été les références de notre musique. Ce qui fait que il y a quelque chose de très personnel et très introspectif dans cet album-là.
0: Lâcher prise, tu disais, hein, improvisation, ce qui veut dire que vous, je crois que ça vient de vous, ça, danser avec les instruments. C'est une très belle formule d'ailleurs. Ce qui veut dire que c'est concert debout, quoi. Les gens bougent, les gens dansent. C'est une volonté de votre part. Il faut que ça vive quelque part, hein, un concert.
1: Des concerts comme on veut, en fait. Vraiment, on n'a pas envie. L'idée de ce projet, c'est de surtout pas remettre une étiquette ou remettre des codes. C'est de faire cohabiter, encore une fois. Ce qui est beau, encore une fois, c'est que dans notre public, il y a une variété de personnes, ça cohabite à tous les niveaux. Donc on fait des concerts devant des gens assis, on adore ça. Typiquement là aujourd'hui avec Nils, on est passé dans une scène avec des gens assis, on s'est dit c'est super aussi de pouvoir jouer la même musique, mais autrement l'improvisation nous permet de vivre un moment à chaque fois différent, et si c'est devant des gens assis, ça sera super, mais avec des gens assis devant, et du coup on jouera différemment. Mais on espère en tout cas que l'espace qu'on crée avec la musique qu'on fait puisse permettre de vivre ces instants et ces moments de la manière qu'on a envie, sans les codes. En fait, l'idée, c'est de casser un peu tout ça. Mais il n'y a rien de nouveau, c'est l'histoire de la musique, tout ça. En fait, les codes, ils sont faits pour être réinventés à chaque fois, de génération en génération. Et c'est pas nous qui avons fait ça. Enfin, c'est encore une fois, il y a eu les Anglais qui sont venus avant nous. Avant, il y en a eu d'autres. Et tout ça, c'est un héritage qu'on porte. Donc, si les gens ont envie de s'asseoir, ils s'assoient. Si les gens ils ont envie de danser et qu'ils se lèvent, c'est certainement pas à nous d'imposer quoi que ce soit. On va juste faire la musique qu'on a envie de faire et les gens la vivront comme ils veulent. Bon, bah alors.
0: Bon, le choix des invités quand même. Beaucoup de personnes caribéennes, hein, haïtiennes notamment. Donc, et puis au niveau des voix, quoi. Comment vous choisissez les voix en fonction de tel ou tel morceau? Là, vous, c'est clair dans votre tête, vous vous dites, bah, telle personne, ça, elle irait super bien avec ce morceau, avec ce type de texte, ou ça se passe autrement, finalement?
2: Ça peut, des fois, en fait, ça nous arrive de préparer des morceaux, des instrumentaux pour, qu'on veut proposer à certaines personnes. Après, bien souvent, ça se passe absolument pas quand on veut, comme on veut. Et du coup, mais c'est pas grave, c'est super cool en fait, parce que c'est beaucoup, en fait, ça vient beaucoup des rencontres qu'on fait, notamment la chanteuse, la Chérise, qui est sur notre album et qui était déjà sur un EP qu'on a sorti entre nos deux albums. C'est une chanteuse de Londres dont on était absolument fan et à qui on a proposé cette collaboration. Et ça, pour le coup, c'est des morceaux qui sont nés en studio. C'est vraiment, on s'est enfermé, on a bricolé ensemble. Alors que l'autre morceau, là, Another Galaxy avec H.K. Henry, c'est totalement une autre démarche. Le morceau en soi, l'instrumental, il existait depuis 2-3 ans, qui aurait dû être sur notre premier album. Au final, ça s'est pas fait. Et on lui propose à ce moment-là, et lui, il nous envoie un truc à distance. Donc, à chaque fois, c'est une autre histoire, en fait. Mais ça dépend beaucoup de l'approche qu'on a, en fait, avec les gens, des rencontres, quoi.
0: Dans les invités, il y a un qu'on connaît particulièrement, évidemment, c'est Laurent Bardenne. Hein. Sans son tigre d'eau douce, mais néanmoins, Laurent Bardenne. C'est encore un musicien très ouvert sur tout style d'esthétique, y compris le rock, lui. Hein.
1: En fait, quand on fait un album, on a envie de jouer avec les gens qui font partie aussi. Je crois que sur cet album-là, le deuxième album, on avait envie de jouer à la fois avec les Anglais qui nous ont beaucoup influencés. Donc la scène anglaise, on a beaucoup parlé de cette scène-là. On avait aussi envie de faire parler un peu la scène française. Donc évidemment, Laurent, il en fait partie. Il y a Léon Fall avec qui on est très très proche. On pense à Zach aussi, qui est trompettiste, qui joue avec Léon. Mais on a toujours aussi cette volonté de parler de là d'où on vient. Et il y a des musiciens et des musiciennes avec qui on joue sur chaque album qui viennent de chez nous, de Strasbourg, de notre collectif en partie, mais pas que. Donc il y a toujours dans nos albums cette histoire-là et chaque invité raconte quelque chose. C'est pas en tout cas des gens qu'on... Il n'y a pas une stratégie derrière. L'idée, c'est de se dire, voilà, ça représente quelque chose. Quand on va chercher les Anglais, il y a un symbole. Quand on joue avec des Français, c'est un autre symbole. Et quand on invite des Strasbourgeois et des Strasbourgeoises, c'est notre terre, donc il y a quelque chose qui nous touche sur le choix des invités à chaque fois.
0: Alors justement, tu parlais du collectif. Alors, on est où, la scène strasbourgeoise? Elle est très vivante, elle est diverse, elle est en pleine évolution, et le collectif reflète ces évolutions-là.
3: Et c'est pas du tout objectif parce qu'on est strasbourgeois. Mais personnellement, j'ai toujours eu la sensation qu'il y avait une belle scène à Strasbourg. En fait, étant donné que c'est une ville, pour la taille de la ville, culturellement assez riche quand même. Pareil, c'est mon avis totalement personnel. Mais ça fait que aussi il se passe beaucoup de choses. Mais que parfois les groupes, les projets artistiques sont pas forcément voués à être exportés ou à sortir de la ville, ou parce que aussi il y a l'occasion de se présenter, il y a les endroits pour jouer. Aujourd'hui, je pense à une scène qui est très active en ce moment à Strasbourg, c'est dans la musique électronique. Il y a une grosse scène dubstep, notamment via les radios indépendantes à Strasbourg, via Zest Radio qu'on salue. Voilà, ça c'est ce qui se passe en ce moment. Il continue à avoir des jam sessions avec des super musiciens, musiciennes, et voilà, ça continue à perdurer. Nous, le collectif aussi, ça arrive qu'on fasse encore. Alors, on en fait évidemment moins qu'avant parce que on tourne bien beaucoup avec Émile Londonien, mais ça arrive qu'on se retrouve pour faire une soirée ensemble. Il y a aussi une chanteuse avec qui on a déjà collaboré, qui s'appelle Lara Issa, qui sort son projet tout bientôt, qui fait partie du collectif et avec qui on collabore très souvent avec Émile Londonien. Donc voilà, là, c'est pour te citer que ce qui me vient à l'esprit, mais il se passe encore pas mal de choses, ouais, à Strasbourg.
0: Quelques projets, j'imagine, des festivals cet été? Juste pour rêver un petit peu, là, vous avez quelques dates en tête?
2: Oui, bah là, ça vient de tomber. On est super content. On part en tournée au Canada cet été-là. Donc, on fait le Montréal Jazz. Et le. Je sais pas si on peut l'annoncer. En fait, là, j'ai pris le micro, mais bon, au pire, ce sera en exclu. Montréal Jazz et d'autres dates au Canada.
0: Ouais.
2: Mais oui, du coup, on est super contents.
3: Et venez nous voir à Québec.
2: Et à Montréal.
0: Une question qui s'impose quand même, je n'osais pas la poser, mais je la pose quand même. Hein. Émile Londonien, aucun rapport avec Émile Parisien.
1: Non, non, il nous a volé notre nom et on est en procès avec lui parce que nous, voilà, il y a un lien logique avec la scène anglaise et lui, on ne comprend pas trop pourquoi il a choisi Parisien. Du coup, bah voilà, Émile, si tu nous entends, bah, ce serait cool de nous passer un message quand même. Non, rends-nous le nom, ouais. Voilà. Non, évidemment, en fait, ce nom, il a plusieurs significations. Il y a un clin d'œil évident à la scène anglaise. Il y a un clin d'œil évident à Émile Parisien, ouais. Qui, pour nous, c'était, au moment où on fait tout ça, un peu le symbole de la scène française. Tu parlais de Thomas de Pourquerie, il s'inscrit là-dedans, et puis c'est une personnalité forte de cette scène-là. Donc voilà, nous, ça, donc il y a cette, ce voyage aussi dans ce nom-là qui nous faisait un peu rire. Mais justement, au-delà de ça, ce nom-là, il symbolise, en fait, c'est un peu une blague.

0: l'Angleterre, la France, mais surtout une blague entre trois amis, et il y a quelque chose de naïf et de très très sincère dans tout ça. Et je crois que ça nous accompagne encore au-delà de... On va devoir défendre la scène anglaise maintenant à vie parce que c'est dans notre nom, mais c'est super parce qu'on vient de là. Mais je crois que plus particulièrement aujourd'hui, il raconte notre histoire à nous, l'histoire d'un collectif, d'histoire d'amis qui font de la musique sans avoir de volonté d'aller plus loin que de sortir de notre studio,
1: de se faire plaisir.
0: Et du coup, voilà. Donc aujourd'hui, je crois que la signification qu'on a envie de lui apporter aujourd'hui, la vision de tout ça, elle est plus dans ce regard-là, dans cette histoire d'amitié, quoi.
2: Merci à vous.
3: Merci à toi.
2: Puis avec plaisir de vous découvrir, parce que je n'ai jamais eu l'occasion de vous voir et de vous entendre sur scène. Donc vivement tout à l'heure,
3: ouais,
2: hein, sur une scène de musique actuelle, ma foi, c'est très bien aussi.
3: Ouais.
2: C'est pas Montreux, mais...
3: c'est très bien, ouais.
2: Ok, merci. Hein.
3: Merci à toi.

À l'instant, le groupe Coquelight, album Live Now, et le titre Wood, en témoignage de cette musique délicatement teintée fusion et rafraîchissante. On poursuit nos coups de cœur musicaux avec Nguyen Le, qui prolonge inlassablement ses explorations, ici en trio pour son dernier album en date, Silk and Sand, une pépite de plus pour son auteur, adepte des aventures fusion jazz orientale. Il est fort bien accompagné par Chris Jennings à la basse et Rani Ikeja aux percussions, sans occulter plusieurs invités, dont l'excellent Sylvain Barou à la flûte et au doudou, extrait de ce Silk.

Le jave contrebande de la méga formation de l'école du Jazz Action Valence, composée de 25 musiciens, animée et dirigée par Pascal Berne, poursuit ses créations artistiques en éditant régulièrement des CD. Avec 21, il s'agit de l'enregistrement de la collaboration du jave contrebande avec Nguyen Le en 2024, travail que l'on avait pu apprécier au festival Air de Jazz de Beauchastel. À l'instant donc, reprise d'une chanson de Frank Zappa, Watermelon in Easter Hay. Nous retrouvons le pianiste-compositeur Alfio Origlio avec l'album Secret Places, conçu et élaboré avec la chanteuse Celia Kameni, épaulé dans leur projet par Michel Alibo à la basse et Stéphane Edouard aux percussions. Titre proposé, The Secret Life of Plants, chanson écrite à la base par Stevie Wonder.

Alison Terra, à l'instant, un des projets de Pierre Lordet qui flirte ici avec les envolées progressives et les respirations atmosphériques, proposant une redéfinition toute personnelle du jazz aboli de ses carcans, selon les vœux du musicien créateur. Blue Salad Eating, issu du dernier album éponyme du groupe. C'est avec cette musique emblématique du thème de ce Crossroads que nous allons refermer cette page et cette émission. Je remercie bien sûr Gaël à la production de ce Crossroads, ainsi que Sylvie pour le montage de l'interview. On se quitte avec l'album Teozel Tapes, enregistré live de Marcus Miller, un des bassistes compositeurs les plus marquants de la scène contemporaine jazz fusion, reprise inattendue du tube Killing Me Softly, interprété en son temps par Carly Simon, chanté pour l'occasion par Leila Hathaway. Salut, à bientôt.

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0: On dit rap, c'est pas leur brutalité, c'est la médiocrité du truc. Pour lui, le rap, c'est jamais que l'équivalent d'une idée. C'est-à-dire que c'est l'imitation de trucs américains pour après.
1: C'est terriblement inquiétant. Des gens sont enfermés, emprisonnés dans un jargon sinistre. 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Je laisse de côté le jugement moral sur « je pourrais pas être patron, donc je vends de la merde à des bourges ». C'est tout simplement poétiquement nul.
2: Salut à vous, vous êtes en compagnie de l'inconsolable pour cette 101e émission de Rapologie sur Fréquence Paris Pluriel 106.3 FM à Paris, ainsi que sur Radio Dragon, Radio Zinzine, Radio Royan et Radio Broussailles, qui toutes rediffusent l'émission. Un grand merci à ces radios pour leur précieux travail. Sans transition, si vous avez écouté la dernière émission, la 100e émission de Rapologie, celle du mois dernier, vous savez qu'Alain Finkielkraut ment quand il dit que c'est poétiquement nul, puisque vous avez eu la preuve par deux du contraire, en l'occurrence avec l'émission numéro 7 pour ce qui est de la partie écriture, escansion, flow, et puis avec l'émission numéro 100 pour ce qui est de la partie beatmaking et plus particulièrement sampling. Je vous avais dit dans cette dernière émission, la 100e, que je vous ferai une autre émission pour vous présenter un peu quelques grands noms du beatmaking qui ont marqué les annales du rap depuis ses débuts jusqu'à nos jours. J'ai pas eu le temps malheureusement de préparer cette émission pour ce mois-ci. J'étais sur d'autres chantiers et donc je ferai ça d'ici quelques mois, probablement pas le mois prochain non plus, mais d'ici quelques mois. Donc ne désespérez pas, ça arrive tranquillement. J'ai commencé l'émission d'ailleurs, j'ai fait une petite demi-heure, mais voilà, ça prend du temps. Donc je continuerai au fur et à mesure. En attendant, je vous propose de reprendre le cours normal de nos émissions et de découvrir 2 heures de bon rap qui tue sa race. Ouais, donc vous l'aurez compris, j'ai du gros son à vous faire écouter aujourd'hui. En l'occurrence, on a 15 albums à découvrir ensemble. Je vais donc la fermer et ouvrir grand les vannes de la musique. Ouvrez grand vos oreilles, montez le bouton du volume et écoutez-moi ça. On commence tout de suite avec un album fraîchement sorti. Il s'agit d'un album qui allie les beats qui déboîtent de RJD2, beatmaker d'excellence, au flow qui défonce du MC Superstition. Premier extrait.
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0: Vous êtes à l'écoute de Rapologie, c'est la 101e émission aujourd'hui et on vient de démarrer fort puisqu'on a démarré, je vous le disais, avec le tout nouvel album d'RJD2 en compagnie du MC Superstition. RJD2, c'est un beatmaker particulièrement talentueux qui s'est fait connaître avec notamment ses albums solo qui mélangent hip-hop et musique électronique. Donc un beatmaker, un DJ aussi, il a œuvré dans différents groupes comme Soul Position aux côtés d'un MC que j'aime particulièrement, vous le connaissez si vous êtes des fidèles de l'émission, il s'agit du rappeur Blueprint, grand MC, et donc ensemble avec RJD2, il constituait le groupe Soul Position, mais le beatmaker a aussi fait partie du groupe MHZ Legacy et Dice Bird. Bref, on a à ses côtés ici le rappeur Superstition, là aussi très bon MC, et ensemble ils signent cet excellent album intitulé According To, dont on écoutera d'ailleurs deux autres extraits durant cette émission. Ensuite on a enchaîné avec J. Cole qui vient de sortir, si j'ai bien compris, son tout dernier album, un excellent album, un double en l'occurrence avec deux CD. On écoutera aujourd'hui une première partie, une première sélection. On écoutera d'autres dans les prochaines émissions parce que franchement, il y a beaucoup de très bons titres sur ce disque. Là, on a écouté le morceau Poor Thing, l'album s'appelle The Fall Off. Et on a enchaîné avec Blue and Dead qui ont fait ensemble un album intitulé I Don't Wanna Die, Je Ne Veux Pas Mourir, EP, c'est un EP. Et le morceau qu'on a écouté s'intitule Dead, c'est-à-dire mort. On retourne tout de suite au son avec Stu Bangers et Wordsworth. Le morceau s'intitule It Took a Village et ça tue.
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0: Vous êtes à l'écoute de la 101e émission de Rapologie et on vient d'écouter une seconde session musicale qui a débuté avec Stu Bangers et Worlds Worth avec le morceau It Took a Village avec en featuring Pearl Gates, et c'est un morceau extrait de leur album commun intitulé Chemistry qui vient de sortir. Juste après, on a enchaîné avec Husking King et le morceau Bergen Blow sur une prod de Chin Beats. C'est un morceau extrait de l'album Portishus 2, Bonus Portis. Et on a terminé cette seconde session musicale avec Ransom, Baldy James et Nicholas Craven et le morceau Forgiveness, le pardon. C'est un morceau extrait de l'album Salvation for the Wicked. Trois très bons morceaux, j'espère qu'ils vous auront plu. Et je vais pas parler plus que ça puisque j'ai plein de trucs à vous faire écouter. On retourne tout de suite à la musique avec un extrait du tout nouveau Raskas. Écoutez-moi ça.
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Vous êtes en compagnie de l'Inconsolable pour cette 101e émission de Rapologie. On vient d'écouter dans l'ordre tout d'abord le rappeur Raskas avec le morceau Little Italy, avec en featuring Z et sur une prod de Bouddha. C'est un morceau extrait de l'album Leopard It's Face, le léopard mange le visage, mange la face. C'est le dernier album en date de Raskas. Juste après, on s'est écouté un morceau du dernier Snow Goons, où on reconnaît bien leurs pattes, bien pêchues. Snow Goons, c'est vraiment ça, hein, un peu cet art des samples découpés de manière à filer une espèce de grosse pêche à l'auditeur, à l'auditrice. En plus, là, on est sur un BPM assez rapide. Bref, morceau bien punchy. Ça s'appelle Goons Gear, avec en featuring sur ce morceau-là, puisqu'ils invitent à chaque fois... des rappeurs, rappeuses. Là, il y a Sick Nature, Riff The Lost Cause et Sean Strange. C'est un morceau extrait de leur album Black Snow 3. C'est le troisième volet, donc, de cet album Neige Noire. Et puis, on a terminé avec Crime Apple et le beatmaker Evidence pour le morceau Two Left Feet, un extrait de leur album commun War Cash, qui est une contrepétrie de Car Wash. C'est-à-dire c'est ces stations où on peut aller laver la voiture. War Cash, il a donc inversé le W et le C, et ça fait la guerre de l'argent, la guerre du cash. Assez malin comme titre. Bref, on retourne au son avec tout de suite un second extrait du tout dernier J. Cole. Écoutez-moi ça comme c'est beau.

Ah là là là là là, ce que c'est beau, franchement. Quel plaisir d'entendre de si belles choses. On vient d'écouter à l'instant une instru absolument sublime. Et un morceau tout autant sublime, c'est celui de Blue and Dead. Ça s'appelle Lost in Reality, perdu dans la réalité. Et c'est un extrait de leur album commun, I Don't Wanna Die. Un EP, comme je le disais tout à l'heure, dont on a déjà écouté un premier extrait. Et pour ce deuxième extrait, je trouve que la prod est vraiment magnifique. Le découpage des samples, et notamment de la deuxième partie des samples de voix. Un découpage qui les fait entendre de manière saccadée et qui, je trouve, donne encore de l'ampleur à ses voix et donne encore de la beauté à l'instru. Vraiment, gros coup de cœur pour cette prod. Et puis bah, pour le flow de Blue qui jamais ne déçoit et qui ici est à la hauteur de l'instru. Donc mortel ce morceau. Juste avant, on s'est écouté RJD2 et Superstition avec le morceau Exploration Debt et en featuring J-Life dessus, avec un flow bien cisaillé et bien ajusté à la prod, là aussi je trouve. Et puis on a démarré avec J. Cole et The Fall Off Is Inevitable, un morceau extrait de son album The Fall Off, son tout dernier album en date, je vous l'ai dit, pour lequel j'ai eu là encore un gros coup de cœur. Donc on en entendra encore un autre extrait dans l'émission. Pour l'heure, on va s'écouter un morceau de The Godfahim, un extrait de son album The Dark Shogun Saga Volume 3, un morceau très très lent avec une prod magnifique. Écoutez ça.

Qu'est-ce que c'est beau ça aussi. Pff, elle tue vraiment cette instru, je trouve. Elle est absolument sublime. On vient d'écouter juste à l'instant Ransom, Baldy James et Nicholas Craven avec le morceau Collection Plates. Très très beau morceau issu de leur album Salvation for the Wicked, avec en featuring Young Chris sur ce morceau. Juste avant, on s'est écouté The Culture Corner, un collectif que je ne connaissais pas et qui a édité il y a peu une compilation qui s'intitule All the Pieces Matter, avec une belle pochette avec une partie d'échecs. Il y a plusieurs MC présents sur la compile et le morceau qu'on a entendu regroupe Death of a Simplicity, Sha Elemental, Ren Thomas sur un morceau qui s'intitule quant à lui Life on the Line, avec une prod signée Ghost of the Machine. Et puis on a démarré cette session musicale avec The God Fahim et le très beau morceau Protect Your Wellbeing sur une prod de The God Fahim. Donc c'est lui-même qui signe cette très très belle instru. On retourne tout de suite à la musique avec Stu Bangers et Wordsworth. Très très beau morceau à venir. Ouvrez grand vos esgourdes. Ça s'appelle You're the Name.

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